0: toute l'Afrique pour atteindre l'Asie, leur principal marché. Un détour qui occasionnerait des pertes importantes pour l'économie saoudienne. Riyad espère que d'autres pays se joindront à la coalition dans les prochaines semaines. À ce stade, les États-Unis, alliés du Royaume, et l'Union européenne, qui dispose d'une force militaire dans la région, ont assisté à la réunion de lancement de l'alliance sans donner suite.
1: Louise Jouvezhomme. Donald Trump parle d'une invasion. L'Italie a annoncé suspendre temporairement l'Espagne de l'espace Schengen de libre circulation européenne et des centaines de manifestants anti-immigration se sont réunis devant l'ambassade du Maroc à Madrid. Les images de Ceuta, enclave espagnole au nord du Maroc, font réagir l'extrême droite du monde entier. 50 000 personnes sont entrées illégalement sur le territoire ces derniers jours. Phénomène inédit. De son côté, Madrid temporise. 48 000 personnes sont déjà retournées au Maroc, selon les autorités. Et sur place, le bilan humain est lourd. 34 migrants sont décédés, dont la plupart par noyade. Ils tentaient de rejoindre l'enclave à la nage depuis le Maroc pour contourner la frontière terrestre. Au moins 3 morts à Kiev, selon les autorités locales. Le maire de la ville a annoncé que des attaques étaient en cours. Et alors que les frappes russes se poursuivent, ils étaient des milliers à manifester dans les rues de Kiev ce vendredi. Tous demandaient le retour de l'ancien ministre de la Défense, limogé il y a 2 semaines par Volodymyr Zelensky. Cela faisait 4 ans que ce n'était pas arrivé dans l'océan Indien. Il est de nouveau possible de circuler en avion entre Madagascar et les Comores. Après des années d'interruption sur fond de tensions politiques entre les deux pays voisins, Madagascar Airlines a repris sa liaison aérienne entre Antananarivo et Moroni. La compagnie nationale malgache assurera 2 rotations par semaine. Une nouvelle accueillie très positivement par les professionnels du tourisme et la diaspora malgache aux Comores, forte de 20 000 membres selon les estimations officielles. Guilhem Fabry.
2: L'atterrissage de l'ATR-72 de Madagascar Airlines sur le tarmac de l'aéroport Prince Said Ibrahim de Moroni symbolise le rapprochement entre les deux pays. Le changement de régime à Antananarivo et la rétrocession l'an dernier à Madagascar de lingots d'or saisis en 2021 dans l'archipel ont favorisé le retour de cette liaison. Un soulagement pour Swali Moumini, fondateur de l'association de la diaspora malgache aux Comores.
3: C'est véritablement une bouffée d'oxygène. Il n'y aura pas de perte de beaucoup de temps par rapport aux liaisons maritimes. Quand on a des malades, ça va plus vite pour aller à Tana. Ou bien même par rapport aux liaisons aériennes, mais en passant par Nairobi et Addis Abeba. Là, ça frôlait les 1000 euros quelquefois. Ça coûtait cher à tout le monde.
2: Les vols entre les deux capitales feront escale à Majunga, cité balnéaire du nord-ouest de Madagascar. Kaed Sidine est président du conseil d'administration de l'office du tourisme de la ville.
4: On a une grande liaison historique et culturelle avec les Comores et Mayotte, c'est-à-dire des Comoriens qui ont des familles à Majunga, des Malgaches qui ont des familles à Comores. Il y aura encore plus d'échanges qu'avant, parce que plus on est accessible, c'est-à-dire plus on a des vols, plus la route est en bon état, plus l'économie va fonctionner avec ça.
2: En plus de Madagascar Airlines, la compagnie privée comorienne Royal Air prévoit également d'assurer une liaison régulière entre les deux pays. Guillaume Fabrion, Antananarivo, RFI.
1: En cyclisme, honneur aux femmes avec la 5e édition du Tour de France féminin. Le grand départ est prévu aujourd'hui à Lausanne en Suisse. C'est la 2e fois qu'elles partent de l'étranger après Rotterdam aux Pays-Bas. Au total, 9 étapes et plus de 1100 km sur un tracé très varié. Il y aura comme d'habitude du plat, des bosses, de la montagne. Mais désormais, une grande nouveauté les attend. Le contre-la-montre individuel. Bref, tous les scénarios de course semblent possibles. C'est en tout cas ce qu'espère Franck Perk, directeur de l'épreuve.
5: Il y aura toujours quelque chose qui sera proposé aux athlètes pour s'exprimer, pour lancer la course. Et il va y avoir des rendez-vous comme ça importants tout au long de la semaine. Il n'y a pas que le Mont Ventoux. C'est vrai que c'est un lieu mythique, chargé d'histoire pour le cyclisme. Mais il y aura également des rendez-vous importants. Ça va être le cas à Lausanne avec une arrivée pour Puncheuse. Des écarts ne seront pas énormes, mais en tout cas, celles qui visent le classement général déjà s'exprimeront. L'exercice du contre-la-montre individuel, on l'a ajouté à nouveau cette année. Et ça va permettre aussi de faire une première hiérarchie avant d'attaquer le Mont Ventoux. La 7e étape où les organismes auront déjà été éprouvés, il y aura de la fatigue, il faudra avoir bien récupéré. Et ensuite, on arrivera à Nice. Le dernier jour à Nice, c'est pas simple, avec ces 4 ascensions du Col d'Aise, dont la dernière dans une version un peu plus dure, avec des pentes plus abruptes, par le chemin du Vinaigrier.
1: Rendez-vous à 11h25, temps universel, pour les 147 coureuses. Il renonce finalement à son projet d'ouvrir la FIFA à des investissements privés. Gianni Infantino, président de la Fédération internationale de football, a annoncé qu'il ne créera finalement seulement pas une entreprise pour permettre à des investisseurs privés d'acheter des parts de l'organisation. Plus tôt ce vendredi, son conseiller principal a claqué la porte pour marquer son opposition formelle au projet. L'UEFA, très puissante fédération européenne, avait quant à elle annoncé qu'elle boycotterait la Coupe du Monde si le projet allait à son terme. RFI, il est 2h10 en temps universel, minuit 10 en temps universel, 2h10 ici à Paris.
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9: Et on est de retour dans la maison de verre durant les 50 prochaines minutes. C'est le week-end qui commence sur RFI dans l'Afro Club. Votre rendez-vous du vendredi avec, comme toujours aux manettes, notre maestro de la réalisation, Arthur Bon, qui surveille les compteurs. Happy Friday! On termine le mois de juillet en ébullition avec un plateau de reines. D'abord la chanteuse ivoirienne Morija, qu'on a rencontrée en Côte d'Ivoire. Elle nous présentera son univers gospel. Et dans un deuxième temps, la grande voix de RFI, Marjorie Bertin, viendra nous présenter son titre Coup de cœur et sa série estivale intitulée Étoile d'Orient et du Maghreb. Notre numéro WhatsApp est déjà ouvert, je vous le rappelle, c'est le +33 6 58 18 46 86. Dites-nous depuis quel coin du monde vous passez le cap du mois d'août avec nous.
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9: Allez, on s'installe tout doucement avec un groove venu d'Afrique australe. C'est la Namibienne Miss Gideon, la nouvelle signature de Sony Music, et son morceau Tiki Tac Tac. Ouais, Tiki Tac Tac, l'heure tourne.

0: Le métronome du temps et du cœur qui s'emballe lorsque le son est bon. C'est la coqueluche de Windhoek, Miss Guinée, nouvelle signature de Sony Music qui s'est classée numéro 1 des tendances TikTok en Namibie avec cette chanson Tiki Tac Tac. D'ailleurs, elle a sorti un nouveau morceau hier. Le titre, c'est All My Love, en duo avec le rappeur anglais No Trees. Je vous invite à aller l'écouter. Une entame en douceur, donc, comme dit Arthur Bond dans l'oreillette, qui nous permet d'attaquer la première partie de notre classement hebdomadaire. Attention les oreilles, concentration. Arthur Bond, monte le son.
1: And now, ladies and gentlemen, c'est le top 20.
0: À la 20e place, c'est le Burkina Faso qui fait entendre sa voix avec le prince de Ouagadougou en ce moment, c'est Masbi, et son titre, Reconnaissance.

0: 20.
1: C'était Reconnaissance de Mas B à la 20e place de votre classement. Et il remercie ici son mentor Francky de Gamme pour son ascension, de même que le public qui le soutient depuis le début. Allez, on s'envole vers les places de l'île Maurice avec le duo

C'était le titre Leke Bate, qui signifie en créole mauricien le cœur qui bat. Vous voyez, c'est Bambo et Elix Dynasty qui font sauter les enceintes de Port-Louis à Grand-Bert avec ce rythme Chata Sega en 19e position. Allez, direction la grande île de Madagascar à la 18e place avec Rimka et le titre Gâté Pourri. C'est pas notre cas ici hein, dans l'Afro-Club. Nous, on est des enfants sages. Plus 33, 6, 58, 18, 46, 86. Réagissez comme Monsieur Jovenel depuis Haïti.

0: C'était Gâté Pourri, la chanson numéro 1 à Madagascar en ce moment. Rimka, il ne fait pas de Salégui, mais plutôt de l'afro-pop made in Antananarivo. Et c'était le numéro 18 de notre classement Afro Club Deluxe. Numéro 17. 17, c'est la Mauritanie qui impose sa griffe avec fierté. Voici Authentique BD avec le titre Mine Emma.
1: C'est ça. Authentique BD, plus 33 6 58 18 46 86. Je veux vous voir vibrer ce soir.

Ouais, c'est Authentique BD qu'on écoute à l'instant avec le titre Min Emma. Oui, une chanson qui plaît particulièrement à KPJ qui nous écoute depuis Yaoundé, c'est au Cameroun. Il a écrit que c'est la playlist parfaite pour clôturer en beauté le mois de juillet 2026. Big up à toute la team d'Afro Club. Évidemment, Arthur Bon est en train de sautiller en régie. Authentique BD, l'un des artistes les plus respectés de Nouakchott. On a un concentré d'Afro Love dans Min Emma. Là, c'est assez culturel et il est considéré d'ailleurs comme l'une des étoiles montantes de la scène hip-hop nationale. Authentique BD. Il est d'ailleurs lauréat du trophée sous-région au Sénégal pour ses textes engagés, notamment sur les problématiques sociales de la Mauritanie. Et c'était le numéro 17. Allez, 16e position, c'est la ferveur des griots du Mali qui s'empare des ondes avec la diva Safi Diabaté et Son Choix. C'est le titre, hein, Son Choix. C'est Son Choix.

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C'est Safi Diabaté, sa puissance vocale sur une production mandingue que je qualifierais d'ailleurs de pop moderne. Son choix, c'est le titre de la chanson qui célèbre la liberté amoureuse numéro 1 des mariages au Mali depuis sa sortie, c'est-à-dire à la fin du mois de juin. Et c'était le numéro 16. Une bonne 15e place, c'est l'Ouganda qui règne toujours grâce à Queen Sheba et T-Paul 256 avec Nsinamba.

0: qu'on vient d'écouter en Lingala fait référence à la quête du numéro 1 et du succès, le Luganda. C'est la langue qu'on parle tout simplement en Ouganda. Shiba, c'est la révélation de l'année aux côtés de T-Paul, 256, toujours irrésistible dans les clubs de Kampala. Ils sont au 15e rang de votre classement Afro Club de Luxe. Allez, on referme cette première partie du classement au numéro 14. Cap sur la République démocratique du Congo. Voici Jaguaman, Inosbi et The Mingongo avec ce titre-là, Au clair de la lune. Et monte le son chez toi. Oui, mon cher.
1: Énorme.

0: 14.
1: Oubliez la berceuse pour enfants, c'était Au clair de la lune version Jaguaman, Inosby et The Mingongo. Un véritable rouleau compresseur festif qui fait danser toute la diaspora congolaise en 14e position de ce top 20. Et c'est justement l'heure pour nous de la pause fraîcheur de cette première mi-temps. Oui, on reviendra sur le classement dans un instant car on va sur le terrain en Côte d'Ivoire, précisément en conversation avec Morija. Un entretien enregistré lors du passage de l'Afro Club en Côte d'Ivoire avec Arthur Bon à la prise de son.

0: conversation avec
1: Morita dans l'Info Club sur RFI. On vient d'écouter le titre ADN
2: du Très-Haut.
1: ADN du Très-Haut. C'est ton dernier titre en date. Alors, juste explique-nous ce titre avant qu'on développe.
2: Alors, ADN du Très-Haut, c'est mon dernier single. Ça traduit naturellement l'état d'esprit dans lequel je me trouve. Quand on parle de ADN du Très-Haut, ça veut dire que tous ceux qui appartiennent au royaume de Dieu, on porte tout simplement son ADN. Donc, c'est vraiment au travers ce chant-là, je voulais mettre en relief voilà, l'ADN du Très-Haut qu'on a lorsqu'on appartient à Dieu.
1: Alors, tu sais, Morita, que tu es devenue un peu la porte-parole, la porte-étendard de la chanson gospel urbaine. On a vu les feats que tu as fait, notamment avec Dena Moana, qui ont, j'ai envie de dire, fait rayonner Morita sur la scène africaine. Mais en réalité, j'avais posé la question à Dena lorsque je l'avais rencontrée à Kinshasa. Elle m'avait dit qu'elle te prenait un peu pour exemple dans cette nouvelle génération. Est-ce que tu as conscience de ça?
2: Oh, je dirais que c'est très honorant. On essaie de faire un tant soit peu ce qu'on peut. Donc, voir d'être dévancier, c'est vraiment un honneur pour moi.
1: Tu as commencé très tôt. Moi, je me souviens de la chanson Reconnaissance, Mon Ami aussi, surtout, oui. Qui est ton plus gros succès à ce jour. On va revenir sur Mon Ami, qui a quand même plus de 25 millions de vues sur YouTube. Ouais. Comment tu expliques ça, en fait? Ce succès, c'était fulgurant.
2: Alors, j'ai l'habitude, il y a d'autres personnes qui me demandent, est-ce qu'on prépare le succès? En vrai, je peux dire qu'on se donne à fond. On fait ce qu'on aime et on laisse les autres apprécier. On peut tout faire, tu peux travailler longtemps, faire des choses et puis on ne va pas voir ton travail et l'apprécier. Donc le fait que les gens apprécient une chanson, c'est vraiment la main de Dieu, c'est le soutien, c'est des personnes qui m'ont adopté et qui ont connecté avec ma musique. Donc je peux dire simplement que c'est la grâce de Dieu et on est juste fiers du travail.
1: Est-ce que tu as quand même douté avant de suivre cette voie? Est-ce que tu t'es pas dit là, c'est peut-être pas ce qui parlera au public?
2: En vrai, on appréhende toujours. Voilà, on appréhende. Mais comme le gospel dans ma vie, c'est vraiment une conviction. Donc, je savais pas si je voulais faire de la musique depuis longtemps. Mais je me dis que c'est quelque chose, une conviction en moi de pouvoir partager, de pouvoir chanter et de pouvoir transmettre le message de l'évangile au travers de la musique. Donc, aujourd'hui, je vais dire tout simplement que on a appréhendé, on stresse souvent, on se dit, ah, est-ce que ça va fonctionner? Mais le fait d'y mettre son cœur et d'y croire nous a permis d'atteindre certains objectifs.
1: Alors, c'est vrai que le showbiz et la chanson sont des milieux un petit peu durs. Est-ce que tu ressens une certaine pression pour te mettre dans un style plutôt qu'un autre?
2: Déjà, moi, je fais déjà de l'urbain de manière officielle, mais je ne me ferme pas au style. Les styles ou la musique en elle-même n'est qu'un vecteur d'un message. Donc vraiment, je ne suis pas fermée à me dire aujourd'hui, je vais sur de l'afro-urbain, aujourd'hui, je vais sur du R&B, aujourd'hui, je pars sur de la soul. Je fais ce que je ressens. Voilà, sinon de manière officielle, je fais de l'urbain, mais je ne suis pas fermée. J'ajoute toujours d'autres styles, comme le worship classique, comme de la soul, comme de l'R&B, à tout ce que je fais. Donc je ne suis vraiment pas fermée.
1: Et quand on t'entend, Morita, on a l'impression que c'est simple ce que tu fais. Tu préfères le worship ou bien, on va dire, la louange?
2: Je préfère le worship.
1: D'accord. Et pourtant, tu nous fais des chansons qui bougent.
2: Oui, oui, effectivement. Mais si on écoute bien mes chansons, c'est un peu du worship dansant.
1: C'est vrai. Et c'est un concept.
2: Voilà, c'est du worship dansant. Mais je veux dire que chaque style a sa place, un temps.

0: on va dire, en train d'être façonné. Voilà, et dès que ça sera bon pour le titre, je pense que je pourrai vous communiquer.
1: Pour nous envoyer l'exclusivité.
0: Pourquoi pas.
1: Ok. Alors, quel est l'artiste avec qui tu aimerais collaborer et que ça n'a pas encore été fait?
0: Bon, il y a des artistes avec lesquels je n'ai pas encore collaboré dans la francophonie, mais j'aimerais bien travailler avec des artistes dans... Est-ce que je peux dire l'anglophonie?
1: Oui, tu peux dire ça, l'anglophonie, ouais. C'est vrai.
0: Voilà. Ouais. Donc, okay. Pour l'instant, je regarde, j'observe, mais il y a des artistes qui m'inspirent beaucoup. Voilà, que je regarde et j'aimerais bien faire des feats avec ces personnes-là. Donc pour l'instant, je les regarde de loin et je me prépare en circonstance.
1: Est-ce qu'il y a des choses que tu te dis je peux améliorer dans ce marché du gospel en Afrique francophone en tant que Morija?
0: Alors, en tant que Morija, bah Morija déjà elle fait ce qu'elle peut faire et elle fait ce qu'elle doit faire dans le gospel. Alors, je ne pourrais pas avoir la prétention de pouvoir apporter d'autres choses, mais juste mon originalité et être à mon poste. Voilà, faire ce que je sais faire de mieux, c'est-à-dire combiner musique gospel urbaine et d'autres musiques tranquillement. Donc, je ne me mets pas de pression, mais je me dis que Morija peut être une voix pour encourager davantage des jeunes personnes comme moi qui aspirent à être des sources d'inspiration, mm-hmm, des porteurs de messages du gospel dans ma génération. Donc c'est ce que je peux apporter en tant que Morija.
1: Est-ce que tu as un héritage particulier que tu veux laisser dans ce milieu?
0: Alors l'héritage que j'aimerais laisser, c'est deux choses. L'amour du lyrique dans le gospel, parce que je suis quelqu'un qui écrit beaucoup et j'aime l'écriture. Je ne veux pas que ce soit des choses, je ne veux pas que ça se perde. Mmh. Voilà l'avenir. Donc l'amour de l'écriture, écrire avec son cœur dans ses projets. Et une autre chose que j'aimerais laisser aussi, c'est que soyez vous-même, mmh, et faites ce à quoi vous êtes appelé. Parce que parfois on nous appelle à nous déformer un tant soit peu pour plaire à la masse. Et parfois je dirais que sois toi-même et sois le porteur du message que Dieu a mis sur ta bouche, tout simplement.
1: Ça, c'est très intéressant parce que tu es en train de nous dire que jamais tu ne vas adapter ta musique à un tel ou tel marché.
0: Non.
1: Tu seras toujours Morija.
0: Oui.
1: Merci Morija. Ça t'a donc laissé le temps de réfléchir à la chanson qu'on va écouter pour se dire au revoir. Alors, fais-nous rêver.
0: Alors, la chanson avec laquelle on termine l'émission, c'est Morija Ebenezer.
1: Merci Morija.
0: Merci RFI.
1: À très vite.
0: À très vite.

Un immense merci à Morija de nous avoir accordé ce moment lors de notre passage à Abidjan. Elle a choisi le titre Ebenezer pour clore cet échange inspirant et qui continue d'ailleurs de faire briller le gospel urbain à l'ivoirienne au-delà des frontières. Allez, on va reprendre le fil de notre classement hebdomadaire, là où on l'avait laissé. Souvenez-vous, à la 20e position, c'était Mas B du Burkina Faso avec Reconnaissance. Numéro 19, c'est Bombo et Elix Dynasty avec Lekebate. À la 18e place, c'est toujours Rimka de Madagascar avec le titre Gâté Pourri. Numéro 17, Authentique BD de Mauritanie avec Minema. Numéro 16, c'est la malienne Safi Diabaté et le titre Son Choix. Numéro 15, c'est Shiba de l'Ouganda avec Nzinamba, sur lequel T-Paul pose également sa voix. Et enfin, à la 14e place, c'est Jaguaman, Inosbi et The Mingongo de la RDC avec Au clair de la lune. Alors, qui domine cette première partie du top 20? Eh bien, on va le savoir tout de suite. 13e place, c'est la Côte d'Ivoire qui continue d'ambiancer ce classement. Voici Dali Yéman avec le titre énergique Casse Terrain. C'est ça.

Cet alignement, il ne le fait pas dans la dentelle, loin de là, c'était Casterin. Une instruction directe pour toutes les pistes de danse d'Afrique et de la diaspora. Et le morceau est devenu ultra populaire à Abidjan. Il se hisse donc à la 13e place avec ce rythme bien marre. Allez, on prend de la hauteur sur les hauts plateaux d'Addis Abeba, la 12e place avec le monument éthiopien Teddy Afro qui ne laisse pas sa place de numéro 1 au pays d'Haïlé Selassie. Voici maintenant le titre Shibiba. Oui, on ne se lasse pas d'écouter ce titre. Plus 33 6 58 18 46 86. Réagissez, on a encore.

C'est toujours un moment de grâce d'écouter Teddy Afro, l'icône nationale, avec ses arrangements qui rappellent l'âge d'or de l'Ethio Jazz. C'était Chibibal, bien accroché à la 12e position. 11e place, c'est le Bongo Flava qui monte toute sa douceur avec le protégé de Wasafi, l'écurie de Diamond Platnumz. C'est Ibra et son morceau Ouakika. Oui, monte le son.

0: C'est donc le chanteur tanzanien Ibra qui vient clore cette première partie du top 20 à la 11e place avec Uhakika, qui signifie en swahili la certitude ou la garantie. Un titre qu'il a d'ailleurs remixé à deux reprises en l'espace de deux semaines. D'abord avec son compatriote, Jay Melody, originaire de Dar es Salaam, puis avec Zouchou, qu'on ne présente plus d'ailleurs. Et pour être complet sur ce dossier, Uhakika est un single extrait du dernier EP d'Ibra intitulé PM. Il y a quelques semaines dans l'Info Club, on a décidé de recevoir les voix de RFI pour écouter non seulement leurs choix musicaux, mais aussi les découvrir un peu plus intimement. Et aujourd'hui, me rejoint en studio Marjorie Bertin pour poursuivre dans cette lancée. Bonsoir Marjorie.
1: Bonsoir DJ Facemaker.
0: Oui, DJ Facemaker.
1: Hervé, comme on veut.
0: Voilà. Sidi Yansalé m'appelle Hervé Facemaker d'ailleurs.
1: J'aime bien aussi. Bonsoir Hervé Facemaker.
0: Eh bien, je suis content de te recevoir ici dans la Faux Club, et je ne sais pas ce que tu as choisi de nous faire écouter, donc on m'a dit tu le devineras.
1: Écoute, j'ai décidé de te replonger, de me replonger, de nous replonger. Alors je dis nous, je te dis toi spontanément, puisque on a le même âge, on est de la même année. Et lorsque nous étions petits, en 1994 précisément, il y a eu un tube de l'été qui m'a énormément marqué. C'est Deux Voix. Elle est suédoise, il est sénégalais, il chante en anglais, en français et en wolof.

0: moi, cette chanson, je ne l'avais pas écoutée depuis des années, des années, des années. Et lorsque j'ai eu cette proposition d'intervenir dans l'émission, elle m'est revenue spontanément, puisqu'on m'a dit que c'était bien d'avoir une chanson qui nous a marqué pour une raison ou pour une autre. Alors, c'est Youssoundour avec
1: Néné Chéri.
0: Absolument. Et c'était le tube de l'été en 1994. Elle est sortie le 7 juin. C'était parfait pour préparer les vacances, le soleil. Et c'est une chanson qu'on a énormément entendue. Alors, elle a été composée par Cameron McVeigh et Jonathan Sharp. Elle est coécrite par Youssoundour et Néné Chéri. Et alors, est-ce que tu sais de quoi parle cette chanson, Hervé?
1: Je connais juste le titre Seven Seconds. Ah. Et je sais que c'est sorti le 7 juin, mais je ne me suis jamais vraiment penché sur les propos de cette chanson.
0: Bah, c'est vrai qu'on pourrait imaginer que comme elle est sortie le 7 juin, 7 c'est le chiffre qui porte chance, et en fait c'est assez différent, c'est lié aux premières secondes de la vie d'un être humain sur Terre.
1: D'accord.
0: Parce qu'il paraît que lorsqu'un enfant naît, lorsqu'un enfant vient au monde, les 7 premières secondes de sa vie ne connaissent ni la souffrance, ni la violence, ni la tristesse, ni le malheur. Cette chanson, elle me touche énormément parce que bon, c'est une chanson qui évidemment parle de la paix, des espoirs. Et son clip, je ne sais pas si tu te souviens du clip, c'était un clip en noir et blanc, tourné dans les rues de New York, avec des enfants de tous les pays.
1: Exactement, je me souviens surtout du côté noir et blanc. Et j'étais, quand j'étais plus petit, j'étais impressionné par ça. Je me disais, mais est-ce qu'ils sont vraiment... Ils voient la vie en noir et blanc? Parce que je ne comprenais pas, moi, le noir et blanc.
0: Mais alors, c'est drôle que tu dises ça, parce que moi, j'avais vécu exactement la même chose quand j'avais découvert Édith Piaf quand j'étais petite. Puisqu'elle n'a chanté que... Enfin, toutes les vidéos qu'on a d'Édith Piaf sont en noir et blanc. Et la première fois que je suis allée à Paris, mes parents m'ont dit, on va aller à Paris. Et moi, pour moi, Paris, c'était Édith Piaf. Et en fait, je n'étais pas contente du tout. J'avais peur de plonger dans un film en noir et blanc.
1: Incroyable. Seven Seconds, Youssoundour, Néné Chéri. C'est le choix de Marjorie Bertin dans l'Afro Club. Merci d'avoir fait ce choix pour nous.
0: Avec grand plaisir, Hervé. Merci à toi.
1: On est content de le réécouter et on te suit cet été sur RFI.
0: Absolument.
1: Alors,
0: Étoile d'Orient et du Maghreb repart pour une nouvelle saison. Après vous avoir compté l'année dernière, l'été dernier, quelques histoires, quelques vies de grandes chanteuses du Maghreb, du Machrek et de la diaspora, eh bien cette année, je pars à la conquête des hommes du Maghreb, du Machrek et de la diaspora, des grands chanteurs arabes, Rachid Taha, Lili Boniche, Diadra Arbani, il y a beaucoup de monde et j'espère que ça séduira les auditeurs de RFI.
1: Sans compter qu'on t'écoute de temps en temps sur le Pont des Arts aussi.
0: Absolument.
1: Et Marjorie, puisque tu es là, j'en profite pour te demander quelques recommandations, vu que tu vas nous faire écouter les plus belles voix du Maghreb masculines cette année. Qu'est-ce que tu peux nous recommander comme artiste à écouter?
0: Alors pour cet été, pour danser, évidemment, incontournable, il aura son émission. C'est Rachid Taha, immense chanteur algérien. Il est considéré au Royaume-Uni comme le plus grand des rockers français. Donc je vous recommande sans aucune hésitation d'écouter Ya Raya, qui a été ultra célèbre dans le concert 1, 2, 3 Soleil avec Rachid Taha, Khaled et Fodel. Ou encore d'écouter Rock El Kasbah, sa reprise de Rock El Kasbah avec Clash.

0: Marjorie pour cet échange rempli de bienveillance. Et c'était le titre donc Rock El Kasbah de Rachida, que vous retrouverez dans Étoiles d'Orient et du Maghreb, présenté par Marjorie Bertin ce mois d'août sur les ondes de RFI en broadcast, comme on dit, et de même que sur RFI.fr.
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0: luxe,
1: les artistes à suivre.
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0: Allez, comme toujours, on clôture cette émission avec quelques nouveautés et des artistes à suivre. On commence avec celle qui fait danser les mélomanes de Kinshasa. C'est le titre Warm Up Paillette. Je dis bien Warm Up et non Bouillant. Vous connaîtrez la différence. Merci à Rachel Allison. C'est parti. C'est ça, Monica.

La fraîcheur de la scène urbaine de Kinshasa, emmenée par Monica MK sur ce morceau Paillettes, auquel je rajouterai des strass, un titre produit par Beaumaillet Musique. Kinshasa, c'est de l'afropop inspiré du bouillon, donc des Antilles. Allez, on enchaîne avec un retour qui fait plaisir aux auditeurs du Bénin, et moi aussi d'ailleurs à titre personnel. C'est la Fana Fana Lady, Sessimé, qui présente le titre Fide. Welcome back, Sessimé.

Tu nous écoutes depuis Kédougou, au sud-est du Sénégal. Ravi de te compter parmi les membres de l'Afro Club de Luxe. C'était la diva béninoise Sessimé, la lumière qui nous sert fidée. Une chanson de loyauté et de résilience qui signe donc son retour sur le devant de la scène après une longue pause méritée. Car oui, Sessimé a fait le plus beau métier du monde, c'est-à-dire donner la vie à un magnifique bébé. Bon retour chez toi, Fana Fana Lady. Allez, on clôture cette séquence nouveauté en Guadeloupe avec Oliver, figure emblématique de la scène reggae dancehall depuis les années 90. Voici le titre Guadeloupéen. Oui, ça ne s'invente pas, ça. Guadeloupéen. Oliver, dans l'Afro Club.

Pef Panzou depuis Matadi. Il nous a écrit à la dernière minute. C'était Oliver qui signe l'hymne identitaire guadeloupéen, un morceau engagé militant dans lequel il questionne l'évolution culturelle de son île et dénonce la perte des traditions ou des repères identitaires face aux influences extérieures. Le tout chanté évidemment en créole, et c'est le morceau idéal, ensoleillé et fédérateur pour refermer notre session du jour en totale harmonie. L'Afro Club referme ses portes ici pour le dernier vendredi du mois de juillet. Merci à vous, chers auditeurs, de votre fidélité. Cette émission ne serait rien sans vous qui nous soutenez depuis 2017 sur RFI Musique, RFI.fr, et depuis 2023 sur l'antenne de RFI. Mon ami Arthur Bon était à la réalisation. Il sera là encore lundi aux commandes de Fais ton boucan avec Delia Collinet et James Woka des 20h distants universels. Prenez soin de vous, de l'Afro Club aussi, car vous êtes ici chez vous. Le journal revient dans une minute sur la Radio Mondiale. On se retrouve la semaine prochaine, peut-être. Et sinon, profitez des vacances. Salut.

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4: Radio France Internationale, bonjour, il est 1h en temps universel, 3h à Madrid et Ceuta.
0: Tanita Fallet.
4: Ceuta, où 50 000 personnes en provenance du Maroc sont entrées illégalement ces derniers jours. L'enclave espagnole fait face à sa plus grande crise migratoire. Le gouvernement de Pedro Sanchez est attaqué de toutes parts. Donald Trump promet, comme à son habitude, de frapper fort l'Iran. Téhéran affirme s'en être pris à des navires pétroliers. Et si les cours du pétrole grimpent ces derniers jours face aux hostilités autour du détroit d'Ormuz, les multinationales du secteur, elles, s'en mettent plein les poches. Lutter contre Ebola, c'est aussi un moyen de freiner d'autres maladies. En République démocratique du Congo, les mesures mises en place contre l'épidémie permettent de lutter contre la propagation du choléra. C'est une figure de l'alpinisme mondial. Nirmal Purja et 10 autres personnes sont toujours portées disparues. Les recherches se poursuivent au Pakistan après une avalanche sur leur lieu d'expédition. La crise migratoire de Ceuta avec l'entrée illégale de quelques 50 000 migrants, dont au moins 34 personnes ont trouvé la mort en essayant de rejoindre l'enclave espagnole située au nord du Maroc, fragilise le gouvernement espagnol. Pedro Sanchez tente de faire bonne figure, mais les attaques viennent de toutes parts, Diane Cambron.
5: Le leader espagnol a beau assurer que la normalité est sur le point de revenir à Ceuta, les critiques continuent de fuser à l'encontre de sa gestion dans cette crise migratoire, une des plus graves depuis son arrivée au pouvoir il y a 7 ans. Aux attaques provenant de certains membres de l'Union européenne se sont joints les reproches de la classe politique espagnole. Les conservateurs attaquent sans merci le gouvernement, considéré, je cite, comme irresponsable. Le dirigeant du Parti populaire, Alberto Feijóo, exige que Pedro Sanchez intervienne au Parlement pour donner des explications et l'accuse d'avoir suscité un appel aux frontières en ayant permis la régularisation récente de milliers d'immigrés. Mais les reproches sont aussi émis par les alliés du gouvernement, la formation Soumar et l'extrême gauche accusent l'exécutif de laxisme envers le Maroc et exigent des explications, alors que les nationalistes catalans réitèrent leur demande de transfert des compétences en matière d'immigration face à, je cite, ce débordement aux frontières. Diane Cambon, Madrid, RFI.
4: Et à l'international aussi, Madrid est sous le feu des critiques, en Europe notamment. L'Italie a annoncé unilatéralement suspendre temporairement l'Espagne de l'espace Schengen, la zone de libre circulation en Europe. La France voisine a annoncé renforcer son contrôle aux frontières et de l'autre côté de l'Atlantique, Donald Trump, connu pour son opposition à l'immigration, s'est rapidement exprimé suite aux images qui ont fait le tour du monde. Le président des États-Unis a déclaré que la situation à Ceuta était, je cite, une invasion. Donald Trump qui promet ce vendredi de frapper fort l'Iran. Une expression devenue habituelle dans la bouche du président américain. La guerre entre Washington et Téhéran n'est donc pas terminée, même si le médiateur pakistanais annonçait hier que les discussions avançaient. Ce vendredi, la République islamique affirme avoir frappé et immobilisé 2 navires pétroliers qui tentaient de traverser le détroit d'Ormuz sous escorte aérienne américaine. Le passage stratégique est au cœur des tensions au Moyen-Orient et le regain des hostilités a de nouveau provoqué une hausse des cours du pétrole ces derniers jours. Une situation qui fragilise l'économie mondiale, mais qui profite une fois de plus aux multinationales du pétrole. Nathanaël Vitran.
6: Une semaine après le français Total Energy et l'espagnol Repsol, les géants américains du pétrole ExxonMobil et Chevron ont à leur tour publié leurs résultats pour le deuxième trimestre 2026. Et sans surprise, elles aussi enregistrent des profits records. Près de 15 milliards de dollars pour ExxonMobil, plus du double des résultats enregistrés à la même période l'an dernier. 12 milliards pour Chevron, soit une multiplication par 5 des profits réalisés au deuxième trimestre 2025. L'une et l'autre ont pourtant subi les conséquences du conflit. Les infrastructures de gaz naturel liquéfié d'Exxon au Qatar ont par exemple été touchées par des frappes iraniennes. Mais la hausse des cours du brut, longtemps restée au-dessus des 100 dollars, a largement compensé cet aléa en dopant leurs marges. Si les investisseurs ont de quoi se réjouir, ces bons résultats se sont accompagnés de généreux dividendes versés aux actionnaires. Ils mettent aussi les majors sous le feu des projecteurs, alors que le prix de l'essence à la pompe est passé au-dessus de la barre symbolique des 4 dollars le gallon aux États-Unis, à quelques mois d'élection de mi-mandat qui s'annonce difficile pour Donald Trump.
4: Nathanaël Vitran. Le bilan s'alourdit à Kiev, où au moins 4 personnes sont mortes dans la nuit de vendredi à samedi. 13 autres sont blessés après des attaques russes, annonce des autorités de la capitale qui ont déclenché les alertes aux missiles peu après minuit, heure de Paris. La nuit dernière, 8 personnes sont mortes dans des attaques russes en Ukraine. Il est 2h05 à Kinshasa. La République démocratique du Congo n'est pas confrontée qu'à une seule épidémie sur le front sanitaire. En plus d'Ebola, qui a été déclarée le 15 mai dernier, le pays affronte depuis 2022 une situation épidémique de choléra. Les chiffres communiqués par l'Organisation mondiale de la santé sont particulièrement inquiétants. Depuis le début de l'année 2025, plus de 100 000 cas ont été enregistrés, provoquant plus de 3 000 décès. Et on compte déjà 40 000 cas depuis janvier 2026. Mais c'est surtout les foyers épidémiques qui apparaissent à l'ouest du pays qui retiennent l'attention de l'OMS. On les retrouve notamment sur le fleuve Oubangui, affluent du Congo. Et pour l'OMS qui a lancé l'opération Fleuve sans Ebola, ces mesures peuvent aussi permettre de limiter la propagation du choléra. Écoutez le docteur Richard Fotseng, responsable du programme des urgences de l'OMS RDC.
7: Aujourd'hui, dans la mise en œuvre de cette approche fleuve sans Ebola, il y aura des activités intégrées de lutte contre le choléra. Donc, on saisit l'opportunité des financements que nous avons reçus dans le cadre de la réponse à Ebola pour pouvoir renforcer les actions de préparation et éventuellement des réponses contre le choléra. C'est renforcer le partenariat avec les communautés et tous ces voyageurs qui partent et viennent sur le fleuve Congo, travailler à les sensibiliser sur les deux maladies, passer des messages, mettre en place des systèmes de prévention, notamment la désinfection des baleinières, des différents bateaux, la mise en place des structures d'isolement s'il y a quelqu'un qui est malade, qui est des structures où on peut l'isoler et le prendre en charge. Donc, pour nous, Ebola constitue une opportunité parce qu'aujourd'hui, on a un peu plus de financement pour Ebola. Il faut saisir cette opportunité pour pouvoir renforcer la préparation et la réponse au choléra.
4: Des propos recueillis par Pauline Azidi. Au Venezuela, une loi pour permettre aux sinistrés de se reloger plus facilement. Le Parlement a adopté un texte ce samedi prévoyant d'accroître l'offre de logements alloués. Objectif, permettre aux milliers de sinistrés qui ont perdu leur toit dans le double séisme de juin dernier de se reloger plus facilement. Avec ce vote, les parlementaires lèvent les lois restrictives imposées par le chavisme qui a découragé la location. Selon le président du Parlement vénézuélien, il y a jusqu'à 200 000 logements vacants dans le pays. Au Pakistan, les recherches se poursuivent pour tenter de retrouver 10 alpinistes parti en expédition sur le Broad Peak, la 12e plus haute montagne de la planète. 4 corps ont déjà été retrouvés près du lieu de l'avalanche. On ne connaît pas encore l'identité des victimes, mais l'expédition était menée par l'une des stars mondiales de l'alpinisme, le britanno-népalais Nirmal Purja, Nicolas Feldman.
8: If you give up, you die.
9: 2019, devant les caméras de Netflix, Nirmal Purja se lance un défi.
10: There are only 14 mountains in the world higher than 8000 meters.
9: Gravir en 7 mois les 14 sommets du monde de plus de 8000 mètres d'altitude. De l'Everest à l'Annapurna, le documentaire raconte ses exploits. Nirmal Purja réussit son pari et entre dans l'histoire. Élevé dans un village du sud du Népal, loin des montagnes, Nirmal Purja fait d'abord ses armes au sein des Gurkhas, ces soldats népalais recrutés par l'armée britannique avant de rejoindre l'unité d'élite de la marine du Royaume-Uni. Ce n'est que plus tard qu'il devient guide et alpiniste. Dès lors, il part en quête de records. En 2021, par exemple, son équipe devient la première à réaliser l'ascension en hiver du K2, le deuxième plus grand sommet du monde. Cette semaine, Nirmal Purja avait posté un message sur X pour annoncer son prochain défi, devenir le premier homme à grimper deux fois sans oxygène d'appoint les 14 sommets du monde de plus de 8000 mètres d'altitude.
4: Nicolas Feldman. En cyclisme, la 5e édition du Tour de France féminin démarre ce samedi. 147 coureuses vont s'élancer depuis Lausanne en Suisse. C'est la deuxième fois qu'elles partent de l'étranger après Rotterdam aux Pays-Bas. Au total, 9 étapes et plus de 1100 km sur un tracé très varié. Il y aura comme d'habitude du plat, des bosses, de la montagne. Mais désormais, une grande nouveauté les attend, le contre-la-montre individuel. Rendez-vous à 11h25, temps universel, pour suivre les coureuses. RFI, il est 3h10, ici à Paris, 1h10, temps universel. C'est la fin de cette édition. Merci d'être à l'écoute de la Radio du Monde.
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0: Caroline Paré.
17: Bonjour à toutes et à tous. Certains problèmes de santé sont assortis à des images, des étiquettes, profil du patient, émotions précises, faiblesses supposées. Parfois à tort, il s'agit de fausses croyances ou de préjugés. Parfois à raison, si cette association se fonde sur des faits. Quand on parle d'addiction, dans l'imaginaire collectif, on pense le plus souvent à un usager au masculin. Et dans les services dédiés à la prise en charge des personnes dépendantes, eh bien c'est une réalité. Les hommes sont plus nombreux que les femmes. Pourtant, les femmes, elles aussi, sont concernées et peuvent avoir besoin d'une prise en charge pour sortir d'une consommation problématique, de souffrances physiques, psychologiques et sociales liées à l'abus d'alcool ou de drogue. Cette question de l'addiction est encore souvent considérée comme un tabou et c'est encore plus vrai lorsque l'on parle d'addiction au féminin. Ce qui peut expliquer en partie le fait que les femmes consultent plus rarement, plus tard et donc à un stade plus avancé. Sortir du silence, exprimer vos ressentis, faire face au regard des autres, vous pouvez nous joindre à notre numéro WhatsApp au 33 7 71 18 46 41. Un spécialiste des addictions à votre écoute, mode de consommation, sortir de l'isolement, demander de l'aide sans être jugé. On vous retrouve à Dakar où vous exercez au sein du centre de prise en charge intégrée des addictions, le CEPIAD. Professeur Idriss Abba, bonjour.
18: Bonjour Caroline.
17: Addictologue, coordonnateur technique de ce centre qui est situé dans l'enceinte de l'hôpital de Fane. Et vous êtes professeur Bas, professeur agrégé en psychiatrie d'adultes et enseignant-chercheur à l'université Cheikh Anta Diop de Dakar. Vous êtes également le président de l'association sénégalaise pour la réduction des risques auprès des groupes vulnérables. Vous vous trouvez en ce moment dans le studio de RFI en full des mandinquants. Et bien sûr, on remercie toute l'équipe pour son accueil.
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17: et dans Question de femmes. Donc la prise en charge, la prévention des addictions au féminin, c'est notre sujet du jour, professeur Idriss Abba. Si l'on s'arrête sur votre expérience au CEPIAD, votre centre à Dakar, est-ce que vous pouvez évaluer la proportion de femmes qui viennent consulter dans votre service, bien sûr les femmes par rapport aux hommes?
18: Oui, tout à fait. C'est une proportion quand même qui est très faible, hein, vu le nombre de femmes que nous connaissons dans la société sénégalaise, mais aussi vu le nombre de femmes que nos équipes rencontrent sur le terrain. Et au CEPIAD, cette proportion se retrouve autour de 10% de la fréquentation du CEPIAD. Nous recevons sur 100 patients, il y a 10 femmes.
17: Moins de femmes en termes de tendance. Est-ce que vous avez le sentiment qu'elles sont de plus en plus conscientes du problème et peut-être, malgré tout, plus nombreuses avec les années? C'est très peu, une patiente sur 10 personnes qui viennent consulter. Malgré tout, est-ce que c'est plus qu'avant?
18: On sent quand même qu'il y a quelque chose qui est en train de bouger, hein. Sur le plan numérique, on voit que de plus en plus de femmes nous sollicitent, hein. Nous sollicitent parce que aussi nous leur offrons un accueil quand même qui est assez discret, hein, qui leur permet un peu de venir, de déposer et de pouvoir être prise en charge sans jugement. Et je pense que ça c'est important parce que nous avons développé quand même des activités qui attirent ces femmes.
17: Alors il y a beaucoup de tabous, de préjugés, de difficultés pour en parler, hein. Il en sera question au cours de cette émission, professeur Idriss Abba. En ce qui concerne les situations de dépendance, est-ce que ce problème de la stigmatisation s'est encore plus marqué chez les femmes, à savoir la peur d'être jugée?
18: Absolument, on est dans une société où l'usage de drogue d'abord est très mal vu, c'est encore très mal vu quand il s'agit d'une femme. Il y a des choses qu'on peut tolérer à un homme, mais pas à une femme, non. Et ça aussi, ça constitue un grand handicap et ça augmente la vulnérabilité encore de ces femmes.
17: Vous, en tant que spécialiste, donc vous avez une vision d'ensemble en termes de produits d'addiction. Quels sont les usages féminins les plus fréquents que vous constatez avec vos équipes?
18: D'abord, ce qu'on observe, hein, c'est de plus en plus, il y a ce qu'on appelle une féminisation de l'usage, parce qu'on voit de plus en plus de femmes. Avant, les femmes, on les voyait surtout dans la consommation d'alcool ou dans la consommation de médicaments, de psychotropes, etc., etc. Mais de plus en plus, on voit que en tout cas, la différence est en train de s'aplanir, hein. Elles prennent pratiquement la même chose que ce que nous observons chez les hommes.
17: Ça veut dire du cannabis? Je sais que dans votre centre, il y a aussi une prise en charge par produit de substitution, hein, la méthadone. Est-ce que il y a des femmes qui ont arrêté l'héroïne, les opiacés, et qui viennent aussi chercher leur dose quotidienne de substitut?
18: Oui, absolument. D'ailleurs, même c'était une population qui était prioritaire, hein, par rapport au programme méthadone. Les femmes étaient prioritaire, ce qui fait qu'on a inclus beaucoup de femmes quand même dans le programme méthadone. Mais au CEPIAD, il n'y a pas que le programme méthadone, hein, il y a d'autres programmes aussi de prise en charge de la dépendance. Et de plus en plus, vous avez parlé du cannabis aussi qui est très consommé, mais de plus en plus, il y a les nouveaux produits aussi qui circulent et qui sont très consommés.
17: Quand vous dites nouveaux produits, c'est quoi précisément?
18: Nouveaux produits de synthèse, chez nous c'est nouveau parce qu'on parle de plus en plus des amphétamines,
17: des benzodiazépines, etc.
18: Les benzos, c'est ancien, ce n'est plus nouveaux produits, mais de plus en plus c'est le tramadol qui est consommé, les opioïdes et d'autres opioïdes, mais les amphétamines, l'ectasy, de plus en plus, le kush qui prend de plus en plus de place et qui est en train de supplanter l'héroïne et d'autres substances.
17: Alors le kush, quand on est en Afrique, on sait ce que c'est. Quand on est en dehors de l'Afrique, c'est pas évident. Vous pouvez nous rappeler ce que c'est, s'il vous plaît?
18: En fait, c'est une substance que nous connaissons très très peu, hein, qui a fait son entrée peut-être il y a 2 ou 3 ans au Sénégal et qui vient de la Sierra Leone, paraît-il, ou de la Guinée, et qui est un mélange, hein, c'est un mélange. Il y a des études qui ont été faites par une ONG qui a montré que c'est un mélange, c'est un cocktail de cannabinoïdes de synthèse et d'opioïdes.
17: Donc c'est extrêmement puissant, hein, c'est ça?
18: Très, très puissant. Le cannabinoïd est beaucoup plus puissant que le THC qu'on retrouve dans le cannabis. C'est des trucs de synthèse qui sont très forts. Les opioïdes, par exemple, il y a le nitazène qui est beaucoup plus puissant, par exemple, que le fentanyl. Quand on connaît le fentanyl qui est plus puissant que l'héroïne. Donc, c'est des produits, auxquels ne sont pas habitués et qui sont rapidement addictogènes et même mortels. Parce qu'on a eu des overdoses quand même, on a eu à perdre des gens, dans des conditions assez
17: dramatiques. Alors, ouais. Motif de consultation, le circuit pour arriver jusqu'à vous. Est-ce qu'il y a des itinéraires types, en quelque sorte, professeur Idriss Abba, quand on est une femme en situation de dépendance? Comment on va frapper à la porte du CEPIAD?
18: D'abord, nous avons des équipes de terrain, s'il n'y en a pas seulement une, parce qu'on a deux équipes à Dakar, dans la région de Dakar, une à l'hôpital psychiatrique de Kiaroy, une au CEPIAT, à l'hôpital de Fan. Donc, on a une équipe qui se rend régulièrement sur le terrain, qui va au contact des usagers, mais aussi des familles, qui essaie de les sensibiliser, qui essaie aussi de les orienter vers le centre. Là, c'est la première modalité. La deuxième modalité, c'est qu'aussi on a beaucoup communiqué avec les autres structures sanitaires, avec aussi les forces de défense et de sécurité, parce que nous avons beaucoup travaillé avec la police, avec beaucoup de structures chargées de qui auparavant faisaient de la répression, etc. Parce qu'il arrive que c'est eux-mêmes qui nous appellent ou bien qui orientent les gens quand ils sentent qu'il y a une notion de dépendance ou d'addiction. Donc on a beaucoup travaillé avec ces structures, avec les structures médicales aussi, parce qu'on a eu à former des médecins généralistes, des infirmiers qui aussi nous réfèrent. Maintenant aussi, il y a les familles. Et au CEPIAD, nous avons un numéro de téléphone qui est ouvert 24 heures sur 24, un numéro mobile sur lequel on peut appeler pour prendre rendez-vous, parce que nous recevons les gens sur rendez-vous.
17: Alors tout de suite, si vous le voulez bien, on va écouter nos premiers témoignages.

0: C'est le moment de notre palabre au féminin, recueilli comme chaque semaine par notre reporter Charlie Dupiot. Aujourd'hui, elles sont deux autour du micro. Ça se passe en région parisienne. Il y a Sylvie, 27 ans, Sarah, 36 ans. C'est Sylvie qui entame la discussion.
1: Du coup, moi actuellement, je consomme uniquement des cigarettes. J'ai commencé à fumer, j'avais 15 ans. Donc j'ai commencé un peu jeune. Et je buvais jusqu'à il y a un an et demi, bientôt deux ans. J'ai commencé à boire à peut-être 21, 22 ans. Sauf que j'ai pas développé un bon rapport avec l'alcool. Je buvais un peu pour m'assommer.
2: Et c'était dans quel contexte ?
1: Le soir après le travail, généralement, parce que j'avais des grosses journées et des journées qui étaient stressantes. Et donc c'était un peu un moment de décompression. Sauf que ça devenait trop récurrent et je me rendais compte que c'était avait pas des bons effets sur ma santé. Je préférais arrêter.
2: Et c'était combien de verres à peu près?
1: C'était assez variable, ça pouvait être un comme ça pouvait être quatre. Je buvais du vin blanc, j'aimais boire du vin blanc parce qu'en plus ça donnait l'image d'un peu femme fatale, je trouvais à l'époque. C'est un peu ridicule avec du recul. Je me suis jamais forcément mise dans des sales états à perdre le contrôle de ce que je disais ou de ce que je faisais. Ça a duré peut-être 4-5 mois. Et à un moment donné, je me suis dit, mais qu'est-ce que t'es en train de faire là? Pourquoi t'es en train de boire toute seule? Qu'est-ce qui se passe? Et puis, du coup, j'ai arrêté du jour au lendemain. Ça fait grossir, ça, on le sait. C'était logique, en fait, d'arrêter.
2: Pour mincir?
1: J'ai pas arrêté l'alcool pour mincir, mais ça faisait partie des raisons.
3: Moi, dans ma famille, ça a commencé à 15 ans. Enfin, moi, j'avais mon grand-père qui faisait goûter, en fait, et... À la fin du repas, on mettait un peu d'alcool, on mettait de l'eau, et puis plus je grandissais, plus il y avait de l'alcool, moins il y avait d'eau. Et moi, j'entendais aussi mon grand-père qui disait, il y avait certains membres de ma famille qui buvaient pas, si tu bois pas, t'es renié de la famille, mais un peu en rigolant. Et donc, moi, j'ai bu pas mal avec des amis quand j'étais jeune, mais en fait, je me suis rendu compte qu'en fait, moi, ça me faisait pas du bien. Et moi, j'ai découvert, en fait, ce que c'était de faire des soirées sans boire d'alcool. Et j'ai passé des excellentes soirées. Et du coup, actuellement, j'en bois quasiment plus ou très peu.
2: Est-ce que vous vous êtes posé un moment la question de l'addiction? Puisque vous vous étiez mise à boire seule, régulièrement?
1: Non, pas vraiment. J'ai jamais posé ce mot-là, là-dessus. Je pense qu'avec du recul, oui, c'était peut-être une addiction. Parce qu'il y avait ce côté rituel, répétitif. Mais vu que j'ai quand même réussi à arrêter du jour au lendemain sans vraiment de difficultés, j'ai jamais ressenti le manque de l'alcool. Sur la cigarette, oui, parce que bon, ça je le sais que je suis addictée à la cigarette. J'ai diminué encore, je suis à un demi-paquet par jour. Mais je sais que c'est une addiction parce que je ne peux pas m'en passer. Je peux aller chercher un tabac à 3h du matin parce qu'il me faut une clope. Et en fait, j'associe la cigarette à la fois au bon moment comme au mauvais moment. Par exemple, si je suis en vacances, que je passe un bon moment, je suis sur la plage, je me dis « Ah, là, il me faut une petite clope et c'est parfait, c'est royal. » Par contre, si je suis énervée, je vais être là « Ouais, non, mais en fait, là, il me faut une clope parce que je vais péter un câble. Okay. » Donc, en fait, je l'associe à un peu tous les moments de ma vie. C'est un peu mon compagnon de vie, la cigarette, mais un compagnon toxique, mais que je consomme toujours pour l'instant.
3: Moi, clairement, j'ai une consommation de cigarettes que sociale. Et pour moi, ça a été toujours ce truc-là. Il y a des moments où j'ai arrêté de fumer, mais quand je voyais les personnes avec lesquelles j'avais l'habitude de fumer, c'était hyper compliqué. Parce que je rattachais, en fait, ce moment de plaisir avec ces personnes. Et donc, c'était compliqué. Là, maintenant, j'ai même presque une sensation un peu de dégoût. Mais là, j'ai l'impression que vraiment, j'ai arrêté pour une bonne forme. Enfin, en tout cas, j'espère. Pour mon porte-monnaie, en tout cas. Et ma santé.
1: En fait, ça fait des années que je dis oui, alors à 25 ans, j'arrête de fumer. J'en ai bientôt 28. Bon, j'ai pas vraiment, vraiment essayé. Je le sais depuis des années que c'est une addiction.
3: C'est un fait.
1: Oui, c'est un fait. Voilà. Je suis raccord avec ça pour l'instant, même si j'aimerais bien ne pas fumer toute ma vie. Je me suis toujours dit, en fait, que le jour où je penserai à être en projet bébé, j'arrêterai pour de vrai. Et je pense qu'il y a que ça qui pourra faire en sorte que j'arrêterai vraiment. C'est peut-être ridicule, hein, mais au moins un an avant d'essayer d'avoir un enfant, j'arrête complètement. Je ferai tout ce qu'il faut. Hein. J'irai voir un addictologue. Enfin, je ferai tout ce qu'il faut. J'irai les patchs, ce que vous voulez. Mais j'arrête. Comme ça, j'essaye de nettoyer un peu. Enfin, je laisse mon corps un peu se nettoyer. Et puis, je porte un bébé dans de bonnes conditions. Mais vu que pour l'instant, c'est pas au programme, j'en suis toujours là. Après, voilà, ce n'est que retarder une échéance qui devra arriver à un moment donné. En fait, j'ai pas trouvé de façon de remplacer cette addiction.
2: Quand vous dites remplacer, ça veut dire avoir le même effet de bien-être, par exemple, autrement.
1: Oui, ouais, non, c'est avoir ce même effet. J'ai pas trouvé encore quelque chose qui me ferait autant de bien que la cigarette, mais quelque chose que je peux faire un petit peu plusieurs fois par jour. Je me suis retrouvée à fumer alors que j'étais malade, je toussais comme pas possible et je fumais quand même mes meilleures cigarettes. Alors je dis pas que quand je suis malade je fume plus du tout, hein, je vais pas abuser non plus, mais je fume moins.
0: Des paroles recueillies par Charlie Dupiau. Votre réaction, professeur Idriss Abba? Prendre conscience du problème, c'est déjà une étape. Addiction au tabac, est-ce qu'on vient consulter pour ça chez vous au CEPIAD?
4: Oui. C'est des situations que nous rencontrons. Hein. Quand j'entendais ces dames qui parlaient, c'est des choses que nous entendons tous les jours dans nos consultations. Le problème, c'est que souvent, la plupart des gens sont dans le déni. Hein. Je pense que c'est la première étape, c'est devenir conscient que voilà, il y a une addiction qui est là, qu'il est important de pouvoir faire quelque chose. Et donc, tout l'intérêt d'un travail motivationnel.
0: Cet accompagnement, il est essentiel. Ça veut dire qu'on échange, qu'on va travailler ensemble. Il y a aussi tout le volet d'information sur les complications possibles. Est-ce que pour vous, professeur Idriss Abba, les femmes sont exposées à des complications particulières en termes d'addiction?
4: Ah mais tout à fait. Elles sont vulnérables d'abord parce que ce sont des femmes. Quand je dis que c'est des femmes, c'est pas par
0: C'est pas par sexisme, c'est parce qu'elles ont un rapport social différent.
4: Voilà, elles sont non seulement sociales, mais aussi sur le plan biologique.
0: Oui.
4: On sait que sur le plan du volume liquide dans l'organisme, les femmes en ont moins que les hommes. Il y a plus de graisse qu'on rencontre chez les femmes que chez l'homme, par exemple, de façon caricaturale, je veux dire. Et ce qui fait que les femmes qui consomment sont beaucoup plus rapidement exposées au risque de devenir addictes.
0: Et d'ailleurs, elles sont plus vulnérables en termes de principes actifs. On sait que les femmes, d'un point de vue physiologique, absorbent plus vite les principes actifs des médicaments ou des drogues, et elle les rejette plus lentement de l'organisme. C'est-à-dire que la drogue agit tout de suite et longtemps.
4: Voilà, c'est ça qui fait qu'il y a cette double vulnérabilité. D'abord, sur le plan biologique, physiologique, elles sont beaucoup plus exposées à la vulnérabilité. Elles sont aussi exposées par rapport à la vulnérabilité du fait de l'anatomie de la femme qui est différente de celle de l'homme.
0: Et il y a aussi tout le regard, tout le bagage social qui va suivre, et on va beaucoup en parler avec nos auditrices. On prend une première femme justement en ligne, on part pour le Tchad.
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0: Et en ligne avec nous, c'est Léa. Léa, bonjour.
1: Bonjour.
0: Alors Léa, vous avez 26 ans. Pour vous, quel est le produit qui vous pose problème?
1: C'est le kaolin.
0: Alors le kaolin, pour celles qui ne connaissent pas en dehors de l'Afrique, c'est de l'argile blanche. Vous en consommez depuis combien de temps? Est-ce que vous pouvez nous décrire déjà où vous vous procurez ce kaolin?
1: J'en consomme depuis 5 ans.
0: Oui.
1: C'est lorsque j'étais en grossesse et j'ai l'habitude de m'en procurer au marché.
0: Au marché. Et pour quel motif, au départ, vous avez commencé à en prendre? Est-ce qu'on vous a d'ailleurs conseillé de le faire?
1: En fait, j'avais commencé à prendre cela quand j'étais en grossesse, comme je venais de dire.
0: Ouais.
1: Je pensais que c'est le bébé qui avait envie. Et je consommais ça pratiquement tous les jours. Parce que ici, non loin du marché, à chaque fois que je pars et que je l'ai dessus, j'en profite en fait pour en acheter. Donc j'en ai parlé à une amie. Et elle m'a fait part que non, il faut arrêter, ça ne peut pas t'aider, parce que c'est pas bien pour la santé.
0: Alors, on va vous dire pourquoi tout à l'heure c'est pas bon pour la santé. Elle a tout à fait raison, votre amie. Mais moi, j'aimerais savoir, qu'est-ce que vous ressentez quand vous mangez du kaolin? Qu'est-ce que ça vous fait dans le corps?
1: Bon, comme c'est devenu une habitude, j'en consomme souvent. Et le plus souvent, quand il y a du manque dans mon corps, j'ai une certaine envie qui me pousse encore à prendre.
0: Est-ce que vous pensez que c'est une dépendance?
1: Oui, c'est une dépendance parce que je ne peux pas m'en passer.
0: Est-ce que vous vous êtes renseigné après que votre ami vous a dit « Attention, Léa, ça peut avoir des effets secondaires ». Est-ce que vous vous êtes renseigné sur les possibles risques?
1: Je me suis renseignée sur les réseaux sociaux et le médecin. On en a parlé, mais il ne m'a pas donné tous les détails.
0: D'accord. Est-ce que vous avez été enceinte depuis cette première grossesse tout en continuant à prendre du kaolin ou pas?
1: Je ne suis pas de nouveau tombée enceinte, mais je continue à le consommer.
0: Est-ce que vous avez envie d'arrêter?
1: Oui, j'aimerais bien.
0: D'accord. Donc Léa, on a un spécialiste à votre écoute. Je vous en prie, vous pouvez poser vos questions.
1: Oui, alors j'aimerais savoir quels sont les effets secondaires du kaolin pour l'organisme et comment je peux faire pour m'en passer.
0: D'accord. Professeur Idriss Abba, est-ce que chez vous, dans votre consultation au CEPIAD, vous intégrez le kaolin parmi les dépendances ou les addictions ou pas vraiment?
2: C'est une préoccupation. Hein. Oui. Le kaolin, ici, bon, on l'appelle Kéo. Les Sénégalais connaissent bien, c'est le nom qu'on donne ici. C'est
0: en
2: le
0: Wolof,
2: local.
0: Oui.
2: En Wolof, donc c'est de l'argile qui est consommée, qui fait que certaines femmes aussi, souvent c'est chez les femmes qu'on voit ça, surtout pendant certaines périodes ou certaines situations, quand elles sont en grossesse. Je pense que c'est le cas de Léa.
0: Oui, tout à fait.
2: Voilà, les conséquences, elles sont nombreuses, hein, les conséquences sur le plan sanitaire. Notamment, souvent c'est à l'origine d'anémie. Ce qu'on appelle le kaolin, le fait de manger, ce qu'on appelle en jargon médical la géophagie, ou plus spécifiquement le picard. Mmh. C'est le fait d'ingérer. Il n'y a pas que le kaolin, il y a d'autres substances qui sont ingérées et qui peuvent être à l'origine d'une addiction.
0: Donc ça fait comme un trouble du comportement alimentaire en quelque sorte, mais sur une seule substance. C'est vrai qu'on avait déjà fait une émission avec le gynécologue obstétricien, le docteur Abdoulaye Diop. Il nous a expliqué que la rumeur, ce qui se dit, c'est que ça coupe l'envie de vomir quand on prend du kaolin quand on est enceinte, ce qui n'est pas forcément vrai. Par contre, ça peut avoir de graves conséquences donc à cause de l'anémie. On sait que l'anémie d'une femme enceinte, c'est très grave pour le développement du bébé. Et puis, ça peut aussi entraîner au niveau obstétrical des malformations du fœtus avec des risques très graves quand le bébé va naître. Donc vraiment, c'est quelque chose qu'il faut absolument essayer à tout prix d'éviter. Sur la dépendance, pourquoi les femmes n'arrivent pas physiquement à arrêter une fois qu'elles ont commencé, professeur Ba?
2: Il faut connaître ce que c'est que l'addiction, et le mécanisme surtout de l'addiction. C'est pas seulement lié au produit.
0: Ouais.
2: C'est pourquoi on voit qu'il y a des addictions comportementales, des addictions qui sont pas liées à une substance, mais à un comportement qu'on a du plaisir à répéter. C'est ça qui fait l'addiction, parce que le cerveau répond. Ce qu'on appelle le circuit de récompense qui est au niveau du cerveau. Quand vous faites quelque chose qui vous fait plaisir, vous avez tendance à le répéter, à recommencer, même à amplifier, à augmenter pour avoir beaucoup plus de plaisir. Parce qu'au niveau du cerveau, il y a quelque chose qui est sécrété, qu'on appelle la dopamine, et qui procure cette sensation de plaisir. Et donc, dans l'addiction, que ce soit aux substances ou à des substances, à des comportements, donc, c'est le même phénomène qui se produit. C'est pourquoi les troubles du comportement alimentaire, c'est pourquoi les addictions comportementales sont sont expliquées par les mêmes mécanismes que les addictions aux substances psychoactives.
0: On a aussi Nina du Gabon, elle décrit les effets du kaolin. Elle l'appelle le kalaba, elle explique que son goût l'apaise quand elle stresse, ça la réconforte quand elle est triste, ça la soulage de la nausée. Et justement, elle aussi, elle aimerait vraiment réussir à s'en passer. Est-ce qu'il y a des conseils pour nos auditrices qui voudraient arrêter le kaolin? Professeur Bach, qu'est-ce que vous pouvez leur dire?
2: C'est d'abord d'aller se faire consulter, d'aller voir un spécialiste.
0: Ouais.
2: Parce que souvent, dans ces phénomènes-là, c'est comme on appelle un serpent qui se mord la queue. On est dans une sorte de cercle vicieux. Parce que tout à l'heure, on a parlé d'anémie, par exemple. Chez les personnes qui consomment, autant l'anémie, notamment une forme d'anémie qu'on appelle ferriprive, avec privation de fer, pour conduire la personne à consommer des substances non nutritives, mais aussi le fait de consommer des substances non nutritives vont aussi aggraver l'anémie. Donc, d'où l'importance d'aller voir vraiment un professionnel de santé. La deuxième chose aussi, ça nous le faisons surtout avec sur le plan dans des thérapies TCC, etc., thérapies comportementales et cognitives, c'est d'éviter vraiment les déclencheurs, d'éviter les endroits où, dans un premier temps, des endroits où on peut retrouver le produit.
0: Ça veut dire que Léa, qui nous expliquait tout à l'heure que quand elle va au marché, elle est un petit peu soumise à la tentation, bah elle fait un détour par l'autre côté du marché pour pas aller voir sa vendeuse habituelle. Et puis au fur et à mesure, peut-être aussi en parler avec des amis, avec des camarades qui ont la même addiction, pour dire s'épauler les unes les autres pour essayer d'en sortir ensemble. En tout cas, on vous remercie beaucoup Léa pour votre témoignage. On vous dit très bonne journée. Et vous avez choisi de partager une chanson avec nous, Léa. Le chanteur s'appelle Agon, c'est ça?
1: Oui.
0: Agon. Alors, le titre, c'est Saama. Un grand merci, Léa. Professeur Bach, Priorité Santé revient juste après avec d'autres questions d'auditrices.

0: Ce magazine est une rediffusion. Priorité santé sur RFI, émission Questions de femmes, on parle des addictions au féminin, patientes, femmes en situation de dépendance ou aidantes confrontées à l'addiction d'un proche. Et à votre écoute, dans les studios de RFI à Dakar, professeur Idrissa Ba, addictologue, coordonnateur technique du centre de prise en charge intégrée des addictions de Dakar, c'est maintenant du Maroc, de Rabat, que Sarah, 32 ans, a enregistré ce message sur le répondeur de l'émission L'Écoute.
1: Bonjour, j'espère que vous allez bien. Alors, je m'appelle Sarah, je réside au Maroc, plus précisément dans la ville de Rabat. J'aimerais vous parler de deux addictions, principalement l'addiction aux réseaux sociaux, notamment TikTok, et l'addiction à l'alcool. Concernant les réseaux sociaux, mon problème, c'est le réflexe du matin. Dès le réveil, je prends mon téléphone. La première des choses que je cherche sur mon téléphone et je commence à scroller sans m'arrêter. Mes journées peuvent passer très vite. Je repousse mes tâches, j'en accumule beaucoup et ça me rend très irritable, très dépressive, très anxieuse et j'ai parfois l'impression de perdre du temps précieux sans m'en rendre compte. La deuxième addiction est celle à l'alcool. J'ai grandi dans un environnement où boire était normal. Au début, c'était occasionnel, puis c'est devenu un moyen d'être plus à l'aise socialement, de me donner aussi du courage ou parfois d'oublier certains problèmes. Aujourd'hui, je vis dans un pays où l'alcool est moins accessible, donc ma consommation a diminué. Mais je me demande, si je retourne dans mon environnement d'origine, comment éviter de retomber dans ces situations. Alors, j'aimerais savoir si vous avez des astuces concrètes pour diminuer ou arrêter de passer du temps, de perdre du temps sur les réseaux sociaux et comment faire aussi pour arrêter totalement de retomber encore dans la consommation de l'alcool. Merci.
0: Quand on écoute Sarah, on a l'impression qu'elle a une tendance à l'addiction. Est-ce que vous partagez ce point de vue ?
2: Oui, tout à fait. Hein. Tout à fait. Elle le décrit si bien, et c'est des réflexes, c'est des choses que nous retrouvons aussi chez les gens qui ont une addiction aux substances. Dès le réveil, c'est la première chose qu'on fait. On allume sa cigarette ou bien on prend son verre avant même le petit déjeuner. C'est le premier réflexe. Et ça, vraiment, c'est un signe important.
0: Un signe important. Et en plus, Sarah, ce qu'on entend, c'est qu'elle a largement dépassé la phase du déni. Elle est consciente du problème. Elle a même envie de mettre en place des stratégies pour éviter de retomber. Qu'est-ce que vous pouvez lui conseiller parce qu'elle a peur de rechuter lorsqu'elle se retrouvera dans un environnement où l'alcool est plus facile d'accès? Qu'est-ce que vous pouvez lui dire?
2: Ben, la plupart des gens qui ont une addiction, on pense qu'ils manquent de volonté. Et s'ils avaient la volonté, ils allaient s'en sortir. Ça, on le sent avec Sarah. Hein, et la volonté qui est là, elle veut arrêter. Mais je pense que ce qui manque, c'est un peu l'accompagnement. Qu'est-ce qu'on va faire avec lui donner des outils. Il lui faut prendre contact avec un professionnel d'abord de la santé, avec qui elle pourra évoquer tout ça. Et je pense que la première chose des choses à faire, c'est sur le plan comportemental. Ne pas commencer sa journée à scroller. Dès le réveil, essayer de faire autre chose. Essayer de faire autre chose que scroller, faire autre chose, c'est voilà.
0: Remplacer par une autre activité.
2: Par une autre activité, préparer, faire son lit, aller préparer le petit déjeuner, etc. Mais ne pas
0: sortir prendre une marche. Hein, à Rabat, il fait beau, donc sortir prendre une marche, n'importe quoi, plutôt que rester collé sur ce téléphone.
2: Décaler d'une heure, je pense qu'elle peut gagner une heure sans toucher le téléphone, ça c'est déjà quelque chose qui on peut commencer par ces petites choses-là qui peuvent vraiment faire de grands effets.
0: Voilà, et au Sénégal, on va retrouver tout de suite une auditrice, c'est Koura qui est avec nous. Koura, bonjour.
3: Bonjour.
0: Alors vous êtes en ligne de Dakar, vous avez 65 ans depuis longtemps, vous entretenez une relation, on va dire, assez compliquée avec l'alcool. Qu'est-ce que vous pouvez nous dire à ce sujet ?
3: Bon, disons que j'ai commencé très tôt, je sais pas, je devais avoir peut-être 15 ans à peu près, suite à un gros choc émotionnel, j'ai commencé à...

0: À moi, parce que j'avais d'abord essayé de. J'ai fait une TS, une première TS. Ça
1: TS,
0: n'a
1: c'est
0: pas
1: les
0: marché.
1: initiales de tentative de suicide. Vous avez essayé de mettre fin à vos jours, donc vous avez eu des périodes de crise. Est-ce que vous avez eu des problèmes de santé physique à cause de cette addiction à l'alcool?
0: Ah oui. Santé physique. Je suis hypotendue. Bon, ça, c'est de naissance, je suis hypotendue. Ensuite,
1: Est-ce qu'il y a eu des moments, excusez-moi, Coura, est-ce qu'il y a eu des moments où vous avez réussi à faire des pauses dans cette consommation, à vous arrêter complètement?
0: Oui. Ça m'est arrivé, ça m'est arrivé.
1: Vous vous
0: Il m'est
1: sentiez comment
0: arrivé
1: à ce moment-là?
0: comme j'étais en pleine activité professionnelle,
1: Oui.
0: je me posais même pas la question. Il était hors de question que, bon, on j'aille au travail comme ça, en ayant pris quelque chose.
1: Ça veut dire que c'était le travail qui vous maintenait en dehors de la dépendance. Est-ce que vous avez été aidé par un spécialiste en santé mentale, par un psy?
0: Bon, j'ai d'abord vu un psychologue.
1: Oui.
0: C'était pas concluant pour moi. Donc, ensuite, j'ai vu un psychiatre. C'est vraiment à ce moment-là que je me suis rendu compte que j'étais malade.
1: D'accord. Donc vous avez mis le mot sur le problème, vous étiez malade, vous n'étiez pas forcément responsable de ce qui se passait et vous aviez besoin d'une aide médicale.
0: Exactement. Sauf que, bon, le souci, c'est que je suis au Sénégal. J'ai eu une double vie, si vous voulez. Je ne suis pas née ici, je n'ai pas grandi ici. Quand je suis venue ici au Sénégal, j'avais 7 ans. Donc, je suis née à Paris, j'y ai grandi, je me suis formée jusqu'à l'âge de. Je me suis construite à Paris, de 0 à 7 ans.
1: Ça veut dire que vous, aujourd'hui, vos problèmes encore d'aujourd'hui, vous les mettez sur la responsabilité de ce déracinement. Vous ne savez pas où vous en êtes?
0: Bon, maintenant j'ai assumé, j'ai trouvé ma voie, hein.
1: Ouais.
0: Enfin, je sais que j'ai une double culture.
1: Et aujourd'hui, vous vous sentez comment quand vous me parlez là? Vous vous sentez comment par rapport à votre rapport à l'alcool, par rapport à votre rapport à la prise en charge de votre addiction?
0: Bon, il y a des jours où ça va, il y a des jours où ça va pas trop bien. En plus, j'ai des problèmes de sommeil. Je suis une insomniaque. Bon, depuis ça date de très longtemps. J'ai fait un cancer du sein. On a enlevé. Ça, c'était en 2022.
1: Donc vous avez un parcours qui est lourd, hein, on l'entend vraiment. Et aujourd'hui, est-ce que vous considérez que vous êtes suffisamment soutenu?
0: Non, pas du tout. Je me soutiens moi-même. Je suis à un moment de ma vie, bon, je suis à la retraite, hein, je travaille plus, mais j'ai mon niveau de vie a tellement changé, a tellement baissé. En fait, j'ai perdu mon travail à cause de l'alcool.
1: Professeur Idriss Aba, on entend Koura qui a le courage de raconter sa vie avec toutes les épreuves qu'elle rencontre. En même temps, elle a le sentiment de ne pas trouver la personne adéquate pour l'aider à qui en parler. Vous avez beaucoup, vous, de patients et de patientes comme ça en détresse qui engagent l'effort mais finalement qui ne trouvent pas la solution.
2: Oui, c'est pourquoi, bon, j'encourage Cora, hein, je l'encourage, hein, et parce que jusqu'à présent, quand on l'entend parler, c'est surtout des suivis individuels qu'elle a pu faire, hein,
1: Ça veut
2: et
1: dire
2: je
1: que vous l'encouragez à rejoindre par exemple un groupe de parole?
2: absolument, je pense que c'est quelqu'un vraiment qui gagnerait bien à rencontrer des gens, peut-être qui ont connu un parcours aussi, voilà, avec qui il pourra échanger, des groupes de parole ou les associations d'entraide.
1: Excusez-moi, professeur, allez à Dakar, il y en a de ces groupes de parole à Dakar?
2: Oui. Au CEPIAD, par exemple, on organise des groupes de parole comme ça, avec
1: Voilà, aller échanger, aller raconter son parcours, ses difficultés, ça peut vraiment être quelque chose de différent. Puis surtout, écouter les témoignages des autres. On vous remercie infiniment, Koura, pour votre témoignage et ce courage de vous livrer à l'antenne. Et on part pour le Niger.
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1: Fatifleur qui est à Dosso, je suis allée regarder sur la carte. Hein. C'est dans le sud-est du Niger, près du Nigeria et du Bénin. Fatifleur, bonjour.
4: Bonjour.
1: Alors, vous appelez au sujet de l'un de vos proches, un de vos cousins, vous avez essayé de lui venir en aide. Est-ce que vous pouvez nous expliquer ce qui s'est passé avec lui?
4: En fait, il prend de la drogue depuis... Bon, il prenait... Je ne sais plus s'il continue à en prendre ou pas, parce que je suis sans nouvelles de lui depuis un mois comme ça.
1: Vous avez arrêté il y a un mois, pourquoi? Parce qu'il prenait de la drogue, justement?
4: Non, ce n'est pas à cause de ça, c'est juste parce que j'ai déménagé.
1: Vous avez déménagé. Et avant, vous lui veniez en aide, il prenait quelle substance, précisément?
4: De la cocaïne.
1: De la cocaïne. Est-ce que vous étiez inquiète pour sa santé?
4: Bon, pas pour sa santé, parce que je ne sais pas ce que cela provoque, mais c'est juste parce que quand il prend de la drogue, il disparaît.
1: Il part pendant plusieurs jours, il ne donne pas de nouvelles?
4: Oui, pendant quelques jours.
1: Est-ce que sa famille s'inquiète pour lui?
4: On le cherche partout.
1: Est-ce que sa famille s'inquiète pour lui?
4: Oui, sa famille s'inquiète pour lui.
1: Est-ce que ce cousin, donc ce petit cousin, il est suivi par un spécialiste ou jusqu'à présent, il dit qu'il n'a pas besoin de voir un médecin?
4: Bon, il a déjà fait plusieurs cures dans deux pays différents. Il a déjà fait plusieurs cures, il a vu des psychologues à l'externe aussi, mais il n'y croit pas.
1: Il ne croit pas que les médecins vont pouvoir l'aider à sortir de sa dépendance?
4: Non, comme je vous expliquais, en fait, c'est quelqu'un qui a confiance en lui. Il pense que lui-même, il peut s'en sortir tout seul.
1: C'est-à-dire, il croit qu'il est plus fort que la drogue, en quelque sorte?
4: Oui, parce que quand je lui ai demandé, je lui ai dit, mais toi, qu'est-ce qui t'a poussé à commencer à consommer cette substance-là? Il m'a dit qu'il pensait que c'était juste pour s'amuser et puis qu'il allait pouvoir s'en sortir, quoi.
1: Malgré tout, il est allé en cure à deux reprises. Ça veut dire qu'il a été forcé de se rendre dans un centre de prise en charge ou il y est allé de lui-même?
4: Bon, lui-même, il a déjà demandé à ce qu'on l'y amène.
1: D'accord. Donc, il veut participer à ce traitement. Fatih Fleur, votre question, c'est quoi pour notre spécialiste addictologue?
4: C'est est-ce que c'est vrai qu'on ne peut pas arrêter? Parce qu'on est allé voir un psychologue. Une fois, c'est moi qui l'ai amené chez un psychologue. Le psychologue nous a dit que on peut pas arrêter, que lui n'a jamais vu personne commencer à consommer le crack. C'est ça qu'on appelle le crack, je crois.
1: Ah, il prend du crack, votre cousin, c'est ça?
4: C'est pas la même chose que la cocaïne.
1: C'est un dérivé de la cocaïne. Je vais donner la parole au spécialiste, professeur Idriss Abba. Le crack, c'est un dérivé de la cocaïne le plus souvent qui se fume, qui s'inhale en quelque sorte, avec un très très gros pouvoir addictogène. Est-ce qu'on peut dire, comme l'a entendu Fatih Fleur au sujet de son petit cousin, que c'est impossible de s'en sortir du crack?
2: Pas du tout,
1: non, mais c'est important possible. De le dire, on peut s'en sortir.
2: On peut s'en sortir, très bien d'ailleurs, il y en a qui...
1: Est-ce que très concrètement à Dakar, vous, professeur Ba, vous avez eu des addicts au crack qui ont finalement repris une vie normale, voire même fondé une famille, parce qu'ils avaient réussi à se débarrasser de ce sale produit?
2: Ah, tout à fait, hein. Mais le problème, c'est que c'est un suivi c'est un suivi qui demande beaucoup d'attention. Et je pense que même ceux qui sont puissants, et surtout l'entourage aussi, a besoin d'être accompagné. Parce qu'on sent chez Fatih Fleur un certain débit. Parce que ce qui est, contrairement à l'héroïne, avec l'héroïne, c'est beaucoup plus facile à gérer. L'héroïne, il y a une dépendance physique qui est là. Donc le fait de... Et il y a des médicaments de substitution qui permettent de faire face au manque, au syndrome de manque ou au syndrome de sevrage, hein, et qui permettent un peu aussi de traiter la personne au long cours. Avec la cocaïne ou le crack, vous l'avez si bien dit, le crack c'est un dérivé de la cocaïne. Donc c'est de la cocaïne qui est cuite pour pouvoir être fumée sous forme de petits cailloux.
1: Le problème, c'est qu'il n'y a pas de produit qui va permettre d'arrêter. On ne va pas dire que c'est facile pour l'héroïne, mais en tout cas, il y a quelque chose qui existe.
2: Il n'y a pas de produit de substitution, comme j'ai dit, comme l'héroïne, parce que la dépendance, elle est surtout sur le plan psychologique.
1: Ça veut dire qu'il va vraiment falloir accompagner ça d'une psychothérapie, d'un accompagnement, peut-être comme tout à l'heure, on l'a dit avec notre auditrice aussi, de groupes de parole et de choses comme ça, du collectif, pour se faire aider.
2: Tout à fait. Il faut vraiment un programme de suivi sur le plan psychothérapeutique, sur le plan social, etc., etc., pour accompagner cette personne à se sortir. Parce que certainement, on sent qu'il a envie de s'en sortir, mais c'est l'accompagnement qui fait le défaut. Et je pense que aussi, même Fatih, en tant que personne, comme on appelle ça, père aidante, moi je l'appelle père aidante, etc., elle a besoin aussi d'être accompagnée, d'être dans ce processus-là pour pouvoir être beaucoup plus disponible. Parce que quand une personne que vous accompagnez, sans que vous commencez à vous décourager, ça renforce sa culpabilité. Et ça va encore la renforcer dans son addiction. Et je pense qu'elle a besoin d'être soutenue, d'être reboussée, pour lui dire que c'est possible qu'il s'en sorte.
1: C'est ça le message à faire passer. Merci beaucoup, Fatih Fleur. On part tout de suite pour le Cameroun.
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1: On retrouve tout de suite en ligne Marceline. Marceline, bonjour.
6: Bonjour, Caroline.
1: Alors, vous avez 60 ans, vous aussi, c'est assez jeune hein, que vous êtes entrée dans l'addiction. Vous êtes dépendante à quelle substance?
6: Nous appelons ça ici le kaolin.
1: Oui, donc vous aussi, vous avez commencé à prendre du kaolin quand vous étiez jeune?
6: C'est une terre, une argile.
1: De l'argile. Vous avez commencé à prendre du kaolin. Est-ce que vous prenez aussi un autre produit?
6: En dehors de l'alcool qui m'a aussi tenue un peu captive pendant des années, je crois que je ne pourrais parler que de l'argile, cette argile-là.
1: L'argile. Est-ce que vous continuez avec l'alcool ou est-ce que vous en avez fini avec l'alcool?
6: Je peux dire également que je m'en suis sortie. Je m'en sors positivement avec l'alcool parce que je ne suis plus esclave. Comme à l'époque.
1: Ça veut dire quoi? Ça veut dire que vous buvez encore occasionnellement, mais vous n'avez plus vraiment d'ivresse?
6: Occasionnellement. C'est même rare, puisque ma santé ne m'autorise plus à boire comme avant, comme quand je me sentais en forme.
1: D'accord.
6: Encore qu'à l'époque, jeune, je ne pouvais pas savoir que l'alcool était aussi nocif pour la santé. Donc, j'y allais à cœur joie et accompagné d'amis également. Je peux dire qu'on y allait très fort.
1: Est-ce qu'aujourd'hui, quand vous voyez d'autres personnes qui boivent, vous êtes tentée de reprendre cette habitude ou pas vraiment?
6: J'ai une certaine concupiscence, une certaine envie de boire pour m'étreindre, mais je sais que c'est dangereux. Et c'est pour ça que je m'abstiens. Vraiment, de temps en autre, je peux boire un peu de vin, mais ce n'est plus comme avant. Je peux dire que c'est positif. La courbe.
1: La courbe est positive.
6: Même le kaolin, je m'en ai délivré. Je peux partager cela avec d'autres. C'est-à-dire qu'on peut s'en sortir avec l'aide de Dieu. Parce que c'est une amie qui m'a dit qu'il faut prier.
1: Est-ce que vous avez consulté un soignant, quelqu'un dans le domaine de la santé ou pas vraiment?
6: Bon, c'est les complications physiques. C'est-à-dire que la maladie m'a obligé à aller à l'hôpital. Et c'est là où un médecin m'a dit il faut arrêter. Parce que si tu as réussi à t'en sortir, n'y va plus, ne consomme plus.
1: Donc il y a eu un déclic par rapport au corps médical. Professeur Idriss Aba, on a un message positif, un témoignage positif, même s'il y a eu des complications de santé. Marceline, elle a réussi à sortir de cette double addiction alcool et kaolin.
2: Tout à fait, vraiment c'est un message d'espoir hein, qui montre que voilà, on peut s'en sortir. Et là aussi, il y a différents leviers hein, sur lesquels ces gens-là s'appuient pour se sortir. Je pense que la foi a été assez déterminante pour l'aider vraiment à sortir de cette emprise qui est l'addiction.
1: Merci en tout cas Marceline pour votre témoignage. Très bonne journée à vous, c'est déjà fini. Un grand merci aussi à vous pour votre écoute, hein, professeur Idriss Aba. Merci d'avoir participé à notre émission. Avant de nous dire tout à fait au revoir, on écoute tout de suite Rebo avec Étalier sur RFI.

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1: Tanita Fallet.
8: L'intégrité de l'espace Schengen n'est pas menacée, dit Madrid, mais l'Italie et la France renforcent leur contrôle aux frontières. Tension au sein de l'Union européenne après l'entrée illégale de 50 000 hommes et femmes à Ceuta, enclave espagnole au nord du Maroc. C'est une bonne nouvelle pour le patron de l'ONU, Antonio Guterres, salue l'accord sur le désarmement du Hamas et le retrait israélien à Gaza. 4 morts cette nuit en Ukraine dans des bombardements russes sur la capitale. Avant-hier, 6 personnes avaient été tuées dans l'est du pays. Selon le président ukrainien, les missiles lancés pourraient bien provenir de Corée du Nord. Et puis en France, après les gigantesques incendies de Gironde, près de 340 000 personnes demandent d'interdire la chasse dans les zones touchées pour préserver la faune. 50 000 migrants sont entrés illégalement à Ceuta en quelques jours. Parmi eux, 48 000 ont déjà quitté l'enclave espagnole et sont retournés au Maroc, selon les autorités. Situation inédite qui a provoqué de vives réactions au sein de l'Union européenne. L'Italie et la France renforcent les contrôles aux frontières, tandis que Bruxelles et Madrid tentent de calmer les inquiétudes. Sofia Katsenkova.
9: L'arrivée de 60 000 migrants, ce qui représente plus de 70% de la population de Ceuta, a déclenché une véritable onde de choc politique. L'Italie a annoncé des contrôles renforcés sur les voyageurs non européens arrivant d'Espagne par avion ou par bateau au nom de la sécurité nationale. D'autres gouvernements, comme la Finlande ou le Danemark, soutiennent également un durcissement de la réponse européenne. Mais Madrid dénonce une récupération politique. Le gouvernement espagnol affirme que la plupart des migrants sont déjà retournés au Maroc. Par ailleurs, les autorités espagnoles assurent qu'il est impossible de rejoindre l'Espagne continentale depuis Ceuta sans passer un contrôle d'identité. Même son de cloche à Bruxelles, la Commission européenne affirme n'avoir constaté aucun mouvement massif de migrants vers le reste de l'UE. Selon Madrid, cette crise aurait été déclenchée par des rumeurs diffusées sur Internet par des passeurs. Ils auraient fait croire qu'une récente décision de justice espagnole rendait la frontière vers l'Europe plus facile à franchir.
8: Et les réactions sont vives du côté de l'extrême droite. Des centaines de manifestants anti-immigration se sont rendus devant l'ambassade du Maroc à Madrid, accusant le Premier ministre espagnol d'être responsable de la situation. Le patron des Nations Unies, Antonio Guterres, a salué l'accord sur le désarmement du Hamas à Gaza, annoncé par Donald Trump et confirmé par le mouvement palestinien. Il s'agit de la deuxième phase du plan de paix orchestré par les États-Unis, qui prévoit également le retrait des forces israéliennes de l'enclave palestinienne. Antonio Guterres qui a rappelé la nécessité de cesser les combats.
10: La seule bonne nouvelle de ces derniers jours, c'est l'annonce par le président américain d'un accord prévoyant que le Hamas dépose les armes et qu'Israël retire ses forces de Gaza. Il a déjà été annoncé qu'une feuille de route existait pour concrétiser ces objectifs. Cette feuille de route doit être suivie sans la moindre remise en question, sans scepticisme ni volonté de la saper. Il est désormais temps pour les deux parties de mettre en œuvre ce qui a été convenu.
3: De son côté, le ministre d'extrême droite israélien Itamar Ben-Gvir a jugé inacceptable cet accord. Il est le seul à avoir réagi côté israélien. Les négociations sur une trêve au Liban sont-elles menacées ? Le président libanais a remis en question l'accord cadre signé en juin après des attaques israéliennes dans le sud du pays, près du château de Beaufort, un site classé par l'UNESCO. Israël dit avoir visé des tunnels du Hezbollah, mouvement libanais pro-iranien contre qui Israël mène une guerre. Le timing de ces agressions envoie des messages négatifs et sape les efforts internationaux visant à consolider la stabilité, a déclaré Joseph Aoun, à 4 jours de nouveaux pourparlers entre le Liban et Israël. Au moins 4 morts à Kiev, 13 autres sont blessés après des attaques russes cette nuit, annoncent des autorités de la capitale qui ont déclenché les alertes aux missiles peu après minuit, heure de Paris. Et dans la nuit de mercredi à jeudi, 8 personnes sont mortes en Ukraine, dont 6 membres d'une même famille, dans une attaque qui a eu lieu près de Dnipro, dans le village de Radouchné. Volodymyr Zelensky a accusé jeudi l'armée russe d'avoir employé de nouveaux des systèmes de fabrication nord-coréenne. Ils étaient absents sur le terrain ukrainien depuis un an, mais la Corée du Nord pourrait bien avoir repris l'exportation de missiles balistiques à Moscou. Depuis 2024, l'Ukraine a identifié dans les débris des caractéristiques propres aux missiles nord-coréens KN-23 et KN-24, des engins qui ont étouffé l'arsenal balistique russe. Emmanuel Maître est spécialiste des questions d'armement à la Fondation pour la recherche stratégique.
11: C'est des systèmes intéressants parce qu'ils ont été développés assez récemment, testés de manière très intense début des années 2020. L'un comme l'autre des systèmes donc sont des productions nord-coréennes, mais semblent inspirer d'autres modèles, et en particulier le KN-23, qui est très proche visuellement d'un missile russe, justement l'Iskander-M. D'un point de vue purement opérationnel, les missiles nord-coréens n'ont pas vraiment d'avantage par rapport aux missiles russes, hein, c'est à peu près les mêmes performances. Ils ont peut-être une portée un petit peu allongée par rapport aux Iskander. Manifestement, l'intérêt russe est surtout d'accroître le nombre de systèmes qui sont dans ces arsenaux, quelle que soit vraiment la provenance. Il y a une telle utilisation en fait sur le terrain que forcément les arsenaux sont consommés. Donc c'est de faire du volume entre guillemets en permettant l'importation de systèmes en Russie.
3: Emmanuel Maître au micro de Mélissa Barra. En France, les incendies de Gironde ne sont toujours pas fixés, mais la situation s'améliore dans le sud-ouest du pays. Le feu qui a ravagé plus de 42 000 hectares proche de Bordeaux est maîtrisé. Mais dans le Var, dans le sud-est du pays, cette fois, les flammes ont repris quelques jours seulement après un incendie majeur. 2500 personnes ont été évacuées dans le département provençal ce vendredi, proche du massif du Gros-Bessillon. Des incendies qui s'ajoutent à une longue liste depuis le début de l'année. Ce sont près de 117 000 hectares qui sont partis en fumée. Un record. Des conséquences humaines, matérielles, mais aussi sur les animaux. Une pétition pour interdire la chasse sous toutes ses formes dans les massifs ayant subi les feux a recueilli près de 340 000 signatures. Les signataires interpellent même directement le Premier ministre, Juliette Pietraszewski.
12: Pas de fusil sur les cendres, c'est le nom donné à cette pétition lancée sur la plateforme change.org à l'initiative de Bruno Valentin. Ce citoyen engagé habite dans le Cantal où il possède un refuge personnel pour des animaux sauvés de l'abattoir. Depuis le début des feux en France, il constate une invisibilisation de la faune sauvage, pourtant victime des incendies.
13: Je me suis dit, là on parle de l'incendie, on parle des dégâts que ça va faire à la nature, mais les animaux, qu'est-ce qu'ils deviennent, qu'est-ce qu'ils font, qu'est-ce qu'ils vont faire ?
12: Sa pétition demande notamment une interdiction totale de toute forme de chasse dans tous les massifs forestiers ayant subi des incendies durant l'été 2026. Un périmètre de protection autour des zones brûlées pour permettre aux animaux de trouver refuge dans les parcelles épargnées sans être traqués. Et un moratoire, une suspension volontaire de la chasse dans les forêts touchées pendant 3 ans, demande directement adressée au Premier ministre.
13: L'arrêt de la chasse, c'est les missions des préfets. Mais un préfet, il peut décider de ne rien faire. Et moi, je veux qu'il y ait vraiment un moratoire de 3 ans. Plus, ce serait beaucoup mieux. On ne va pas engager un débat sur la chasse globale maintenant. La faune en général, la flore, a besoin de repos.
12: Ce vendredi, Matignon a déclaré que les préfets pourront, avec les fédérations de chasseurs, adapter le calendrier de la chasse. Pas de quoi satisfaire pour l'instant les signataires de la pétition.
8: Juliette Pietraszewski du service environnement de RFI. La Grèce, également en proie aux flammes, de nouveaux feux se sont déclarés ce vendredi, poussant l'évacuation d'une partie de la banlieue de la capitale Athènes. En un jour, 51 feux se sont déclarés à travers le pays, selon les services de lutte contre les incendies. Il renonce finalement à vendre des parts du mondial de football. Gianni Infantino fait demi-tour après des vives critiques sur son projet. Le président de la Fédération internationale de football a annoncé qu'il ne créera finalement pas une entreprise pour permettre à des investisseurs privés d'acheter des parts de l'organisation. Plus tôt ce vendredi, son conseiller principal avait claqué la porte pour marquer son opposition formelle au projet. Plusieurs fédérations nationales et régionales avaient signalé leurs vives oppositions. L'UEFA, très puissante fédération européenne, avait carrément annoncé qu'elle boycotterait la Coupe du Monde si le projet allait à son terme. Face aux critiques de toutes parts, le très impopulaire Gianni Infantino fait donc marche arrière. Et puis du sport, toujours avec le Tour de France féminin. Coup d'envoi aujourd'hui à 11h25, temps universel. 147 coureuses vont s'engager. 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
15: Qui m'envoyait ces billets? Qu'est-ce que je devais découvrir dans ces villes? Est-ce que je faisais partie d'un canular ou d'une performance artistique? Je ne sais pas du tout ce qui va se passer et personne ne semble au courant. Le billet d'avion m'avait fait atterrir à Cannes, sur la Côte d'Azur, 2 jours avant l'ouverture du plus grand festival de cinéma du monde. J'étais sur ce qu'on appelle la Croisette, une voie qui longe la mer et où se trouve le palais du festival, le lieu où sont projetés les films et où se trouve la fameuse montée des marches. Mais tapis rouge et stars n'étaient pas encore arrivés. J'avais l'impression d'un immense chantier avec beaucoup de monde qui s'activait. Camions en double fil, déchargement, montage de stands, installation de haut-parleurs, des bâches et des drapeaux qui dansaient dans le vent, et les touristes qui tentaient de se frayer un passage entre les caisses et les boîtes à outils. Au loin, dans la baie, quelques voiliers et yachts qui semblaient faire du surplace. Et en face, de l'autre côté, des boutiques de luxe, casinos et hôtels 5 étoiles, les célèbres Carlton, Majestic ou Martinez. Il y a pas mal de chaises sur la Croisette. Et en face de moi, cet homme, jambes écartées, chemise ouverte, chaîne en or, montre en or, cheveux gris, teint bronzé. Ça a l'air d'être un habitué et il attend. Bonjour monsieur.
20: Bonjour.
15: Vous faites votre casting?
20: Oui.
15: Vous cherchez quoi?
20: Moi,
17: je cherche sans vraiment chercher.
15: C'est comme ça qu'on fait les meilleures questions.
17: Exactement.
15: Hein. C'est magnifique, ça. J'adore cette technique. En tout cas, vous êtes en costume blanc, et vous êtes allongé sur...
17: Moi, je suis paré, là. Là, ouais. Je suis...
15: La petite chaîne en or qui dépasse.
17: Voilà, je suis au
15: la
17: top.
15: La chemise ouverte.
17: Je suis au top. J'attends que les choses se passent.
15: Magnifique, parce que des fois, il y en a qui s'activent.
17: Oui, mais
15: pourquoi ils font ça?
17: Ça sert à rien, parce que... Ils n'ont pas la personnalité, ils n'ont pas le petit truc. C'est pas la peine de s'activer. La preuve, vous venez vers moi.
15: Voilà, c'est la réception. La réception.
17: Exactement.
15: En fait, il faut se positionner en réception. Il ne faut pas essayer d'être comme ça avec la gnaque et tout ça.
17: Exactement.
15: Ça ne sert à rien.
17: Pour la tête, c'est très important.
15: Ça, c'est l'expérience qui parle.
17: Oui, exact. Ouais, sans l'expérience, il n'y a rien de possible.
15: Bon, alors, bon casting sauvage sur la croisette. Okay. Les avions passent en l'air. Il paraît qu'au siège 52B, il y a quelqu'un de très, très bien.
17: Ah oui?
15: Ouais. Bon, bonne chance. C'est quoi votre petit prénom?
17: Luc.
15: Luc. Luc, à bientôt, on se recroise. Hein.
17: Oui, sûrement.
15: Et vous me réactualisez casting.
17: Oui, exact. Je vous tiens au courant au jour le jour.
15: Voilà, s'il y a une situation qui est impeccable.
17: Oui.
15: Salut, Luc.
17: Salut.
15: Ciao.
18: Donc
15: là, il y a des tranchées qui sont en train d'être faites pour les câbles au cinéma, en plein air. Il fait pas très beau, beaucoup de vent. Et toujours, j'ai l'impression d'être suivi par un mec.
20: Le serpent, là. Qu'est-ce qu'il va lui faire?
15: Regarde le serpent.
20: Ah, dans Vivaldi et moi, le mari.
15: Ah, les joggers qui parlent du regard de serpent du mari. Et quelques joggers aussi. Là. Ça court. 42. Bonjour. Du coup, le transat en première ligne, c'est combien ici? Combien? Ah, j'ai entendu 305.
20: Non.
15: 75.
20: 65.
15: 5. Donc, il y a des plages privées aussi qui sont en train d'être installées avec des scènes. Des petits cabanons. C'est pas encore fini là? Vous êtes à la bourre là, hein? Alors, plat du jour ici, risotto de homard à 49 euros. 4 tartines à partager. Tartare de saumon pain grillé, 42 euros. Bah, je pense que les Canois ont du mal aussi avec ces augmentations de prix. Ou alors ils y vont pas ici. Cannes, c'est quand même 16% de chômage, je crois. C'est le double du taux de chômage en France, quoi.

0: Bonjour, vous êtes en train de préparer un mauvais coup?
1: I don't speak French.
0: I say it's a special deal here.
1: No, not here.
0: Cinéma d'Asie.
1: Ah, yes. C'est un ami avec qui est programmateur et qui est lituanien et qui a peur des Russes. Tenez. Et donc, merci. Il est déjà venu de mon festival qui a 33 ans.
0: Le festival du cinéma d'Asie, oui, de Vesoul.
1: C'est cela.
0: Le festival de Cannes, c'est sa 79e édition. Est-ce que vous savez pourquoi Cannes a été choisie comme ville du cinéma comme ça international dans les années 45, après la guerre, quoi?
1: C'est en 1939. Okay. Oui, justement, c'était Jean Zay qui a voulu donner une réponse à Benito Mussolini, puisque Mussolini avait créé Venise pour en faire une vitrine, d'ailleurs, du fascisme. Et c'est de là qu'est née les péplums. La création de Cinecittà et les péplums pour faire renaître la Rome impériale, la grande mode des péplums et tous les massifs. Mais alors donc, Jean Zay, le gouvernement de Front Populaire, a voulu donc donner une réponse démocratique.
0: Merci beaucoup.
1: Mais je vous en prie.
0: Au revoir.
1: Allez. Sayonara.
0: Sayonara. Sayonara. Sayonara. Sayonara. Ce que m'avait raconté cet homme sur la création du festival comme un rempart à la montée du fascisme et de la pensée unique m'avait une nouvelle fois fait penser à la radio secrète et à sa conservation de documents sonores pour préserver l'éclectisme de la pensée du monde. On sentait que la ville changeait de tempo et qu'on était proche de l'ouverture du festival. Mais le cinéma à Cannes n'est pas qu'événementiel et je m'étais intéressé à l'association Cannes Cinéma dirigée par Aurélie Ferrier qui organise toute l'année une programmation pour les cinéphiles. On s'était donné rendez-vous au pied du Suquet, un quartier de la ville, dans le Vieux-Port.
2: On a toute une partie d'éducation aux images qu'on fait, qui ne se voit pas en fait du grand public, mais qui est vraiment à destination des plus jeunes. On va travailler avec des maternelles déjà, et après jusqu'à
0: carrément.
2: Post-bac. Ah oui, carrément.
0: Et comment on fait l'éducation aux images à partir de maternelle? Là, ils ont 3 ans, quoi.
2: Alors oui, tout à fait. En fait, ce qu'on fait, c'est que déjà, on leur présente des petits films dans l'année. Alors, il y a beaucoup de films qui existent pour les maternelles, hein, vraiment, au cinéma, des courts-métrages ou des moyens-métrages qui sont super. On leur explique que la lumière s'éteint, on éteint doucement, et puis il y a l'image. On a un petit film de présentation qui explique qu'on va voir une séance de cinéma, qu'il faut faire attention au bruit, qu'on peut pas se lever, sauter sur les sièges ou mettre les pieds sur les sièges, etc. Et en plus, on fait des ateliers de découverte des émotions du cinéma. Donc on va reprendre une petite séquence en fait, et on va dire ben voilà, quand le personnage est comme ça, ça fait quoi pour nous? Qu'est-ce qu'on ressent quand le personnage fait ça, ou quand on entend cette musique là, ça fait quoi à l'intérieur de nous? Et donc voilà, c'est toutes ces petites émotions là qu'on fait, qu'on va travailler pour le cinéma. Le cinéma, c'est vraiment un moment d'émotion. Donc, on le dit même aux plus grands, d'ailleurs, après, en primaire, avec d'autres mots, évidemment. Mais c'est vrai qu'on essaye de leur montrer qu'aller au cinéma, et en plus, aller au cinéma tous ensemble, c'est ressentir des émotions tous ensemble, peut-être pas forcément les mêmes ou la même intensité, mais en tout cas, être ensemble et faire attention aussi à l'autre quand il y a une projection. Voilà, moi, je trouve que c'est toujours très important de penser qu'il y a d'autres personnes autour de nous.
0: Bon, et faire attention à l'autre, c'est quoi? C'est quelqu'un qui serait trop ému ou qui serait effrayé par une séquence, en prendre soin?
2: Alors, faire attention à l'autre, pour moi, c'est non. Quelqu'un de trop ému, ça peut arriver. Moi, je suis hyper émotive au cinéma, je fais que pleurer. Je suis aussi très effrayable, sans problème. Non, c'est pas tant ça. On a le droit de vivre les émotions vraiment. Pourquoi pas crier, pleurer si on a besoin? Il n'y a pas de problème avec ça. Mais par contre, c'est ne pas forcément parler dans la séance pour couper l'émotion de l'autre parce qu'on est perturbé. Évidemment, maintenant, avec les téléphones portables, ou même la lumière du téléphone portable. Enfin, voilà, toutes ces petites choses-là, faire attention un petit peu au fait que d'autres personnes sur la planète qui nous entourent, en fait.
0: Est-ce que c'est une façon de lutter contre l'arrivée des téléphones portables, enfin l'arrivée, le déploiement des téléphones portables pour les jeunes, comme ça, de pas s'isoler justement pour regarder des images sur un petit écran de 3 cm?
2: Alors c'est un peu le discours que j'ai à chaque fois pour les ados, on va dire, en disant que c'est le moment où on peut vivre des émotions ensemble et que garder le lien ensemble, c'est hyper important. J'essaye de le faire, je sais pas si ça va marcher, mais j'y crois, moi j'aimerais bien que ça marche, parce que je trouve que c'est important de garder ce lien avec l'humain, en fait.
0: Oui, vous me montrez un... Qu'est-ce que c'est?
2: Je pense que c'est un cormoran.
0: Un cormoran qui s'invite dans la conversation. Ah non, il vient de plonger sous l'eau.
2: Il pêche.
0: Et donc j'ai appris, moi, ici, que donc, la naissance du festival en 1939, Jean Zay,
3: s'oppose à Mussolini qui crée la Mostra de Venise, donc un peu anti, un front un peu antifasciste comme ça. C'est quelque chose que vous voulez activer comme ça, en voulant être ensemble, en voulant ouvrir à différentes techniques, à différents styles, à différentes écritures pour tout le public cannois. C'est aussi une façon de s'ouvrir à l'autre de manière générale, internationalement aussi.
2: Et moi, je pense que
3: culture, je veux dire.
2: Alors, la revendication politique, elle est plutôt sur l'ouverture d'éducation artistique et culturelle au plus grand nombre et de faire en sorte que tout le monde puisse voir aussi ce qui se passe ailleurs, oui, ou s'ouvrir l'esprit en fait, et qu'on soit pas refermé sur un entre-soi sans ouverture d'esprit. Nous on remarque dernièrement chez les enfants une montée un peu de puritanisme, okay, qui est compliqué en fait, parce que
3: qui se manifeste comment?
2: Eh ben, il y a des enfants qui râlent auprès des enseignants, disant, alors c'est plus chez les grands, évidemment, pas chez les petits, mais un couple qui s'embrasse, ou un homme, deux hommes qui s'embrassent, ou deux femmes qui s'embrassent, ou on voit de l'alcool. Et là, c'est d'un coup, il y a des jeunes qui font la fête, mais tous les jeunes font la fête quand ils sont étudiants, en fait. Et donc, c'est pas grave, en fait. C'est pas grave. Ouais. Mais c'est vrai qu'on a ces remontées-là d'enfants qui sont un peu choqués. Alors, est-ce qu'ils sont choqués parce qu'ils sont dans un cadre scolaire et que c'est bien d'être choqué par rapport aux autres copains ou à la prof? Ou est-ce qu'ils sont choqués vraiment parce que ça les choque? Mais moi, je pense qu'il faut qu'on s'ouvre un tout petit peu et puis qu'on regarde qu'il n'y a rien de grave, en fait. On regarde la vie, et la vie, c'est aussi tout ça.
3: Bon, génial. Eh ben, merci beaucoup, Aurélie.
2: Ben, merci beaucoup, c'était très agréable.
0: On était proche de la cérémonie d'ouverture, la foule était de plus en plus nombreuse, tantôt joyeuse ou anxieuse, et les files d'attente augmentaient pour récupérer les accréditations, sésame qui permet d'assister au film et de passer quelques barrières. La dernière agrafe du tapis rouge allait être posée.
3: Est-ce qu'on a un chiffrage du nombre de kilomètres ?
4: On ne compte plus, là.
3: Elle est mise qu'une seule fois ?
5: Elle est changée tous les jours.
3: Mais non !
5: Le central, là, ce qu'on fait, les côtés que vous voyez, on est en train de faire, c'est posé une fois lors de l'ouverture. Et après, on le change la semaine prochaine une fois. Mais le central qu'on va dérouler pour 10h15, il sera changé une fois par jour.
3: Ah ouais, que le au niveau des marches ?
5: Voilà, au niveau des marches, exactement.
3: D'accord.
5: Et la semaine prochaine, au niveau de la milieu de semaine, on rechange tout, mais un coup de neuf. Comme on est en train de faire là tout de suite, pour l'ouverture.
3: Ok, la classe.
5: Ça vous va ?
3: Vous foulez le tapis.
5: Voilà, c'est ça. Merci.
3: Salut. Vous êtes là en plein soleil avec cette affiche, un ticket pour la cérémonie.
6: C'est vrai.
3: C'est beau, moi j'adore.
6: En fait, j'ai d'autres amis qui le font aussi. Et si tous les trois on se retrouve à l'intérieur ce soir, ils font la même chose que moi.
3: C'est un challenge.
6: Et ben, on sera très heureux. C'est vraiment quelque chose de particulier, c'est une ambiance que j'adore. Et voir des films pendant cette semaine, c'est, je pense, une expérience à faire au moins une fois dans sa vie.
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0: Je venais de croiser un chien qui aboyait dans une voiture radio-télécommandée, la gendarmerie à cheval, et une femme en robe rose avec un chapeau surdimensionné sur la tête qui hurlait « Bobby ! Bobby, wait ! Wait !» J'avais besoin d'un café. La terrasse du bar, le California, juste en face du palais du festival, était pleine. Ça parlait dans toutes les langues. Et je remarquais un homme, avec beaucoup trop de papiers sur sa table, qui avait tenté plusieurs fois d'enregistrer une note vocale.
1: Bonjour.
2: Oui, bonjour.
1: Pardon, excusez-moi, je vous voyais en train de parler dans votre téléphone. Qu'est-ce que vous faites ?
2: J'enregistre un peu mes idées pour ne pas les oublier.
1: D'accord. Vous êtes un peu comme il s'appelle, l'agent Cooper dans Twin Peaks, là. Il n'y avait pas un truc comme ça ?
2: Ah oui, bah, c'est une très belle comparaison. D'ailleurs, Twin Peaks avait été présenté à Cannes en 2017. David Lynch était venu, donc c'est un... Il y en a un peu une présence de Twin Peaks à Cannes. Cannes, de toute façon, c'est un endroit où il se passe tellement de choses. Il y a tellement de mystères que oui, c'est très lynchien comme endroit.
1: Je ne vous parle pas de mon histoire personnelle parce que j'ai des mystères complètement bizarres. Mais donc vous faites quoi ? Parce que je vois que tout le monde a des badges, etc. Quelle est votre fonction ici ?
2: Alors moi, ici, je suis critique de cinéma. C'est-à-dire que je vois beaucoup de films. À Cannes, il y a certains jours où une quinzaine, voire une vingtaine de films passent. Donc moi, j'en vois certains d'entre eux. Et selon que j'aime ou pas les films, ensuite j'écris dessus, j'écris des critiques ici sur place. J'ai parfois des conférences de presse, parfois des interviews. Et surtout, j'écris, car le principal dans cette activité, c'est quand même d'écrire une critique à peu près compréhensible et à peu près pertinente.
1: Est-ce que la critique, c'est du jugement ?
2: La critique, c'est surtout apprendre à aimer, si on veut, et apprendre à regarder, parce que on peut juger un film, mais le jugement, ça peut toujours avoir l'air un peu sévère et péjoratif, comme un truc de tribunal, un jugement. Alors que moi, ce que j'aime dans les films que je vois souvent, c'est quand je me fais surprendre, quand je suis ému par un film, quand je suis parfois dérouté, désorienté. Et ensuite, l'idée, effectivement, c'est de réussir à mettre des mots, de réussir à mettre des expressions, des phrases sur ces émotions parfois surprenantes, parfois étonnantes, qu'il faut comprendre après coup, c'est sûr.
1: Je me souviens d'un cinéaste qui s'appelait Jonas Mekas qui lui disait « Fais la critique vraiment pour un film qu'on a aimé. Quoi. Si on l'aime pas, on n'en parle pas. Quoi. On va pas détruire un film derrière. »
2: La critique du cinéma, à l'origine, est quand même censée parler de tous les films qu'on ait aimé ou pas. Il y a des grands exemples de critiques assassines, notamment à Cannes. À Cannes, il y a des films qui ont été sabordés par la critique, dont la carrière a quasiment été détruite par des critiques un peu assassines. Donc, oui, dans l'idée, une critique peut être aussi négative que positive. Mais moi, personnellement, effectivement, au fil du temps, je préfère de très loin parler d'un film que j'ai aimé. Et je suis moi-même surpris parfois parce que j'écris et parce que je pense d'un film quand je l'ai vraiment aimé. Être un peu méchant avec une œuvre, c'est un exercice et moins épanouissant que d'essayer de comprendre vraiment pourquoi on a été touché par un film. Le plaisir d'écrire sur un film pendant Cannes, il est assez unique. Il faut faire ça un petit peu de façon rapide, parce qu'un film chasse l'autre très rapidement. C'est-à-dire que les films qu'on voit ont une durée de vie presque de 24 heures à Cannes et après on passe déjà au film suivant. C'est stimulant, on est un peu dans le présent. On est un peu dans le présent de l'émotion.
1: Et qu'est-ce que vous préférez quand vous entrez dans une salle de cinéma, par exemple les... Moi, je vais pas mal au théâtre et tout ça. Je sais que j'adore quand la lumière s'éteint et que voilà, ça va démarrer. C'est quoi, vous, quand vous entrez dans une salle de cinéma, vous allez découvrir un film. Qu'est-ce qui se passe à l'intérieur de vous ?
2: Alors déjà, à Cannes, l'équivalent de la lumière qui s'éteint, c'est vraiment, je pense, la musique du Carnaval des animaux de Camille de Saint-Saëns qui est au début de chaque projection en compétition. Là, dès qu'on entend cette musique, ça veut dire que dans 30 secondes, on va découvrir un nouveau film et il y a souvent des applaudissements, c'est assez étonnant.

0: Après, qu'est-ce que vous regardez particulièrement quand les lumières de la salle s'allument, le film commence?
1: Bah, moi, j'essaie de regarder l'image, c'est-à-dire la qualité visuelle, la qualité plastique, esthétique d'une œuvre, parce que un film, c'est en grande partie des plans, des cadrages, une composition d'images, un montage, un rythme. Mais de plus en plus, j'apprends aussi à m'immerger dans une ambiance sonore, c'est-à-dire que de plus en plus, je me rends compte qu'un film, une œuvre réussie, c'est un ensemble de choses. Il y a l'image, il y a l'histoire, il y a les comédiens, il y a ce qu'on voit d'eux, mais il y a aussi tout ce qu'on entend, tout ce qu'on n'entend pas. Et le son d'un film, c'est quand même extrêmement important. Et moi, c'est vraiment à la fin d'un film, je sais si ce film m'a touché ou pas. C'est pas une addition d'éléments techniques, c'est vraiment si le cinéaste, la cinéaste m'a amené dans une expérience, dans un voyage, dans un chemin qui m'a entièrement comblé ou pas. Parce que parfois, il y a des films que j'aime totalement jusqu'aux 5 dernières minutes où, à la fin du voyage, à la fin du film, là j'aime un peu moins ce qui se passe. Je trouve que la fin est moins satisfaisante, que l'expérience n'a pas été totalement complète, comme si à la fin d'un voyage on avait perdu sa valise finalement, et que c'est dommage, ça a failli être un voyage parfait ce film. Donc voilà, quand vraiment jusqu'au bout du bout l'émotion est complète et la satisfaction et la surprise est entière, là je peux dire que le film a entièrement comblé.
0: Ça fait combien de temps que vous faites le Festival de Cannes?
1: J'ai été pour la première fois en 2005, donc ça va faire plus de 20 ans.
0: En 20 ans, est-ce qu'il y a un souvenir comme ça qui vous revient, une émotion, une image?
1: Un des souvenirs les plus forts, peut-être, c'est quand j'ai découvert le film, peut-être, de Jacques Audiard, Un prophète. Ça fait déjà longtemps, c'était en 2009. Mais c'était la première année où, en tant que journaliste, c'était la première fois que j'avais accès vraiment à la compétition, que je pouvais écrire sur la compétition. Et voilà, je dirais que le film de Jacques Audiard, Un prophète, quand je l'ai vu en salle, c'était quasiment... quasiment sa première projection mondiale. Je faisais partie des premiers spectateurs qui voyaient ce film dans la grande salle de l'Amphithéâtre Lumière, qui fait 2500 places, presque comme un stade, presque comme un concert. J'avais cette impression d'événement massif où 2500 personnes découvraient un film en même temps. J'avais des journalistes, je crois, coréens à côté de moi, et il y a eu presque ce moment de suspension pendant 2h30 où, quand le film s'est terminé, quand la dernière image est apparue et que le générique a commencé à défiler, il y a eu des applaudissements qu'on démarrait automatiquement, tout seul, spontanément, comme si une seule personne applaudissait, enfin comme si toute la salle le faisait corps. Et c'est la première fois que j'ai senti qu'un film, tout d'un coup, créait l'événement à Cannes et allait être un film dont on parlerait plus tard. Et c'est... Alors, il y en a eu d'autres après, il y en a eu beaucoup d'autres. Mais celui-là, Un prophète, c'est un film quand même 15 ans après, donc on parle encore. D'ailleurs, il y a une série télé qui vient sortir tirée d'Un prophète. C'est un film qui a eu un prix à Cannes, qui a fait connaître vraiment Jacques Audiard au niveau international. Et c'est marrant parce que c'est à la seconde même où le film s'est terminé que j'ai senti, presque de façon mystique, presque de façon magique, de façon invisible, sans avoir besoin de mots, que la salle avait complètement adhéré. Et que moi, ce film qui m'avait impressionné avait aussi impressionné d'autres personnes, et ça s'est senti vraiment à la seconde où le film s'est terminé, où les applaudissements ont retenti. Donc c'est voilà, c'est des sensations qu'on recherche un peu toujours à Cannes, ce moment où un film va créer presque quelque chose de physique, de sensoriel, va faire presque une unanimité physique et spirituelle sur les milliers de personnes qui l'ont vu au même endroit, au même moment, à la même seconde.
0: Attendez, alors excusez-moi, il y a ce photographe qui me suit depuis plusieurs jours là, et donc je suis obligé de me couper.
1: Pardon. C'est un espion peut-être, hein. Attention, méfiez-vous.
0: Non, je rigole pas, sérieux. Ça bosse un peu en photo?
2: Je misère.
0: Comment ça se passe?
2: Comment ça se passe? Tu connais comment ça se passe?
0: Ben non, je sais pas, je suis pas photographe.
2: Arrête. Arrête de faire style, tu sais tout.
0: Tu sais
2: ce que je cherche?
0: Mais non, je sais pas.
2: Tu sais pas, t'es sûr?
0: Mais non, je sais rien.
2: Arrête de faire semblant. Arrête.
0: Bon naïf. D'abord, pourquoi vous me suivez?
2: Non, je vous suis pas, moi.
0: Pourquoi vous me suivez depuis deux jours?
2: Ah ouais? Je sais pas, parce que j'aime bien ton humour, peut-être. C'est pour ça que je vous suis depuis deux jours.
0: On s'est pas parlé.
2: Mais comment tu sais que je te suis depuis deux jours?
0: Parce que je vous ai repéré.
1: T'as été bon, toi.
0: Vous êtes facilement reconnaissable.
1: Il est bon.
0: Avec la casquette, le manteau en cuir.
2: C'est ça.
0: L'appareil photo en bandoulière.
2: C'est ça, c'est ça.
0: Non, mais par contre, arrêtez de me suivre, d'accord?
2: Il n'y a pas de souci, mon ami.
0: Ouais.
2: Tu vas arrêter de vous follower.
0: Bon, salut.
3: Je sentais que je devenais un peu parano. Tout le monde se suivait à Cannes. Les lieux où ça se passait étaient les mêmes pour tous. On se croisait tout le temps. Sur la route, une espèce de fée clochette assise sur un petit muret devant l'hôtel Majestic croquait les passants à l'encre. Elle avait vu mon micro et m'avait demandé si je voulais une histoire.
4: C'est l'histoire d'une petite fille qui dessinait dans une super belle soirée, dans un magnifique palace.

0: Tout a basculé à l'intérieur d'elle. Les envies de théâtre, les envies de cinéma sont revenues. Et vous savez où elle est, cette petite fille, maintenant? Eh bien, je vais vous le dire. Elle est devant vous. Et vous savez quel âge elle a? Eh bien, demain, cette petite fille, elle va avoir 53 ans.
1: Merci beaucoup.
0: C'est super. Je suis contente de t'avoir rencontré. Je me mets dans ta valise. Je t'embêterai pas.
1: Salut.
0: Salut.

0: et Panama.
1: La nuit tombée et les fêtes sur la plage n'avaient pas encore commencé. Je me baladais dans une ville étrange qui concentrait son événement dans une infime partie de la ville où les pros du cinéma se rencontraient et où une partie des gens s'inventaient des légendes le temps d'une soirée. Je pensais à tous ces maîtres des images et des histoires qu'ils nous racontent. De nombreux films avaient été tournés ici, dans tous les styles. La main au collet d'Alfred Hitchcock, avec pas mal de séquences au Carlton, Mélodie en sous-sol d'Henri Verneuil avec Gabin et Delon, De Rouillé d'os de Jacques Audiard, Femme fatale de Brian De Palma, ou encore La Cité de la peur, où là c'est carrément le festival qui est le personnage principal du film. J'avais rencontré dans un bar Patrick Tepasso, un acteur qui avait un petit rôle dans le film La Vénus électrique qui avait fait l'ouverture du festival, et on parlait de ce que c'était la vie d'acteur. Quand notre conversation a été interrompue.
2: C'est Madame Doubtfire, c'est ouais, comment ça, il s'appelle c'est,
3: il ressemble.
2: C'est Robin Williams qui revient. Ouais, Robin.
4: Robin.
2: Robin. Ah, interruption de Robin Williams.
5: Yes, hello.
2: Hello, Robin. Yes.
5: Hello, oui.
2: You're so beautiful.
5: Ah oui, je me présente Mrs. Doubtfire. Doubtfire of Virginie.
2: Ah oui, la ressemblance est frappante.
5: Oh oui, parfois je me demande si je suis un homme ou une femme.
2: Alors, est-ce que c'est un dessin que vous vous habillez comme ça?
5: Ça fait 30 ans, mec. Depuis 1993, Madame Doubtfire.
2: Ça fait du bien de revoir Robin qui a fini tragiquement.
5: Vivre dans la peau d'un autre, ce n'est pas facile. Oh, regardez, on fait la photo. Oh. Et oui, parce que Madame Doubtfire, là pour l'instant, on parle, mais il faut voir le physique. Oh, j'adore cette peluche, mon Dieu.
2: C'est mon petit chat.
5: C'est votre petit chat, voilà.
2: Là, votre trajectoire, c'est quoi? C'est
6: direction le Festival de Cannes, en vélo.
2: Vous avez
5: voilà,
2: une
5: oui.
2: carte de visite.
5: Ah, j'arrive.
2: Quel succès, Madame Doubtfire.
5: C'est le bordel. Je suis l'homme et la femme qu'il vous faut, Madame Doubtfire.
2: Allez. Faites attention, Madame Doubtfire, en vélo.
5: Oui. Allez, à tout à l'heure.
2: Oh mon Dieu. Mon Dieu. Qu'est-ce que tu faisais là-bas, toi, au Silencio?
7: Alors, au Silencio, on a guinché comme des oufs, puisqu'on a fait le film d'ouverture avec Pierre Salvadori et son film La Vénus électrique.
2: Ah, ok, d'accord. T'es acteur dans ce film.

0: Exactement, je fais le jeune homme amoureux de la Vénus.
1: Ça doit être incroyable, j'imagine, hein, de se voir sur un écran comme ça, avec autant de se faire remarquer aussi, j'imagine. C'est aussi pour un acteur comme toi, c'est important d'être dans ces moments-là.
0: Ouais, c'est pas souvent, hein, ouais. C'est exceptionnel. Donc, c'est quand même la troisième année que je suis à Cannes avec un film. Bon, ça, petite.
1: Bon choix.
0: Petite victoire personnelle, enfin, petite, voilà, chose intéressante.
1: Ouais, mais là, là.
0: Là, c'est grand écran, c'est l'ouverture et tout. Et c'est vrai que j'étais curieux de voir ce que le travail avait donné avec Pierre. Et j'avais déjà bossé avec lui, je savais qu'on allait s'entendre. Et effectivement, ça se confirme. On bosse bien ensemble.
1: Est-ce que tu as découvert le film hier soir ou tu l'avais déjà vu avant?
0: Ouais, non, il n'y avait pas eu à Paris de projet équipe, donc je l'ai découvert, ouais, carrément. Ouais.
1: Et alors, voilà ton impression
0: Ouais, mais j'ai trouvé ça fou. Après, on a toujours une première lecture qui est liée à notre lecture de scénario qu'on a en amont, évidemment, du tournage. Et déjà sur scénario, je me dis, waouh, putain, s'ils arrivent à mettre en scène ça, c'est complètement dingue. Et ils l'ont fait.
1: Et donc toi, c'est un rôle mineur, on va dire, à l'intérieur. Est-ce que quand on est dans des rôles comme ça, on a un peu peur d'avoir une séquence coupée, d'avoir des trucs, d'avoir moins de temps?
0: J'ai déjà vécu plein de fois le truc où tu te dis, bon, allez, j'espère que je serai dedans.
1: Ouais, j'ai une super scène.
0: J'ai une super scène et en fait, bon, on sait très bien que le montage, c'est une seconde vie quoi, du film. Et après le tournage, et du coup, tu étais tributaire de plein de choses où il y a des idées qui changent, le réalisateur change son point de vue, le monteur lui apporte un autre point de vue et il dit, ah, je change, et bam, tu sautes. À mon niveau, c'est plus rapide évidemment quand t'as des rôles un peu mineurs, mais là, sur celui-là, c'était obligé que ma scène avec notamment Antoine, le personnage, puisque dans l'intrigue, sans révéler rien, si mon personnage n'est pas là, l'intrigue n'avance plus, donc voilà. Donc j'étais sûr d'avoir ma scène.
1: Et c'est un rôle que t'as mis du temps à préparer. C'est quoi la préparation pour un rôle comme ça?
0: Ouais, alors moi j'ai une habitude, c'est de faire un coaching hebdomadaire à Paris. Bon, nous les comédiens, de plus en plus on se fait coacher pour des rôles. Et...
1: Donc là, ça veut dire coaching, ça veut dire qu'il y a quelqu'un que tu vois
0: régulièrement, indépendamment des projets que j'ai, pour m'entretenir, quoi. Ouais, tu vois. Donc je suis arrivé avec la scène et j'ai dit, bon voilà, Pierre m'a dit que je faisais ce rôle. Comment je pourrais préparer ça? Enfin voilà, on travaille en collaboration.
1: Ouais, de manière spécifique, du coup, sur un rôle. Et d'avoir un coaching toutes les semaines, ça veut dire que bah, si on joue pas, il faut quand même rester en jeu, j'ai envie de dire.
0: Ouais, c'est aussi social, hein, dans le sens où, pour moi, ça me permet de voir du monde. C'est pas que je suis social, hein. Mais dans le milieu du cinéma, quand même, on est souvent seul face à soi-même, en attente de quelque chose ou en préparation de quelque chose. Et du coup, ben là, tu vois des potes, des copains comédiens, comédiennes qui sont en train de préparer le même truc. Tu les aides, tu fais la réplique pour eux. C'est voilà, c'est convivial et puis ça arrange tout le monde, quoi.
1: C'est aussi des plans qu'on se donne aussi entre comédiens.
0: Aussi, on se dit, tiens, il y a ça qui se prépare, machin. Donc tu restes un peu dans le jus de ce qui se trame, quoi.
1: Et quand on est à Cannes et que ce film a été projeté, a été vu par plein de réalisateurs, c'est quoi l'attente maintenant? Là, tu restes combien de temps à Cannes encore et tu vas faire quoi ici?
0: J'ai des amis qui ont des films en compétition. J'essaie de voir ce qu'ils ont fait, quoi.
1: Et de se montrer, de faire des rencontres, essayer d'aller. Ouais. Parce que quand on est comédien comme ça, il y a un réalisateur qui est à la table d'un café, on y va, on se dit bonjour, j'adore ce que vous faites.
0: Tout est possible, hein. On peut vraiment se lâcher, surtout si on a un petit peu activé le bouton avant. Ouais, je pense qu'il n'y a pas de règle et en même temps, comme on disait tout à l'heure, susciter le désir, ça passe par plein de choses et qui sont peut-être des fois contradictoires ou contre-productives, mais parfois il y a des choses qui se font à Cannes, ouais. Je suis sûr qu'il y a des grandes décisions qui se prennent ici. Ouais. Faut y être. Et on est là depuis le début, depuis l'ouverture. Donc c'est la première fois que je suis arrivé au premier jour du festival et ça c'est cool à sentir aussi la vibration.
2: Patrice Tepasso était dans son élément. Il rêvait d'incarner un Saint-François d'Assise version loufoque pour répondre à la société d'aujourd'hui et aller réaliser un court-métrage sur les agents de sécurité, trop souvent méprisés et avec de lourdes responsabilités, disait-il.
3: La radio secrète dont je te parlais, eh ben elle émet encore, c'est complètement fou. Et quelqu'un a même tout répertorié depuis 80 piges. Je ne sais pas si tu te rends compte, mais tout est listé.
2: La liste fournie par Gaël était folle. Des noms revenaient. Charles Duvel, Raymond Verdier, Pierre Schaeffer. Pierre Schaeffer, fondateur de plusieurs radios et père de la musique concrète. Ça devenait vertigineux. Je suis allé rencontrer une voix, celle de Patrick Fabre, la voix des marches, celle qu'on entend mais qu'on ne voit pas, qu'il avait incarnée pendant une quinzaine d'années. Il m'avait donné rendez-vous dans son hôtel, chambre 273, et au téléphone, je l'avais trouvé étrange, fébrile et sec en même temps.
4: Bienvenue, je vous offre un café, quelque chose.
1: Un petit café.
4: Et ben voilà.
1: Pourquoi pas. Vous revenez à Cannes souvent, en fait.
5: Je reviens à Cannes tous les ans, oui, parce que malgré tout, je ne peux pas m'en passer. Puis, enfin, quand on fait partie de ce métier, quand on fait partie du cinéma, il faut quand même être à Cannes, quoi, parce que on y fait des rencontres. À 3h du matin, tout d'un coup, on peut dealer un truc de boulot qui est hyper important, et alors qu'on préférait faire la fête, mais voilà.
1: À 3h du mat.
5: Oui, à 3h du mat. J'ai trouvé, par exemple, une présidente de jury pour le Festival de Saint-Jean-de-Luz que je dirige, à 3h du matin à Cannes, ouais.
1: Alors donc vous l'avez signalé, vous dirigez le Festival international du film de Saint-Jean-de-Luz. Vous êtes scénariste aussi, vous êtes réalisateur, mais surtout vous avez été la voix pendant plusieurs années de la montée des marches au Festival de Cannes. Quand il y a cette voix donc que tout le monde connaît, parce que quand on est dans la rue, on l'entend, on entend les stars annoncer tout ça, et en fait on vous voit pas. Et vous êtes placé où ?
5: Alors quand on regarde le palais, quand on regarde les marches, j'étais en haut à droite. Voilà. Et c'est là où était Yves Mourousi, qui a en gros inventé ce processus.
1: Ah d'accord, je savais pas. Je rappelle Yves Mourousi, grand journaliste d'il y a très longtemps.
5: Des années 80, oui. Enfin, immense figure du journalisme, le présentateur du 13h de TF1. Enfin voilà. Et il était là et il avait son cérémonial. Il y avait toujours un cendrier et un verre de whisky qui l'attendait. Et il y avait une place précise pour ces éléments, et donc il y avait du gaffeur, du scotch qui délimitait l'emplacement pour le verre de whisky et le cendrier. Il y a encore une espèce de trace un peu. Donc je marchais sur les traces d'Yves Mourousi, de Daniel Toscan-Duplantier, okay, qui l'a fait un petit peu. Je crois de Frédéric Mitterrand, qui l'a peut-être fait une année. De Marie-Laure Ougry, qui était la co-présentatrice d'Yves Mourousi, ouais, qui ne l'a fait qu'une année et qui, on va dire que c'était pas son truc, pour être poli. Et c'est là que moi je suis arrivé. Voilà.
1: Et alors, on se demande, vous avez une liste, vous dites combien de noms en une journée, comme ça? Enfin, est-ce qu'il y a une liste qui est établie? Et puis, est-ce qu'il y a une capacité d'improvisation très grande qu'il faut avoir?
5: Les deux. On a une liste. Ouais. C'est-à-dire qu'on a une liste qui est faite à la fois d'équipes qui ont annoncé leur venue. Forcément, le film qui est présenté ce soir-là, sinon ça, c'est un peu la base. Et puis on sait aussi par le protocole qui a retiré des billets.
1: Donc on sait à peu près qui va venir.
5: On sait à peu près qui va venir sur le papier. Parce qu'après, il faut pas oublier qu'il y a des gens qui retirent des billets pour des personnes qu'on ne verra jamais. Ou alors qui ne veulent pas monter les marches et qui passent par l'arrière du palais, et donc auquel cas on a des noms qui ne servent à rien, parce qu'on les prépare ces noms, c'est-à-dire qu'on travaille, on cherche des infos, voilà, donc on bosse pour rien. Et quand je dis on bosse pour rien, ça, je pense que ça doit être un bon 20% hein, quand même, où on bosse pour rien. Et puis après, comme vous dites, il y a les surprises. Donc il faut la capacité
1: de repérer,
5: il faut la capacité d'improviser, et il faut aussi se souvenir de ce que les gens ont pu faire. Il faut espérer que la connexion internet elle marche bien au moment de rechercher un nom sur son téléphone. Mais vous savez, il y a un jeu aussi sur les marches auquel je m'amusais une année, c'est le festival avait pour président celui qui est peut-être le plus grand cinéphile du monde, donc Quentin Tarantino. Et Tarantino, non content d'assister aux projections des films en compétition, qui sont toujours au minimum une vingtaine, hein, ça fait quand même ça fait un joli programme hein, sur 10 jours, aller voir les films à minuit, vêtu de lunettes de soleil avec un bonnet sur la tête pour passer totalement inaperçu. Et puis vraiment, enfin, comme à minuit on peut monter les marches en crado, pas de problème quoi. Et mon petit plaisir, c'était à chaque fois de le repérer dans la foule des anonymes.
1: L'annoncer.
5: Et de l'annoncer. Et à chaque fois, il me regardait, il me faisait « Non !» Voilà. Après, j'ai eu l'immense honneur d'assister à un geste politique hyper important quand Cate Blanchett et Agnès Varda ont pris la parole pour lors de la montée des marches des 82, les 82 femmes qui représentaient à l'époque les 82 réalisatrices qui ont été sélectionnées dans toute l'histoire du festival. Je dis bien à l'époque, les choses se sont améliorées en presque 10 ans maintenant. Le moment était d'une émotion insensée, quoi. Et c'était un moment hyper important pour l'industrie cinématographique mondiale, mais pour la société, parce que c'était c'était les débuts du mouvement MeToo et cette prise de parole et cette prise de conscience. Et puis, c'était vraiment bouleversant, quoi.
1: Dans cet exercice, qu'est-ce que vous trouvez le plus difficile? Qu'est-ce qui a été le plus difficile? Je sens qu'il sait ce qu'il veut dire,
5: le plus compliqué, ça a été d'arrêter. Ouais. En fait, j'ai arrêté parce que c'était devenu un travail et que l'excitation des premiers festivals n'était plus là, quoi. Parce qu'après l'avoir fait une fois, j'aurais buté mon remplaçant, quoi. J'aurais pas accepté que quelqu'un me remplace. C'était tellement privilégié d'être à cette place, de dire mesdames et messieurs Steven Spielberg, quoi. Le jour où j'ai dit ça, j'ai cru que j'allais chialer, quoi. Parce que c'était Steven Spielberg, quoi. Merde. Et malheureusement, j'ai eu après des idoles qui se sont avérées des personnes moins bien fréquentables que Steven Spielberg. Mais voilà, moi, c'est même pas une question de cinéphile, c'est juste une question d'amoureux du cinéma et de ces gens-là, quoi. C'était ma voix qu'ils entendaient, quoi. Et ça, je l'aurais pas laissé, quoi.
1: Moi, il m'arrive un truc incroyable, c'est que je reçois des billets d'avion, qui me les envoient. Okay. Comment ça? Vous savez, vous connaissez l'histoire?
5: Absolument pas, non.
1: Vous avez dit ok.
5: Oui, j'ai dit ok, mais c'est une forme de politesse. Enfin, c'est une façon de dire.
1: Vous savez qui m'envoie ces billets?
5: Non, mais je sais pourquoi vous les recevez.
1: Bah, dites-le-moi alors.
5: Parce que vous êtes le seul à être parti.
1: Dites-moi qui me les envoie.
5: Non, je vous le dirai pas.
1: Vous savez pas quand même, ça va.
5: Je ne vous pousse pas, mais en revanche, j'ai quelque chose pour vous. Vous inquiétez pas, c'est pas un billet.
1: Ok.
5: Au revoir.
1: Merci. Qu'est-ce qu'on sait que...
5: Et bon voyage.
1: C'est quand même bizarre, non?
5: Je le saurai bientôt.
2: Voici ce que contenait la lettre. Depuis des dizaines d'années, des inconnus recueillent des histoires, des chants, des voix, des idées que plus personne ne veut diffuser. Ils ne travaillent pour aucun parti, aucun État, aucune entreprise. Écouter et s'écouter est, nous pensons, l'acte le plus important pour demain. Nous sommes nombreux, quelqu'un vous a choisi à Toulouse, la culture était votre mission, d'autres suivent des chemins différents. Ce qui nous intéresse aujourd'hui, ce sont les rushs, tous vos rushs, ce qui n'a pas été entendu, tous ces sons et rencontres qui restent sur vos disques durs. Nous avons des personnes, des écoutants, qui prennent soin de ces sons. Rapprochez-vous d'autres preneurs de son et incitez-les à vous confier leur rush. Dites-leur qu'il existe une immense sonothèque où rien n'est trop long. Certains décident de ce qui doit s'entendre. Ce qui nous intéresse, nous, pour comprendre le monde, c'est ce qui dépasse. Les sons que personne n'ose diffuser, des grandes voix que personne ne connaît. Ne pensez pas que nous sommes austères ou révolutionnaires. Nous pensons que ce qui raconte bien mieux le monde que des sujets montés se trouve dans des débuts d'interviews, des fous rires, les chants imprévus ou les digressions géniales, les ambiances magnifiques. Tous ces sons qui finissent oubliés et coupés au montage car trop longs, pas nécessaires, ou pas assez d'actu, ou avec pas assez de stars. Ces moments, ces voix sont précieux. Nous préférons les mettre de côté avant que tout ne se ressemble ou soit interdit. Rendez-vous à l'aéroport de Roissy, sous la pancarte taxi, terminal 2E. N'apportez que de quoi écouter.

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5: À Paris, 3h en temps universel, vous êtes sur RFI, on se retrouve pour un nouveau journal.
6: Nathalie Michet.
5: À quelques jours de la reprise du dialogue entre le Liban et Israël, ce nouveau pic de tension, le président Joseph Aoun dénonce des agressions après les explosions dans le sud du Liban, notamment près de l'emblématique château de Beaufort, déjà en péril. Israël assure avoir détruit des tunnels utilisés par le Hezbollah. Reportage dans le sud du Liban dès le début de ce journal. À Ceuta, ce sont au moins 50 000 migrants qui sont entrés illégalement ces derniers jours, soit 70% de la population de l'enclave espagnole au Maroc. Mais d'après Madrid, la plupart des candidats à l'exil ont déjà fait demi-tour. Cette crise sans précédent a fait 34 morts d'après le dernier bilan. Aux États-Unis, un problème de riches pour le Nouveau-Mexique. Que faire des milliards de pétrodollars accumulés depuis le début de la guerre contre l'Iran? C'est un vrai dilemme, vous l'entendrez, pour les dirigeants démocrates. Une escalade extrêmement dangereuse, des agressions qui menacent les efforts de stabilité. Ce sont les mots du président Joseph Aoun au Liban, alors qu'Israël a provoqué d'énormes explosions dans le sud du pays, notamment près du château de Beaufort, tout juste classé au patrimoine mondial en péril de l'UNESCO. C'était dans la nuit de jeudi à vendredi. Les déflagrations ont soufflé les fenêtres des maisons dans plusieurs villages du sud Liban. Et Israël se justifie en affirmant avoir détruit des tunnels utilisée par le Hezbollah. La population libanaise dans la région, elle, redoute une nouvelle escalade, en particulier dans les zones pilotes près de la frontière, là où l'armée israélienne est censée se retirer pour laisser place à l'armée libanaise. Amélie David s'est rendue auprès des habitants de Zaoutar el-Harbiyeh.
7: À moins de 4 km de la zone pilote et de la ligne de front dans le village de Grakayet el-Jesser, la vie normale a presque repris son cours. Ali Maki, membre du conseil municipal.
8: La situation sécuritaire reste donc instable. Malgré cela, les habitants sont là, les commerces sont ouverts, les institutions fonctionnent, le village est vivant. La situation est relativement bonne, mais chacun garde son sac prêt. Si, à Dieu ne plaise, quelque chose devait arriver, les habitants repartiront immédiatement et seront à nouveau déplacés.
7: Ali Haïdar boit lui aussi son café. Il est secouriste de l'association Risala, il explique.
9: Chaque jour, il y a encore des explosions, des tirs d'artillerie ou des drones qui survolent la région. Les violations se poursuivent. L'accord conclu ne fonctionne pas réellement. Il n'apporte pas la sécurité nécessaire pour permettre aux habitants de retrouver une vie stable. La vie est un peu meilleure qu'avant, mais seulement un peu.
7: De l'autre côté de la rue, Houra Salamé travaille dans un magasin de vêtements. Elle se dit contre l'instauration des zones pilotes.
10: Nous voulons récupérer nos villages, nous voulons reconstruire nos maisons, nous voulons récupérer nos terres, pas parce qu'ils l'acceptent, même contre leur volonté, contre la volonté de tout le monde. Il n'en est pas question autrement, pas un seul maître de notre terre. Ils veulent tout prendre, si ce n'est pas aujourd'hui, ce sera un autre jour.
7: Ici, le drone israélien bourdonne toujours et à une poignée de kilomètres, l'armée israélienne continue ses destructions. Rakayat El-Jesser, Amélie David, RFI.
5: Et la montée des tensions dans le sud Liban arrive à quelques jours à peine de la reprise du dialogue avec Israël. C'est prévu à partir de mardi à Rome, sous l'égide des États-Unis. Les États-Unis où Donald Trump assure qu'Israël est très content de l'accord conclu pour le désarmement du Hamas dans la bande de Gaza en échange d'un retrait des soldats israéliens. Mais en Israël, toujours pas de confirmation officielle de la part du gouvernement Netanyahou. Donald Trump, toujours lui, il menace de frapper très fort en Iran après plusieurs jours de reprise des hostilités. Selon plusieurs médias américains, les États-Unis envisagent des bombardements massifs pendant tout le week-end pour tenter de faire capituler la République islamique. Il est question de viser des infrastructures énergétiques et cela en coopération avec l'armée israélienne comme au début de la guerre. Plusieurs conseillers à la Maison-Blanche, toutefois, ne seraient pas favorables à une telle opération. Au moins 50 000 entrées illégales en l'espace de quelques jours, 34 morts essentiellement par noyade. Ce sont les derniers chiffres des autorités espagnoles concernant la crise migratoire qui frappe l'enclave de Ceuta dans le nord du Maroc. L'Espagne précise que la plupart des personnes qui ont passé la frontière sont depuis reparties. Mais ça ne suffira sans doute pas à calmer les critiques virulentes à l'égard de Pedro Sanchez, des attaques contre le Premier ministre qui viennent de toutes parts. À Madrid, Diane Cambon.
11: Le leader espagnol a beau assurer que la normalité est sur le point de revenir à Ceuta, les critiques continuent de fuser à l'encontre de sa gestion dans cette crise migratoire, une des plus graves depuis son arrivée au pouvoir il y a 7 ans. Aux attaques provenant de certains membres de l'Union européenne se sont joints les reproches de la classe politique espagnole. Les conservateurs attaquent sans merci le gouvernement, considéré, je cite, comme irresponsable. Le dirigeant du Parti populaire, Alberto Feijóo, exige que Pedro Sanchez intervienne au Parlement pour donner des explications et l'accuse d'avoir suscité un appel aux frontières en ayant permis la régularisation récente de milliers d'immigrés. Mais les reproches sont aussi émis par les alliés du gouvernement. La formation Sumar et l'extrême gauche accusent l'exécutif de laxisme envers le Maroc et exigent des explications, alors que les nationalistes catalans réitèrent leur demande de transfert des compétences en matière d'immigration face à, je cite, « ce débordement aux frontières ». Diane Cambon, Madrid, RFI.
5: Et côté européen, Bruxelles assure n'avoir observé aucun flux massif de migrants en direction du continent. L'Italie de Giorgia Meloni annonce toutefois avoir suspendu pour un mois la libre circulation des citoyens non européens en provenance d'Espagne par les airs et par la mer. La France, elle, a décidé de multiplier par 5 ses effectifs de gendarmerie et de police à la frontière. La nouvelle chef de l'église anglicane poursuit sa tournée africaine après le Ghana. La voici au Cameroun. Sarah Mullally, archevêque de Canterbury, a atterri hier à l'aéroport de Yaoundé. Elle a été accueillie par les autorités camerounaises, mais aussi par quelques membres du clergé et par des dizaines de fidèles. Emmanuel Juntap, correspondant de RFI au Cameroun, était sur place.
12: Vêtue d'une soutane rouge, Sarah Mullally a été accueillie à sa descente d'avion par Paul Atanganji, ministre de l'administration territoriale.
13: Welcome the Archbishop of Canterbury.
12: Mot de bienvenue et remise d'un bouquet de fleurs. La chef de l'église anglicane a ensuite déroulé les temps forts de son séjour au Cameroun.
14: Je suis ici dans le cadre d'une visite pastorale pour prier, pour adorer avec l'église anglicane, pour examiner de près et les encourager dans leur ministère.
12: Avant qu'elle ne quitte l'aéroport, Sarah Mullally a partagé un moment de communion avec quelques dizaines de fidèles, parmi eux Christian Obi, un Nigérian né au Cameroun.
15: Nous sommes vraiment très très contents, heureux de la voir pour une première fois de visite ici au Cameroun. Bien esprit que les visites nous apportent l'agrandissement de l'église anglicane au Cameroun.
12: Le révérend Ngadjulus Ngala espère que la crise séparatiste en zone anglophone sera également abordée.
16: Nous prions pour que sa présence au Cameroun entraîne des implications politiques, la paix dans les zones anglophones du Cameroun, au nord-ouest et au sud-ouest.
12: C'est dans les villes de Buya et Limbé, dans la région anglophone du sud-ouest, que Sarah Mourani va concentrer ce deuxième jour de visite au Cameroun. Emmanuel Junta, Yaoundé, RFI.
5: Quand la flambée des prix du pétrole fait des heureux, ça se passe aux États-Unis. Certains États voient leurs recettes exploser depuis le début de la guerre contre l'Iran, y compris des États démocrates qui ont du mal à décider du bon usage de ce trésor de guerre. Explication de notre correspondante Loubna Anaki.
17: Il y a encore quelques années, le Nouveau-Mexique était l'un des États les plus pauvres du pays. Aujourd'hui, le fonds d'investissement créé par le gouvernement local affiche 75 milliards de dollars, une fortune récoltée grâce à l'industrie pétrolière et à la flambée des prix sur le marché mondial. Le Nouveau-Mexique est le deuxième plus gros producteur de brut des États-Unis et depuis le début de la guerre en Iran, cet État engrange plus de 240 millions de dollars par mois. Mais pour les démocrates qui dirigent le gouvernement local, investir cet argent est un casse-tête. Certains poussent pour financer les programmes universitaires, l'assurance maladie ou encore les services de garde d'enfants gratuits. D'autres proposent d'envoyer un chèque de 500 dollars aux habitants pour les aider à faire face à l'inflation et de garder le reste pour des jours de disette. En face, les républicains ont aussi leurs propres idées, investir dans les infrastructures de l'État ou dans la bourse. Et le Nouveau-Mexique n'est pas le seul à voir ses coffres se remplir. Le Texas, l'Alaska ou encore le Dakota du Nord ont eux aussi récolté des milliards de dollars. Loubna Anaki, New York, RFI.
5: En football, marche arrière toute de Gianni Infantino sur l'ouverture de la FIFA des investisseurs privés sous pression notamment des fédérations européennes. Le patron de la FIFA annonce qu'il retire son projet. L'UEFA avait menacé notamment de boycotter la Coupe du Monde. Bientôt 5h10, heure de Paris sur RFI et vous avez rendez-vous avec Pourquoi RFI dit ça.
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19: Bonjour, pourquoi RFI dit ça ? Programmation d'été avec Marie-France Chatin qui revient sur la notion de puissance en géopolitique. Et puis une question au sommaire également, pourquoi le débat africain porte-t-il ce nom ? Puisque l'essentiel du temps de débat est consacré à l'actualité dans le monde et pas forcément à l'actualité du continent. Namouri Dosso viendra nous expliquer ça. Quels sont les éléments de la puissance ? C'est une notion centrale en géopolitique, mais elle doit être ajustée au regard de l'actualité. Bonjour Marie-France Chatin.
20: Bonjour Juliette Rangeval.
19: Comment mesure-t-on la puissance ? C'est la question d'un auditeur, Célestin Fessy, qui voudrait savoir avec quoi on mesure la puissance d'un État.
20: Alors, j'ai presque envie de dire que c'est de plus en plus compliqué. Parce que la puissance ne se mesure plus seulement par des indicateurs traditionnels comme la taille de l'armée, le produit intérieur brut ou le nombre de porte-avions. Ça, ce sont des critères chers à la réalpolitik et qui restent importants, mais ils sont aujourd'hui complétés, voire concurrencés par des formes de puissance plus diffuses. Alors, il y a un spécialiste des relations internationales qui est souvent invité dans l'émission géopolitique que j'apprécie énormément, qui est, je pense, un des meilleurs à l'échelle planétaire, c'est Bertrand Badie, qui insiste sur la puissance relationnelle. Il dit que la capacité d'un État ou d'un acteur à s'inscrire dans des réseaux à influencer par la normativité comme l'Union européenne avec ses standards environnementaux ou à mobiliser des soft power culturels, économiques ou technologiques. La Chine, par exemple, elle utilise sa puissance économique et son contrôle des chaînes de valeur pour peser sur les décisions internationales, tandis que les États-Unis combinent hard power militaire et soft power hollywoodien ou universitaire. Tout ça pour dire que la puissance se mesure aussi par la résilience, c'est-à-dire la capacité à absorber les chocs, à maintenir une cohésion interne, comme le montre la Russie malgré son isolement partiel. Enfin, dans un monde multipolaire, la puissance, elle se jauge aussi à l'aune de la légitimité, c'est-à-dire qu'un État peut être fort militairement, mais s'il est isolé diplomatiquement, sa puissance est fragilisée. J'ai envie de reprendre aussi un autre expert des relations internationales, c'est Thierry de Montbrial qui dirige l'Institut français des relations internationales, qui oppose bien sûr la puissance à l'impuissance, et qui dit que finalement, avoir des ressources, mais ne pas avoir la capacité de les utiliser, c'est de l'impuissance, et que finalement, c'est le passage à l'acte qui fait toute la différence et qui donne la puissance.
19: Est-ce qu'on peut citer des pays qui sont des puissances. Alors, vous avez parlé de la Chine, les États-Unis, ça paraît assez évident. Est-ce qu'il y a des pays qu'on qualifie facilement de puissances sur le continent africain ou en Asie? Est-ce que tous les pays sont des puissances?
20: Non, tous les pays ne sont pas des puissances. Encore une fois, j'ai presque envie de reprendre ce que je disais précédemment. Avoir des ressources, mais les capacités de les utiliser, on peut être dans la puissance la plus totale. Je pense que certains pays d'Afrique, avec les mines, etc., qui n'ont pas la capacité d'exploiter, eh bien, voilà, ils laissent tout ça et le servent d'une certaine manière sur un plateau d'argent à d'autres pays. Alors, déjà, il y a des degrés dans la puissance. C'est-à-dire qu'il y a la superpuissance. Si on devait les nommer, on parlerait de la Chine, on parlerait des États-Unis.
19: Est-ce que la Russie est une superpuissance?
20: La réponse, je pense qu'elle réside dans ce qui se passe depuis plusieurs années en Ukraine. Puissance nucléaire, la Russie, forte de gisements gaziers et pétroliers très importants, économiquement assez solide, eh bien, elle ne parvient pas à venir à bout de son opération spéciale, comme elle le qualifie, en Ukraine. Alors, est-ce que la Russie est encore une puissance?
19: La question, elle agit.
20: Elle agit, mais ça n'aboutit pas. Et on peut se poser la même question pour les États-Unis. Les États-Unis agissent. Regardons ce qui se passe depuis plusieurs décennies. La guerre du Vietnam, les Américains n'en sont pas sortis victorieux. La guerre en Afghanistan, pareil. La guerre en Irak, idem. Et qu'est-ce qui se passe aujourd'hui dans l'intervention israélo-américaine sur l'Iran? Voilà, je pense que ça permet de questionner cette notion de puissance. Maintenant, il n'y a pas que des pays qui sont puissants. Je pense aux GAFAM. Le numérique, c'est une montée en puissance. En tout cas, c'est un outil offert aux pays pour monter en puissance. Mais ils sont eux-mêmes, les GAFAM, plus riches que certains États sur la planète. Voilà. Tout ça, c'est une sorte de diversification et d'outils qui deviennent de plus en plus nombreux pour mesurer la puissance.
19: Marie-France, si je vous entends, les éléments qui servent à mesurer la puissance, ce sont des éléments qui sont mouvants dans le temps, qui sont, qui peuvent changer.
20: Évolutifs, absolument. Tout à fait.
19: Et quand on présente et qu'on produit une émission comme Géopolitique, alors il faut pouvoir être à l'affût de ces nouveaux éléments de puissance?
20: Oui, et puis surtout être très attentif aux fluctuations. Parce que c'est, j'ai fait un peu de mathématiques dans ma vie, c'est sinusoïdal. Ça monte et ça descend, ça n'est pas statique, ça n'est pas linéaire. Donc voilà, ce sont toutes ces tendances-là qu'il faut savoir observer et mesurer.
19: Marie-France Chatin.
0: En plein cœur de Rangoon, à Soulé, devant la mairie et une grande pagode.
19: Bonjour Nicolas Roca.
21: Bonjour.
19: Vous vous trouviez en Birmanie pour les élections générales pendant quelques jours, fin décembre. Des élections qui ont confirmé la domination du parti des militaires sur le pays. Après le coup d'état des généraux en 2021, la Birmanie a été très largement fermée à la presse. Ce scrutin, c'était donc pour RFI l'occasion de rendre compte de ce que vivent les Birmans. Après avoir couvert l'actualité électorale, vous avez pu réaliser un grand reportage intitulé « En Birmanie, vivre sous la junte ».
21: Exactement. En fait, c'est une durée très courte, mais qui dépendait du visa qui a été délivré par les autorités birmanes. Il faut savoir que c'est très rare qu'elles en donnent. Depuis le coup d'État, le 1er février 2021, il y a eu extrêmement peu d'accès. Et donc, l'idée, c'était de profiter de cette autorisation pour la première phase de ce scrutin pour pouvoir raconter tout ce qu'on n'a pas pu raconter dans le pays depuis un certain nombre d'années et aller découvrir les gens qui y habitent et qui vivent depuis 5 ans sous le pouvoir de la junte.
19: On le précise, hein, on dit toujours Birmanie à l'antenne, pas Myanmar. Ça fait 5 ans donc qu'il y a une junte militaire au pouvoir. Ces élections, comment sont-elles déroulées? Comment est-ce que vous les avez couvertes? Vous aviez une accréditation?
21: Exactement, il fallait garder l'accréditation toujours sur soi parce qu'il y avait quand même un contrôle assez important. Il faut savoir qu'il y a une forme de normalité à ce contrôle et à cette sécurité parce que le pays traverse aussi une guerre civile. D'ailleurs, le scrutin ne pouvait avoir lieu dans l'intégralité du pays. Il n'y avait que 265 divisions administratives sur les 330 que compte le pays dans lesquelles le scrutin pouvait être organisé. Et donc, il y avait une présence militaire qui était forte. On voyait quand même des checkpoints dans la rue. Énormément de membres du renseignement militaire qui étaient présents devant les bureaux de vote. Certains étaient préparés pour les journalistes occidentaux, entre guillemets, c'est-à-dire qu'il y avait une forme de liberté d'accès, on pouvait parler aux gens, et dans d'autres, un petit peu en dehors du centre de Rangoon, là c'était plus compliqué, à peine notre arrivée était détectée, il y avait une ou deux voitures de police qui arrivaient, plusieurs officiers de renseignement militaire qui nous prenaient en photo et qui rendaient tout travail impossible. Donc voilà, on les a couverts en sachant les limites assez claires que représentait ce processus électoral.
1: Comment est-ce qu'on arrive à travailler comme journaliste occidental, indépendant dans un pays comme la Birmanie dans ces conditions ?
21: Eh bien, on sait que c'est pas une élection qui est libre, mais on doit quand même donner la parole à ces personnes qui se déplacent, qui sont allées voter et qui croient dans le processus électoral. En revanche, on en a profité à côté pour parler à des gens qui avaient d'autres opinions, et ils et elles étaient extrêmement nombreux dans les rues de Rangoon à nous dire qu'ils n'allaient pas voter, que c'était un processus qui visait simplement à légitimer la junte. Donc, ce qu'on fait, c'est qu'on rencontre les personnes qui ont des voix critiques avec des mesures de sécurité importantes. La personne avec laquelle je travaillais, qui permettait de traduire, mon fixeur, prenait des précautions. On allait dans des restaurants qu'il connaissait, où il connaissait le patron, dans des salles où on était seul et où personne pouvait entendre ce qu'on disait, ou alors on allait se cacher dans des arrière-cours. Voilà, dès que la parole était libre, il fallait que la personne soit le plus isolée possible pour être certain qu'il n'y ait pas des oreilles malveillantes qui nous écoutent.
1: Comment est-ce qu'on prépare un reportage de ce type ?
21: J'avais contacté énormément d'ONG, de chercheurs avant de partir. On m'avait dépeint une situation pire, je pense, que celle que j'ai pu découvrir sur le terrain, tout simplement parce que c'était une première, c'est la première fois que la junte avait ouvert ses portes et avait une volonté d'accueillir autant de journalistes étrangers. Donc je pense que même s'il y avait eu une volonté de contrôler très strictement la liberté des journalistes, il y avait peut-être un manque de moyens pour réaliser cela. Et donc en fait, on travaille vraiment en lien de confiance avec le fixeur, la personne qui vit dans le pays, qui connaît les règles et qui sait quelles sont les mesures de sécurité à prendre, comment est-ce qu'on peut se déplacer, quels sont les checkpoints, les points de contrôle militaires qui peuvent être compliqués. On pouvait par exemple utiliser des stratégies comme prendre une réservation dans un restaurant pour dire qu'on allait là-bas, ou dans un hôtel avec un spa pour dire, voilà, en fait, on a beaucoup travaillé, on va se détendre, alors qu'en réalité, on passe
1: on
21: par cette route.
1: On continue à travailler.
21: Pour aller rencontrer des gens. Donc, voilà, il faut utiliser des astuces, mais c'est vraiment un lien de confiance qui doit se créer entre voilà, la personne qui traduit, le chauffeur et le journaliste qui vient de l'étranger.
1: Vous avez passé quelques jours seulement en Birmanie. Vous continuez à travailler sur le sujet. Le travail ne se limite pas à cette phase de reportage.
21: Je continue à discuter avec mon fixeur fréquemment. J'ai parlé aussi à des habitants qui étaient par exemple dans les zones où le contrôle est contesté entre l'armée et les forces rebelles, pour essayer d'avoir aussi d'autres points de vue qui pourraient éclairer la façon dont moi j'ai appréhendé mes reportages, et également avec l'opposition en exil.
1: Est-ce qu'il y a des histoires, est-ce qu'il y a des moments qui restent particulièrement marquants après le retour ?
21: Il y a une rencontre qui m'a très clairement marqué, c'est celle d'un homme de 57 ans, il est mototaxi et il a ses deux enfants qui ont été volés par l'armée.
2: Je vis actuellement avec ma femme, mes deux sœurs et mes deux plus jeunes filles. J'avais aussi deux fils. L'un d'eux a disparu depuis 8 mois maintenant. D'après les dernières informations que nous avons, il a été emmené de force par des soldats dans un camion. Mon autre fils, l'aîné, c'était un leader étudiant. Il s'est rendu dans la jungle, dans les zones libérées contrôlées par les rebelles. On a appris que le 7 février 2024, son unité a lancé une attaque. Et à ce moment-là, la junte a bombardé la zone. Le lendemain, le 8, il est mort.
21: Et c'était un homme avec une force impressionnante, une voix et une détermination qui étaient voilà, vraiment déconcertantes. Ça fait partie des rencontres qui sont marquantes.
1: Nicolas Rocca qui signe avec Pauline Leduc en Birmanie, Vivre sous la junte, un grand reportage à retrouver en podcast sur le site RFI.fr.
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1: Une question signée Charlotte Bongo sur le débat africain animé tous les samedis par Namori Dosso. Charlotte s'interroge sur l'intitulé même de l'émission, dans la mesure, nous dit-elle, où la moitié du temps imparti est systématiquement réservée à l'actualité dans le reste du monde. Bonjour Namori Dosso.
23: Bonjour Juliette et bonjour à tous.
1: Alors, pourquoi est-ce qu'on ne parle pas uniquement d'actualité africaine dans le débat africain pour commencer ?
23: Alors, avec Delphine Michaud, quand on a travaillé sur la nouvelle formule du débat africain, nous sommes partis d'un double constat. Premièrement, les voix africaines, je parle des journalistes, des éditorialistes, des analystes, sont dramatiquement sous-représentées dans les débats médiatiques internationaux. Combien de fois voyons-nous des plateaux de télévision ou des émissions radio où l'on parle de l'Afrique sans africain ou avec un seul invité africain face à 3 ou 4 experts occidentaux? Notre deuxième constat, c'est que l'Afrique est partie prenante de la mondialisation, de l'économie globale, des enjeux géopolitiques internationaux. Ce qui se passe à Washington, Pékin, Moscou ou encore à Bruxelles a un impact direct sur la vie quotidienne des Africains. Et inversement, ce qui se passe à Abidjan, Lagos, Kinshasa ou encore Addis Abeba influence le reste du monde. Vous le savez sans doute, Juliette, la jeunesse africaine, qui représente un peu plus de 60% de la population du continent, est extraordinairement connectée, créative, ouverte sur le monde. Ces jeunes suivent l'actualité internationale avec passion ou encore ils s'observent avec attention, passion, les évolutions technologiques en Asie parce qu'ils sont eux-mêmes des acteurs de l'innovation. Alors, notre ambition avec le débat africain, c'est précisément de renverser la perspective habituelle. Au lieu d'avoir des experts occidentaux qui expliquent l'Afrique aux Africains, nous donnons la parole à des journalistes, des éditorialistes africains pour qu'ils analysent l'Afrique et le monde avec leur grille de lecture, leur expertise, leur sensibilité et leur point de vue. Quand nous invitons des éditorialistes congolais, sénégalais, camerounais, ivoiriens, guinéens ou encore tunisiens à commenter les élections aux États-Unis, la guerre en Ukraine ou la politique européenne, nous affirmons une chose essentielle, nos confrères et consoeurs africains ont une légitimité totale pour commenter l'actualité mondiale. Leur regard, leur analyse enrichissent le débat international.
19: Namouri, ce n'est toutefois pas la première fois qu'on vous fait cette remarque.
23: Hein. Absolument, absolument. C'est beaucoup d'auditeurs nous ont questionnés. Il y a même une tribune signée Emma Gaïga et l'économiste sénégalais dans Farafina News, si je ne m'abuse, qui revient d'ailleurs sur le concept de l'émission, sa durée, même le titre de cette émission. C'est pour dire à quel point c'est une question qui, d'une certaine manière, interroge beaucoup de nos auditeurs.
19: Le titre, le débat africain, pourquoi est-ce qu'on l'a gardé?
23: Alors justement, parce que c'est un débat africain dans son essence. Nos invités africains portent leur regard qui parle de leur réalité, de leurs préoccupations et surtout de leurs intérêts. Alors oui, l'Afrique a une actualité foisonnante qui pourrait largement remplir les 40 minutes d'émission, mais notre choix éditorial est d'affirmer que l'Afrique n'est pas un supplément du monde ou une section à part. L'Afrique est dans le monde et les Africains ont leur mot à dire sur tout ce qui s'y passe. C'est peut-être ça finalement la vraie décolonisation du débat médiatique. Enfin, pour conclure, Juliette, il nous semblait vraiment essentiel de créer un lien où les observateurs africains interprètent l'actualité mondiale avec leurs codes, leurs références, leurs expériences. C'est une manière de montrer que l'Afrique pense, analyse, débat, produit du sens, et cela sur tout, mais vraiment tous les sujets.
19: Namouri Dosso aux manettes du débat africain, tous les samedis sur RFI.
3: Aujourd'hui, on va mettre les points sur les i. Et sur les autres voyelles aussi, on va parler de deux points qui décorent certains mots en français.
19: Bonjour Frédéric Genoux.
4: Bonjour.
19: Nous nous intéressons aujourd'hui à un signe diacritique un peu particulier, le tréma.
4: Un signe diacritique, Juliette, c'est, pour faire simple, ce qui modifie la prononciation d'une lettre. Il peut être devant, derrière, dessus, dessous ou même à l'intérieur. Pardonnez-moi de reprendre un si vieil exemple, mais il avait donné du fil à retordre au présentateur dans les années 90. L'armée de libération du Kosovo, qui s'écrit U-C-K avec un signe diacritique en dessous du C, se prononçait Ucheka. Alors que la ville de Srebrenica, qui s'écrit bien avec un C, mais avec le signe diacritique au-dessus, se prononce Srebrenica. Signe en dessous du C, ça donne Tché. Signe au-dessus du C, ça donne Tse. En français, là c'est dit qu'on place sous le C pour le prononcer S, comme dans le mot français. C'est aussi un signe diacritique. Franchement, le tréma, je serais assez tentée de dire que c'est un accent, mais visiblement les linguistes ne le rangent pas dans cette case et le qualifient de signe diacritique. C'est un détail et ce n'est pas pour ça qu'on en parle.
19: Oui, ce qui nous intéresse, c'est à quoi il sert.
4: Le tréma indique, et c'est amusant, que la voyelle précédente doit être prononcée séparément. Il est sur les A, E, I, O, U pour les noms communs et même sur les Y pour les noms propres comme dans l'ail et rose. Les noms propres donc, c'est le plus courant. Du maïs, ça s'écrit M-A-I avec un tréma et S. Sans le tréma, ça donne le mot mais, la conjonction de coordination. Avec le tréma, c'est du maïs. Oyez-vous ce que je dis, Juliette? Du
19: oui.
4: Verbe ouir avec un tréma sur le I. Oui, nous avons bien oui.
6: avec un tréma sur le « i », ce qui n'est pas le « oui », l'opposé du « non ». Noël avec un tréma sur le « e » pour qu'on prononce bien « Noël ». Israël avec un tréma sur le « e », Israël. Canoë avec un tréma sur le « e ». Vous avez vu, le tréma, ce n'est pas un accent qui indique la prononciation de la voyelle sur laquelle il se trouve. C'est bien un signe qui pousse à prononcer séparément les deux voyelles.
8: Alors franchement, personne ne se trompe, Frédéric, en disant Noël ou Canoë.
6: Ce n'est pas faux, mais dans les dictées, nombreux étaient ceux qui se trompaient, notamment lorsqu'il est question des trémas après un U, à tel point que la réforme de l'orthographe a changé la façon d'utiliser les trémas. Avant 1990, pour une chose ambiguë, on posait le tréma sur le « e », donc on disait ambigu. G-U-E en français, ça donne « gue », comme dans « fatigue ». G-U-E, tréma, ça donne « gu », comme dans « aigu » ou « exigu », voire de la « cigu ». Depuis la réforme, le tréma se pose sur le « u » qui doit être prononcé. L'objectif est de simplifier la règle. Si vous cherchez dans le dictionnaire aujourd'hui, vous trouvez « ambiguïté avec le tréma sur le i ou le tréma sur le u, faites votre choix, à tous les coups, l'orthographe est correcte.
8: Alors, j'insiste quand même, Frédéric, y a-t-il des incidences de ce tréma à l'antenne ?
6: Pour être honnête, je n'en vois que deux, mais elles reviennent fréquemment à l'antenne et dans les deux cas, c'est à cause de la disparition plus ou moins en cours de ce tréma. Le mot gageure, G-A-G-E-U-R-E, qui s'écrivait autrefois avec un tréma, se prononce bien gageure et non pas gageur. L'autre cas identique, c'est le verbe arguer, A-R-G-E-U-R-E. U tréma ER, et celui-là, il a même le tréma systématiquement sur le U pour qu'on ne se trompe pas. J'argue, nous arguons, et non pas j'argue et nous arguons. C'est peut-être à cause du mot argument qui y ressemble, mais le verbe arguer perturbe souvent ceux qui l'utilisent.
19: Pourquoi RFI dit ça ? À la réalisation Françoise Grelot. À bientôt.
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10: À Antananarivo, 3h30 temps universel.
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10: Bonjour à toutes et à tous. À la une de cette première édition d'Afrique Matin, une attaque contre notre intégrité territoriale. Voilà comment Pedro Sanchez qualifie la situation à Ceuta, l'enclave espagnole au nord du Maroc, submergée par des arrivées de migrants. 50 000 personnes ont traversé la frontière en quelques jours. La plupart ont déjà été renvoyées, selon le gouvernement espagnol. Au moins 34 personnes sont mortes en tentant la traversée. La mission de l'Union africaine en Somalie survivra a-t-elle au désengagement américain ? Question au cœur du sommet des membres de l'OSOM, hier à Kampala. On l'entendra, l'existence de cette mission est plus que jamais menacée. La une, c'est aussi l'homme d'affaires malgache Mam Ravatoumang qui renonce à son appel devant la justice britannique. La reprise de la liaison aérienne Antananarivo-Moroni et puis du football et l'Afrique du Sud qui arrache le nul à la CAN féminine face à la Côte d'Ivoire. Il aura fallu tout de même attendre les toutes dernières secondes du temps additionnel. Une marée humaine qui se faufile à travers les grillages, les digues et les rues de Ceuta, l'enclave espagnole au nord du Maroc, est donc confrontée à la plus importante crise migratoire de son histoire. 50 000 personnes, principalement de jeunes Marocains, arrivées en quelques jours. Certains ont franchi à la nage les quelques centaines de mètres qui séparent la frontière du Maroc de celle de l'Union européenne, devant des policiers et des militaires impuissants. David Baché, hier soir, le gouvernement espagnol assurait que la plupart de ces migrants étaient repartis.
25: La quasi-totalité de ceux qui sont entrés à Ceuta sont déjà retournés au Maroc, a affirmé hier soir le ministre espagnol des Affaires étrangères, José Manuel Álvarez, sur les réseaux sociaux. Plus tôt dans la soirée, Madrid évoquait 48 000 migrants repartis. Les conditions de ces retours ne sont pas précisées. Cet afflux massif et soudain, qui dépasse de loin tous les précédents, avait littéralement submergé les structures d'accueil. Le nombre de migrants débarqués représentant 70% de la population de l'enclave. Selon les autorités locales, 34 migrants sont morts, la majorité par noyade. Les explications sont diverses, fausses rumeurs sur une ouverture des frontières, interprétation douteuse d'une décision de la justice espagnole sur les conditions d'expulsion. À Madrid, plusieurs centaines de personnes ont manifesté dans la soirée contre la politique d'ouverture du Premier ministre socialiste Pedro Sanchez, avec des slogans xénophobes tels que « l'Espagne chrétienne et pas musulmane ». En Europe, le gouvernement d'extrême droite de l'italienne Giorgia Meloni a annoncé vouloir suspendre la liberté de circulation de l'espace Schengen avec l'Espagne. La Finlande et le Danemark ont soutenu cette proposition que les juristes jugent légalement inapplicable.
10: Et l'intégrité de l'espace Schengen reste absolument garantie, c'est ce que confirme le gouvernement espagnol. Quand l'UE assure de son côté qu'aucun de ces migrants n'est entré sur le continent européen, et à l'image des scènes que l'on observe à Ceuta, la police marocaine affirme avoir déjoué plusieurs tentatives de passage de migrants vers Melilla, autre enclave espagnole sur le territoire marocain. La situation migratoire à Ceuta à suivre minute par minute sur notre site RFI.fr. Y aura-t-il des troupes de l'Union africaine en Somalie passé le 31 décembre prochain? Question au cœur du sommet de l'OSOM, la mission de l'UA dans le pays, hier à Kampala. Les chefs d'État des pays membres souhaitent que cette mission perdure, mais elle est menacée. Bonjour Céline Pellarin.
7: Bonjour.
10: Menacée par la fin du soutien financier américain dès l'an prochain, alors même que l'Union européenne a d'ores et déjà réduit ses financements.
7: Oui, et ce qui inquiète, c'est un possible scénario à l'Afghan, à savoir un départ précipité des troupes de l'OSOM, 11 200 soldats, 680 policiers africains, provoquant un effondrement des autorités de Mogadiscio, puisque cela fait 20 ans que cette mission épaule la Somalie face aux islamistes Shebab. Le sommet de Kampala a donc souligné le besoin d'un retrait ordonné, coordonné, progressif des troupes de l'UA, une période de 18 à 24 mois qui permet d'être un transfert tranquille de la responsabilité de la sécurité aux seules forces somaliennes.
10: Et tout cela, Céline, idéalement appuyé par un dispositif mandaté par le Conseil de sécurité de l'ONU.
7: Oui, et problème, les États-Unis mettront leur veto si l'ONU devait assurer la logistique du renouvellement de l'OSOM. Washington, irrité en effet par l'absence de progrès politique en Somalie, ainsi que l'absence de progrès dans la lutte contre l'insurrection islamiste. Les dirigeants réunis à Kampala ont d'ailleurs mis un coup de pression sur leur homologue somalien, le président Hassan Sheikh Mohamud, sommet d'organiser une conférence rassemblant le gouvernement fédéral, les chefs de l'opposition et les dirigeants des États fédérés somaliens avec lesquels les tensions, Arthur, sont croissantes.
10: Et la violence des djihadistes des Shebab, merci Céline Pellarin, qui ne se cantonne pas qu'à la Somalie. Mardi dernier, 5 personnes, dont au moins 4 policiers, ont été tuées dans le nord-est du Kenya dans une attaque attribuée aux Shebab. Le patron de l'UNICEF pour le Soudan alerte sur la situation à El Obeid, catastrophe massive qui empire de jour en jour, selon lui, dans la plus grande ville du Kordofan du Nord. Sheldon Yet s'est rendu sur place et évoque auprès de nos confrères de l'AFP la malnutrition qui s'aggrave, le manque d'accès à l'eau potable. Les fournitures parviennent à entrer, assure-t-il, mais l'accès reste extrêmement précaire. Constant Mutamba, absent de son procès hier devant la Cour de cassation congolaise. L'ancien ministre de la Justice est poursuivi pour détournement présumé du fonds de réparation pour des victimes de l'Ouganda et risque 20 ans de prison. En son absence, donc, les juges ont poursuivi l'audition de son co-accusé, Shankar Bukolela. Les réquisitions et les plaidoiries sont attendues le 5 août prochain. Lui change radicalement de stratégie. Mame Ravatoumang, l'homme d'affaires malgache, est toujours détenu à Maurice, proche de l'ancien président Ange Radzoel. Il avait fui vers Port-Louis quelques heures avant la chute du régime. Il a ensuite été arrêté dans une affaire de blanchiment présumé. La justice mauritanienne s'apprête à examiner une demande de libération sous caution. Et les avocats du milliardaire changent donc de stratégie, Patrick Hilbert, puisqu'ils abandonnent

0: 25, accusé de blanchiment d'argent et de complot, ses avoirs, estimés à plus de 135 millions d'euros, ont été gelés par les autorités mauriciennes. Le Malgache soutient être victime d'une machination politique. Patrick Hilbert, pour lui, RFI.
1: Cela faisait 4 ans que la liaison était interrompue sur fond de tensions politiques. Les voyageurs malgaches peuvent désormais se rendre aux Comores. Madagascar Airlines a repris jeudi sa liaison entre Antananarivo et Moroni. L'ATR 72 de la compagnie nationale fera la rotation 2 fois par semaine. C'est un véritable soulagement pour les quelques 20 000 membres de la diaspora malgache installés aux Comores, Guillaume Fabry.
2: L'atterrissage de l'ATR 72 de Madagascar Airlines sur le tarmac de l'aéroport Prince Said Ibrahim de Moroni symbolise le rapprochement entre les deux pays. Le changement de régime à Antananarivo et la rétrocession l'an dernier à Madagascar de lingots d'or saisis en 2021 dans l'archipel ont favorisé le retour de cette liaison. Un soulagement pour Swali Moumini, fondateur de l'association de la diaspora malgache aux Comores.
3: C'est véritablement une bouffée d'oxygène. Il n'y aura pas de perte de beaucoup de temps par rapport aux liaisons maritimes. Quand on a des malades, ça va plus vite pour aller à Tana. Ou bien même par rapport aux liaisons aériennes, mais en passant par Nairobi et Addis Abeba. Là, ça frôlait les 1000 euros quelquefois. Ça coûtait cher à tout le monde.
2: Les vols entre les deux capitales feront escale à Majunga, cité balnéaire du nord-ouest de Madagascar. Kaed Sidine est président du conseil d'administration de l'Office du tourisme de la ville.
4: On a une grande liaison historique et culturelle avec les Comores et Mayotte, c'est-à-dire des Comoriens qui ont des familles à Majunga, des Malgaches qui ont des familles à Comores. Il y aura encore plus d'échanges qu'avant, parce que plus on est accessible, c'est-à-dire plus on a des vols, plus la route est en bon état, plus l'économie va fonctionner avec ça.
2: En plus de Madagascar Airlines, la compagnie privée comorienne Royal Air prévoit également d'assurer une liaison régulière entre les deux pays. Guillaume Fabrion, Antananarivo, RFI.
1: L'actualité sportive est d'abord ce revirement de Gianni Infantino. Cerné de toutes parts par les critiques et les menaces de boycott de la Coupe du Monde, le patron de la FIFA renonce à son projet d'ouvrir l'instance du foot mondial à des investisseurs privés. Il est devenu clair que le projet a créé des divisions qui ne sont plus dans l'intérêt de l'objectif. Objectif initial, explique-t-il dans un communiqué. Le foot, cette fois en Afrique, c'est aussi Emers Faé qui n'est plus le sélectionneur de la Côte d'Ivoire. Son contrat est arrivé à son terme hier et ne sera pas reconduit. Il avait pris les rênes des éléphants en février 2024 après la démission de Jean-Louis Gasset en pleine CAN. Et puis le foot, c'est bien sûr la CAN féminine que l'on continue de suivre sur RFI. Les étalons d'âmes se sont rassurés hier au Maroc, victoire 2-1 face à la Tanzanie. Après la défaite cinglante face aux Ivoiriennes, des éléphantes accrochées de leur côté par l'Afrique du Sud, longtemps menées, les Sud-Africaines ont arraché l'égalisation de partout à la toute dernière minute du temps additionnel. C'est l'attaquante Hilda Magaya qui a été décisive.
5: J'étais assise sur le banc, je regardais le match et j'espérais pouvoir entrer en jeu pour changer la donne. Parce que quand on est sur le banc, on observe le match, on peut analyser et voir ce qu'on va améliorer une fois sur le terrain. Et quand on m'a appelée pour entrer en jeu, je savais ce que je devais faire. J'ai donc fait de mon mieux. Et finalement, Dieu a répondu présent pour moi et pour mes coéquipières. Je suis donc reconnaissante d'avoir marqué ce but.
1: L'Afrique du Sud qui retrouvera le Burkina Faso mardi prochain, 3h41 en temps universel.
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1: Bienvenue si vous nous rejoignez dans 20 minutes, un nouveau journal. D'ici là, retour sur l'histoire du RHDP en Côte d'Ivoire avec nos confrères de Jeune Afrique. On revient sur les grands moments du parti au pouvoir. Une chanson en guise de tombeau, des refrains pour l'histoire nous emmène ce matin en RDC à la découverte ou redécouverte d'un titre emblématique consacré à Patrice Lumumba. Et puis c'est une toute première en France. Le musée Mayol propose une rétrospective consacrée au couturier Gianni Versace. On sera sur place. Mais d'abord, tous les week-ends du mois d'août, on plonge dans les salles de spectacle et les boîtes de nuit, les soirées africaines. Du Sénégal au Maroc, en passant par le Cameroun ou encore la Côte d'Ivoire, on parcourt des lieux qui racontent l'histoire de la fête en Afrique. Et ce matin, le premier épisode nous emmène en République démocratique du Congo, à Kassavubu, commune de Kinshasa, dans un bar emblématique ouvert dès l'indépendance, le Kimpwanza Bar, où se sont produits les plus grands noms de la rumba congolaise. Reportage Aurélie Bazara Kibangula.
7: Sur la scène d'une Kimpanzabar, l'orchestre

0: théâtre de Werrason est en pleine répétition. Les portes du Kimpwanzabar ont ouvert dans les années 1950. À cette époque, les plus grands orchestres de rumba congolaises s'y produisent. Werrason est fier de s'inscrire dans cet héritage.
1: C'est un endroit historique où il y a nos anciens qui ont commencé, avant nous là-bas, ils ont commencé à répéter là-bas, du Zaikunyo Kalongo. Vive la musique aussi des Papouemba. Notre musique là qu'on fait, il y a des références.
0: Sur les murs, de grands rideaux noirs et argentés créent une ambiance feutrée, propice aux discussions politiques. Le bar était aussi un lieu de rendez-vous des intellectuels de l'époque. Explication Christian Moleka, politologue.
2: Les bars à Kinshasa ont été l'enceinte du café politique où les élites se rencontraient autour des mouvements culturels puisque les partis politiques n'étaient pas autorisés avant 1955. Et donc, ce sont les mouvements culturels qui se réunissaient où on lit à la fois mondanité, convivialité et géopolitique.
0: Parmi les figures intellectuelles qui s'y retrouvaient, les militants de l'ABACO, l'Alliance des Bas-Congo. D'ailleurs, juste en face du bar trône la statue de l'ancien président Kassavubu.
3: Il est habillé en uniforme de commandant suprême des armées et il a baptisé justement Kimpwanza. Ce bar au nom de Kimpwanza en Kikongo signifie l'indépendance.
0: Pierre-Anatole Matusila avait 13 ans en 1960. Il est depuis devenu le président de l'ABACO, un mouvement culturel qui s'est mué en parti politique.
3: Après les événements du 4 janvier 1959, quand notre parti était dissous et ses dirigeants arrêtés, des manifestations, des revendications contre l'ordre colonial, ça s'est fait sentir plus au Bas-Congo. Donc il y avait un grand mouvement pour contraindre la colonisation belge à fixer la date de l'indépendance. Donc dans ces mouvements, en tout cas, les Bas-Congo avaient porté le flambeau de ces combats.
0: L'indépendance du pays est fixée au 30 juin 1960. Grand Calais compose la célèbre chanson Indépendance Tcha-Tcha et la légende dit qu'elle est jouée pour la première fois à Kinshasa, au Kimpwanzabar. Aurélie Bazara Kibangula, Kinshasa, RFI.
4: Et voilà donc pour ce premier épisode de notre série de reportages sur les nuits africaines. Demain, direction un autre bar, le bar ABC à Bangui en Centrafrique.
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4: Samedi 1er août, dans les grands titres de l'actualité internationale, l'accord sur le désarmement du Hamas annoncé par Donald Trump provoque des crispations politiques en Israël. Le ministre d'extrême droite Itamar Ben-Gvir a dénoncé un texte inacceptable, qualifiant tout arrêt des combats de renoncement face au terrorisme. Le secrétaire général de l'ONU, Antonio Guterres, a lui salué la seule bonne nouvelle venant d'une région minée par la guerre. Nouvelle attaque nocturne de missiles balistiques russe sur la capitale ukrainienne. Le bilan est désormais de 9 morts. Et puis en France, l'incendie dans le sud-ouest en Gironde est contenu actuellement. Mais un autre front s'est rouvert. Un incendie reprend de l'ampleur dans le sud-est du pays, dans le Var. L'incendie du Gros Bessillon avait pourtant été fixé il y a 3 jours. Mais la météo, avec vent et chaleur importante, a relancé le brasier. 3h45, en temps universel, l'heure comme tous les samedis matins de parcourir la une du magazine Jeune Afrique. Catherine Potet interroge Florence Richard, spécialiste de la Côte d'Ivoire chez JIA.
6: À la une de Jeune Afrique cette semaine, nous allons en Côte d'Ivoire. Gros plan sur l'histoire du RHDP, le parti au pouvoir depuis maintenant une quinzaine d'années. Bonjour Florence Richard.
7: Bonjour Catherine.
6: Avant de revenir sur le RHDP que l'on connaît aujourd'hui, vous nous rappelez dans votre article sur quelle base ce parti politique s'est construit. Cela remonte à 2005, lorsque les héritiers de Félix Houphouët-Boigny, longtemps divisés par des querelles de succession, se sont finalement retrouvés autour d'un adversaire commun, en l'occurrence Laurent Gbagbo. C'est ainsi que ce rapprochement entre d'anciens ennemis a permis de réaliser ce qui semblait impossible quelques années plus tôt.
7: Oui, c'est dans un hôtel de la capitale ghanéenne, lors de nouvelles négociations, alors que le pays est plongé dans la crise et scindé en deux, qu'Alassane Ouattara et Henri Conan-Bédier, qui se sont effectivement entre-déchirés à la mort de Félix Houphouët-Boigny, vont s'entendre pour former cette alliance. Les deux hommes que tout oppose comprennent qu'ils ne pourront pas peser seuls. Un constat finit par s'imposer à eux. Leur division profite avant tout au président en place. La coalition est officiellement scellée donc en 2005 à Paris, aux côtés de ses deux anciens rivaux, qui préside l'un le RDR et l'autre le PDCI, prennent place l'UDPCI ainsi que le MFA. L'objectif est alors double, peser dans les négociations et surtout reconquérir le pouvoir. Leurs rivalités sont momentanément mises entre parenthèses au nom d'un intérêt politique commun. On ne fait pas de politique avec de la rancune, c'était du réalisme politique, résume dans notre série un cadre du PDCI qui fut proche d'Henri Conan-Bédier.
6: Il y a une étape importante dans ce processus que vous soulignez, le retrait d'Henri Conan-Bédier avant la création du Parti Unifié. Alors pourquoi décide-t-il alors de rompre avec Alassane Ouattara ?
7: Alors cette rupture est d'abord le résultat d'un profond désaccord sur la suite de l'alliance, ou de malentendus diront certains. Bédier estime qu'après les deux mandats d'Alassane Ouattara, qu'il a soutenu en 2010 puis en 2015, en lançant son célèbre appel de Daoukro, le pouvoir doit revenir au PDCI en 2020, conformément à ce qu'il considère comme l'esprit du partage du pouvoir entre les composantes du RHDP. Alors dans l'entourage du chef de l'État, on balaie cette lecture, rien n'a jamais été promis à Henri Conan-Bédier, martèle-t-on. À cela s'ajoute une inquiétude grandissante pour Bédier, alors que cette coalition doit se muer en un parti unifié, celle de voir le PDCI absorbé puis dilué au sein d'une formation dominée par le RDR qui en impose le choix et le rythme. Jusqu'au nom même de la nouvelle formation, les désaccords s'accumulent et en 2018, Bédier claque la porte. Alors cette rupture ouvre une nouvelle séquence de confrontation entre les deux anciens alliés. Elle va atteindre son paroxysme à la présidentielle de 2020. Bédier prend la tête de la contestation contre la candidature d'Alassane Ouattara à un troisième mandat que l'opposition juge anticonstitutionnel. Elle boycottera d'ailleurs ce scrutin source de violence. Bédier meurt en 2023 à Abidjan. Ouattara saluera alors la mémoire d'un grand homme qui avait un profond amour pour la Côte d'Ivoire.
6: Florence Richard, cela fait maintenant une quinzaine d'années que le RHDP est au pouvoir. Il domine la vie politique ivoirienne. Alors est-ce que l'opposition réussit tout de même à se faire une petite place?
7: Alors c'est très compliqué aujourd'hui pour l'opposition ivoirienne de faire contrepoint à un RHDP devenu un véritable rouleau compresseur. En une quinzaine d'années au pouvoir, le parti d'Alassane Ouattara a construit une machine politique très puissante avec une implantation locale solide et une capacité d'attraction très forte. Les ralliements en sa faveur se multiplient. Quant au camp de Laurent Gbagbo, rentré à Abidjan après son acquittement par la CPI, il reste très affaibli, notamment après son choix de ne pas participer aux dernières législatives, des législatives remportées haut la main par le RHDP qui dispose désormais de 80% des sièges dans l'hémicycle, en plus de la très grande majorité des communes et régions du pays.
6: Merci Florence Richard. Votre article sur l'épopée du RHDP est à lire sur jeuneafrique.com.
4: Et cet entretien signé Catherine Potet est lui à retrouver sur RFI.fr. C'est une légende de la mode et c'est la première fois qu'un musée parisien lui rend hommage, Gianni Versace. Voilà 30 ans que le célèbre couturier italien est mort. 3 décennies plus tard, une rétrospective lui est donc consacrée au musée Maillol à Paris. Reportage Léa Boutin-Rivière.
8: Un fût en forme de calice, provenant d'un seul tronc d'arbre évidé. Par-dessus une peau de chèvre tendue à l'aide de cordelettes, Boubacar Konda la frappe à l'aide de ses deux mains.
9: Pour jouer, la paume, ça c'est la basse.
4: Et vous l'aurez compris, c'est donc pas Léa Boutin-Rivière, mais que l'on va retrouver dans un instant pour donc ce reportage au musée Maillol à Paris, qui consacre pour la première fois une rétrospective donc à Gianni Versace. On va le retrouver dans quelques instants. D'ici là, des refrains pour l'histoire. Quand une chanson devient un repère collectif, le témoin d'une époque. Ce matin, Florence Maurice, vous nous emmenez en RDC en janvier 1961, juste après l'assassinat de Patrice Lumumba. Ces meurtriers pensaient faire disparaître l'ancien Premier ministre des Mémoires, mais c'était sans compter sur une chanson qui va empêcher son nom de sombrer dans l'oubli.
10: Voici M. Patrice Lumumba qui descend.
11: C'est l'une des images gravées dans la mémoire de nombreux Congolais. Patrice Lumumba, les mains attachées dans le dos par une corde, poussée par des soldats.
10: Il a l'air assez triste d'ailleurs. C'est la première fois, puis-je dire, que l'on voit M. Lumumba toujours si triomphant être aussi abattu.
11: Nous sommes le 2 décembre 1960. En septembre, le premier ministre du Congo a déjà été écarté du pouvoir par le colonel Mobutu. Cette fois, il est arrêté. Un mois et demi plus tard, le 17 janvier 1961, il est exécuté, son corps découpé puis dissous dans l'acide. Ses bourreaux veulent effacer jusqu'à s'en souvenir. Mais quelques semaines plus tard, dans la commune de Kazavoubou à Léopoldville, un musicien de 32 ans, déjà célèbre, prend sa guitare. Il s'appelle Franco Luombo et il compose Liwaya Emery, la mort d'Emery en Lingala. Emery, c'est le deuxième prénom de Patrice Lumumba. Lumumba Patrice, chanter Lumumba quelques semaines seulement après son assassinat, c'est prendre un risque. À Léopoldville, ses partisans sont traqués, souvent en clandestinité. Même porter une barbichette comme celle qu'il arborait peut conduire à une arrestation. Mais Franco, bouleversé par cette mort, écoute son émotion, raconte Yves Luombo, l'un de ses fils, également producteur.
12: Franco n'a pas eu peur à ce moment-là, parce qu'il n'avait pas de soutien. Il n'a pas eu peur d'imposer son idée et pleurer un montant pour lui qui est Luomba, quoi. Il a pleuré, clairement. Ici, à Kinshasa, on appelle ça des boléros. Ce sont des chansons lentes et explicatives. À chaque fois qu'il voulait revendiquer quelque chose de très très fort ou dire quelque chose de très très poignant, souvent, il utilisait les boléros.
11: Les paroles de la chanson ne désignent aucun responsable. À l'époque, les dessous de cet assassinat ne sont pas encore connus. Mais il est déjà clair que Mobutu a été l'un des artisans de la chute de Patrice Lumumba. C'est dire le revirement spectaculaire qui a lieu 5 années plus tard, lorsque le même Mobutu, devenu général puis président après son coup d'État, proclame Patrice Lumumba héros national le 30 juin 1966. Le geste est parfaitement calculé. Le Congo est alors divisé. Mobutu veut asseoir sa légitimité et se poser en rassembleur. Faire de Lumumba un héros national, c'est récupérer à son profit la figure du martyr de l'indépendance. Et cette opération a une bande-son. Vous l'entendez ? Elle est signée du même Franco. En 1966, Franco est déjà l'une des plus grandes vedettes du Congo avec son orchestre Loke Jazz. Entre-temps, il s'est rapproché de Mobutu. Comme beaucoup d'artistes congolais, il compose désormais avec et pour le nouveau pouvoir. Le président, qui comprend bien son influence, en a même fait l'une des vitrines de son régime. Mais Franco a aussi une autre préoccupation. Son grand rival, Tabulaï Rochereau. Son tube « Adieu Tété » domine alors le hit-parade et Franco veut reprendre la vedette. Un soir, les deux orchestres sont invités par Mobutu à jouer pour une soirée d'hommage au désormais héros Lumumba. Et c'est là, raconte son fils Yves Luombo, que tout se joue.
12: Donc Franco, à ce moment-là, il écrit une chanson dans les coulisses, en 20 minutes, où il dit clairement que Mobutu reconnaît que Lumumba est un héros national, bravo à lui. Donc Franco chante une chanson qui fait plaisir au chef de l'État, et bien tous les sbires du chef de l'État en sens Franco. C'était typiquement commercial, voilà quoi. Mobutu a fait de la récupération, lui aussi a fait de la récupération.
11: Voici donc Lumumba célébré en héros. Mais ces tueurs ne sont ni désignés, ni inquiétés. Le sujet est tabou. Reste cette chanson, Liwaya Emery, devenue pour des générations de Congolais le tombeau que ces assassins

Lois, il y a Emery de Franco Luambo, notre refrain pour l'histoire du jour, mis en onde par Florence Maurice. Toute cette série est à retrouver en podcast quand vous le souhaitez sur le site et l'application de RFI. Toutes nos excuses aux amoureux de la mode qui espéraient retrouver ce reportage sur Gianni Versace. Pas d'inquiétude, vous l'entendrez un peu après 7h20, temps universel. D'ici là, vous restez bien avec nous. Dans un peu plus d'une minute, un nouveau journal sur RFI. Thank you.

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6: Il est 6h à Paris, 4h en temps universel. Une nouvelle demi-heure d'actualité sur RFI. Bonjour Marion Cazanov.
7: Bonjour Arthur Ponchelet.
6: Et à la une, le silence du Premier ministre israélien.
7: Toujours aucune réaction de Benjamin Netanyahou après l'annonce ce jeudi soir par Donald Trump d'un accord sur la seconde phase du cessez-le-feu à Gaza et que le Hamas a validé. Les Palestiniens de Gaza, eux, restent sceptiques quant à l'efficacité de cet accord. Reportage dans l'enclave en début de journal. Presque tous les migrants arrivés à Ceuta ont repassé la frontière. Fin de la crise migratoire dans l'enclave espagnole et qui aura ouvert une crise diplomatique dans l'Union européenne. Au Mali, l'ex-premier ministre Moussa Mara est censé être libéré aujourd'hui après un an de prison. Et puis l'Europe confrontée aux incendies, à la sécheresse des sols mais aussi des cours d'eau avec des conséquences sur des axes de transport majeurs, on va le voir. La seconde phase de l'accord de cessez-le-feu à Gaza se profile, mais il reste encore de nombreuses inconnues. Un accord en 15 points a été présenté par Donald Trump, le président américain. Accord accepté par le Hamas et qui comprend le désarmement du groupe islamiste à Gaza ainsi qu'un retrait progressif israélien. Sauf que, côté israélien, 24 heures après cette annonce, aucune réaction officielle. Le ministre de la Sécurité nationale, Itamar Ben-Gvir, s'est lui seul exprimé et parle d'un accord inacceptable. Alors à Gaza, les Palestiniens accueillent avec prudence ces initiatives de paix américaines. Reportage sur place de Rami Al-Megari avec le récit d'Abla Jonaidi.
8: Les échos des discussions du Caire ne parviennent pas à apaiser la douleur de la perte chez Zainab Slimane Dheir. Dans sa vie d'avant, cette grand-mère occupait un champ agricole face à la Méditerranée, près de Rafah, dans le sud de Gaza.
9: On veut notre terre. Là-bas, on avait notre maison, un élevage de pigeons et un café sur le bord de mer.
8: Selon le plan de paix de l'administration Trump, Rafah doit devenir un laboratoire de la reconstruction. Au milieu des tentes surchauffées, surpeuplées et infestées de parasites qui font le quotidien de la population, Sabar al-Farra a du mal à y croire.
10: On dit Inch'Allah, mais depuis le début de la guerre, on nous dit tout et son contraire. On nous avait annoncé une trêve et ça n'a jamais tenu. Les assassinats continuent. C'est de la poudre aux yeux. Les gens veulent voir quelque chose de concret qui indique qu'ils peuvent rentrer chez eux. Alors seulement, ils croiront à l'utilité des technocrates. Pour l'instant, c'est du blablabla.
8: Même sentiment chez Bakr Youssef el-Majaïda, pour qui Israël est le principal obstacle à la paix.
11: L'armée israélienne empêche le comité palestinien et la force internationale d'entrer en fonction pour venir sauver la vie du peuple palestinien, ou plutôt ce qu'il en reste.
8: Pour la population de Gaza, le retrait israélien demeure une perspective lointaine. Au fil des mois, cette présence armée n'a au contraire fait que gagner du terrain.
7: Reportage de Rami Al-Megari avec Abla Jounaidi. Et malgré cela, et malgré déjà la première phase du cessez-le-feu, les frappes israéliennes n'ont jamais cessé. Elles ont fait, depuis octobre 2023, plus de 73 000 morts à Gaza, selon le ministère de la Santé de l'enclave. L'armée israélienne poursuit aussi ses frappes au Liban, malgré là aussi une trêve en vigueur. Elle a provoqué des explosions massives dans le secteur de la forteresse de Beaufort, dans le sud. Israël affirme viser des tunnels du Hezbollah. Ces explosions Lyon, dit le président libanais, sont une menace directe pour la mise en œuvre de l'accord cadre entre Israël et le Liban. Et alors que de nouvelles négociations sur ce texte, justement, doivent se tenir mardi à Rome. Après quelques jours d'accalmie, les États-Unis pourraient reprendre leur frappe sur l'Iran. Donald Trump a menacé il y a quelques heures de frapper à nouveau le pays. Certaines sources affirment que les États-Unis et Israël pourraient mener des frappes conjointes contre Téhéran. En Ukraine, la capitale visée par des missiles balistiques russes, l'attaque de cette nuit a fait 9 morts à Kiev, 23 autres personnes ont été blessées. Vers une fin de crise à Ceuta, cette enclave espagnole frontalière avec le Maroc a enregistré des dizaines de milliers d'entrées en quelques jours, plus de 50 000, une attaque à la souveraineté de l'Espagne, a déploré hier le Premier ministre Pedro Sanchez. Mais depuis donc, plus de 48 000 migrants ont repassé la frontière, la presque totalité. Si une issue se dessine, dans l'Union européenne, une crise diplomatique s'est ouverte. Le tour des réactions avec Pierre Benazet à Bruxelles.
2: Ce sont des motivations ouvertement électoralistes de gouvernements de droite qui ont poussé en tout premier Giorgia Meloni, la présidente du Conseil italien, a demandé la suspension de l'Espagne, de l'espace Schengen. Le ministre espagnol des Affaires étrangères a eu beau dénoncer des propos démagogiques. L'Italie a été suivie par la Finlande, par la première ministre danoise et par le premier ministre tchèque. Il a même accusé son homologue espagnol, Pedro Sanchez, d'avoir volontairement laissé entrer les migrants afin d'être réélu. Sortie de son silence, la présidente de la Commission européenne, Ursula von der Leyen, juge inacceptable les images en provenance de Ceuta, mais la Commission souligne que la suspension de l'Espagne n'est pas possible sans violation du code Schengen. Le rétablissement des contrôles aux frontières est la seule mesure d'urgence prévue. Le président du Conseil européen, Antonio Costa, veut laisser l'Espagne défendre elle-même sa souveraineté. Et pour l'Union, la priorité est de mener des discussions politiques avec les autorités marocaines. Pierre Benazet, Bruxelles. RFI.
7: Et selon un haut responsable de l'Union européenne, aucun flux de migrants n'a été observé depuis dans l'UE. La France, elle, a renforcé ses contrôles à la frontière espagnole. On fait un point sur la situation à Ceuta dans moins de 2 heures avec notre envoyé spécial sur place. RFI, 4h06 à Bamako, au Mali. Moussa Mara doit être libéré aujourd'hui après avoir passé 1 an en prison. L'ancien Premier ministre avait été condamné pour atteinte au crédit de l'État et opposition à l'autorité légitime. En cause, un message publié sur les réseaux sociaux dans lequel il apportait son soutien à des prisonniers d'opinion et déclarait vouloir se battre par tous les moyens pour que, je cite, « le soleil succède à la nuit ». Les libertés fondamentales au Mali ont continué durant son incarcération à être restreintes par le régime militaire. Moussa Mara ne pourra donc pas reprendre d'activité politique, David Baché.
12: Vu le contexte, il n'a pas de projet politique, explique un proche de Moussa Mara. Son parti Yelema, comme tous ceux du pays, est dissous. Les personnalités qui osaient tenir des propos un tant soit peu critiques se murent désormais dans le silence. Son propre avocat, Maître Muntagatal, a été enlevé par la sécurité d'État il y a 3 mois et reste détenu dans un lieu inconnu, en dehors de tout cadre légal, comme beaucoup d'autres. Sa priorité, c'est de retrouver sa famille, confie un intime de Moussa Mara. Il sort de prison avec l'état d'esprit d'un homme de foi. Il croit en la destinée et n'en veut à personne. Au cours de sa détention, Moussa Mara a croisé la route d'autres prisonniers politiques ou d'opinion. L'ancien secrétaire général de la présidence, Kalilou Doumbia, récemment condamné à 7 années de réclusion. Le militant anticorruption Clément Dembélé, détenu depuis près de 3 ans, ou encore le chroniqueur radio et militant associatif Razbach, derrière les barreaux depuis 3 ans et demi. Des rencontres qui ont pu nourrir un projet de livre sur son passage en prison, confie un fidèle de Moussa Mara. Ni critique, ni politique, glisse encore cette source. Ce sera un livre à hauteur d'homme.
7: David Baché. L'Europe, toujours confrontée aux incendies, avec de nouveaux départs de feu ces dernières heures en Grèce, des évacuations ordonnées près d'Athènes. En France, une amélioration pour le méga feu de Gironde dans le sud-ouest, alors que dans le sud-est, dans le Var, les flammes sont reparties. Le brasier avait pourtant été fixé il y a 4 jours. Le préfet du département parle d'un phénomène de feu qui va plus vite qu'un cheval au galop. Une saison des feux donc particulièrement violente, intensifiée par la sécheresse. Une sécheresse dans les sols, mais aussi sur les cours d'eau. Illustration sur les rives du Rhin, où la baisse du niveau de l'eau a un impact sur le transport fluvial. Reportage de Viloël Munoz-Boileau.
13: C'est le balai de camions à l'euroterminal de Kiel. Depuis le premier épisode de canicule fin mai, l'entreprise Eger et Schmidt Logistique a été forcée de réduire ses trajets par bateau au profit des camions. En cause, le faible niveau du Rhin. Evelyne Hume est directrice d'agence de l'entreprise.
14: Là, il y a très très peu de bateaux qui arrivent à naviguer encore avec ce tirant d'eau.
13: Mi-juillet, à Kaup, le point de référence pour les transporteurs fluviaux, le niveau du Rhin était sous la barre critique des 40 cm. À ce niveau, les bateaux ne peuvent plus charger qu'à 30% de leur capacité pour continuer à circuler sans risque. Transporter la même quantité de marchandises qu'avant nécessite donc 3 fois plus de trajets et coûte donc 3 fois plus cher. L'entreprise d'Evelyne Hume s'est donc reportée sur le transport routier.
14: Mais on peut pas tout reporter, parce qu'un bateau, c'est l'équivalent de 150 camions, donc on a effectivement une baisse de volume. Ça représente à peu près 20% de notre chiffre d'affaires en moins.
13: Sur l'autre rive du Rhin, au port autonome de Strasbourg, on mise plutôt sur le recours au train, moins polluant que le transport routier. Mais là encore, il y a des limites, comme le souligne Frédéric Riclinck à la direction du port.
15: Une barge, c'est à peu près 500 conteneurs. Et sur un train, on en charge à peu près entre 80 et 100. Et du coup, on va faire plus de rotation, et ça veut dire évidemment un coût supplémentaire.
13: Si la situation venait à se prolonger, l'économie des pays rhénans pourrait en pâtir. Lors du dernier gros épisode d'assèchement du Rhin en 2018, l'Allemagne avait perdu un demi-point de PIB. Éloïne Munoz-Boileau, Strasbourg RFI.
7: Dans le monde, un enfant sur 6 vit dans une zone touchée par un conflit, avec toutes les conséquences sur le développement des enfants, traumatismes, faim, blessures, perte de proches. L'Imperial War Museum de Londres s'intéresse dans une nouvelle exposition au quotidien de cet enfant, à l'impact de ces conflits sur leurs premières années. Emeline Vin a visité l'exposition pour nous.
16: Aux côtés des jouets des années 40, un petit ours en peluche, abîmé par 80 ans de voyage. Teddy symbolise l'enfance que n'a pas eue John Aidou, né juif, en Hongrie en 1937.
17: Teddy m'a accompagné lors de tous ces moments terribles. Les nazis, l'étoile jaune, le ghetto, puis la fuite au Royaume-Uni.
16: La collection s'articule autour des droits de l'enfant définis par l'ONU. Jouer, manger, apprendre, avoir un refuge. Franz Singleton et Craig Murray ont conçu l'exposition.
18: Lors des guerres, les enfants sont affectés de manière disproportionnée. Nous voulions faire entendre leur voix car ils sont souvent marginalisés.
19: Les enfants s'adaptent à ces situations compliquées. Ils en font des jeux, mais ils peuvent aussi être instrumentalisés à des fins de propagande. On a des témoignages des jeunesses hitlériennes.
16: Ailleurs, un poème écrit lors de la chute de Kaboul ou un chien en peluche pour sensibiliser les petits Ukrainiens aux mines. C'est la première fois que le musée s'adresse directement aux plus jeunes.
19: Ce sont des expériences universelles qui continuent de se produire pendant les guerres. Le chamboulement à l'école, à la maison, quelle que soit l'époque ou l'endroit.
16: Selon l'UNICEF, 450 millions d'enfants vivent actuellement dans une zone de guerre. Emeline Van Lombre, RFI.
7: RFI 6h11 à Paris. On reste ensemble encore quelques minutes avec nos chroniques et nos reportages. On sera d'abord en Bolivie où le nouveau gouvernement de droite hausse le ton contre le narcotrafic et contre la culture de coca. Un tiers de la production dans le pays est illégale. En France, une manœuvre rare pour étouffer une affaire, l'achat massif des exemplaires d'un journal local qui rapportait des accusations de viol contre une personnalité politique. On en parle dans Menace sur l'information. La politique française toujours avec notre série sur les 5 derniers scrutins présidentiels. Retour sur l'élection de 2002 aujourd'hui. 2002 avec la qualification au second tour de l'extrême droite. À suivre également Vivre ailleurs, notre chronique sur l'expatriation. Ce matin sur le retour au pays, une étape souvent mal anticipée. On découvrira ensuite le choix de nos programmateurs avant le retour de l'actualité africaine. En Bolivie, la culture de la feuille de coca fait régulièrement l'objet de débats. Sa production est en partie légale, une autre illégale sert le narcotrafic et cette partie est en augmentation. Pendant 20 ans, la gauche au pouvoir a mené des politiques favorables à la culture de coca, la culture légale bien sûr. Mais depuis l'arrivée de la droite au pouvoir fin 2025, une nouvelle stratégie est mise en place avec un discours plus ferme, une collaboration avec les États-Unis même pour lutter contre le narcotrafic. Notre correspondant Nils Sabin a suivi une opération d'éradication de culture de coca. Reportage.
20: Le jour se lève à peine dans cette région de jungle de montagne à plusieurs heures de route de La Paz et déjà le campement militaire temporaire fourmi d'activités. Pendant 5 jours, militaires et policiers réalisent des opérations d'éradication de coca illégale dans la zone. Ernesto est l'un des gradés en charge de ce travail. Il a requis l'anonymat.
10: On forme notre colonne de sécurité et ensuite on se rend sur le site d'éradication. Là-bas, nous, les policiers, avons la charge de la sécurité et les soldats sont ceux qui s'occupent de l'éradication.
20: Derrière nous, on entend les soldats qui déracinent les plants de coca avec des pioches. Ils vont travailler sur cette parcelle toute la matinée, nous explique un autre soldat.
21: Voilà, ils se sont mis en ligne de là à là et ils vont éradiquer jusqu'en haut, je pense sur une distance d'environ 100 mètres.
20: Ces opérations sont essentielles pour limiter la production de coca dans le pays. En 2024, la Bolivie en comptait 35 000 hectares, dont un tiers est illégal et donc à destination de la production de cocaïne. Ici, l'éradication est réalisée en concertation avec les producteurs locaux pour limiter les tensions. C'est l'une des mesures qui ont été mises en place par la gauche dans les années 2000. Ernesto.
10: Dans les zones où un accord a été conclu, comme vous pouvez le voir, le propriétaire de la plantation de coca est présent. C'est donc lui qui indique quelle parcelle va être rationalisée. Il y a donc un consentement de la part des membres de la communauté, mais dans les zones rouges, cet accord n'existe généralement pas et les gens réagissent de manière hostile.
20: Malgré le revirement opéré par le président Rodrigo Paz sur les questions de narcotrafic, ces opérations coordonnées d'éradication de coca n'ont pas été modifiées. C'est ce qu'explique Gonzalo, le représentant des producteurs de coca de la zone.
22: J'ai vu passer Morales, Arce, Agnès, quel que soit le gouvernement, c'est pareil avec Rodrigo Paz. Le fonctionnement est le même. On n'a pas vu de changement.
20: Quant au rapprochement avec les États-Unis, il a conduit au retour de la DEA, l'agence antidrogue américaine, dans le pays. Et fin juillet, une aide de 20 millions de dollars à la Bolivie pour lutter contre le narcotrafic a été signée. Mais cela ne s'est pas encore traduit par des changements concrets. Daniel est l'un des fonctionnaires qui vient vérifier les superficies de culture de coca des producteurs.
17: C'est presque pareil qu'avant. Nous sommes toujours 25 fonctionnaires pour toute la région de La Paz.
20: Si les discours et le ton du gouvernement ont bien changé, sur le terrain, ces évolutions se font encore attendre. Nil Sabin, La Paz, RFI.
7: 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Sur l'information, ce matin en France, où un petit journal local a été victime d'une manœuvre rare, l'Essor Savoyard, un hebdomadaire qui paraît à Annecy dans l'Est, a vu ses ventes bondir de 50% le 4 juin, jusqu'à provoquer des ruptures de stock. La une, ce jour-là, portait sur des accusations de viol qui concernent le premier adjoint au maire, fraîchement élu. Après des semaines d'enquête, le journal découvre que ces achats ont été faits par des proches de la mairie. Et le journal dénonce donc une tentative d'étouffement de l'affaire Tanita Fallet.
23: Tout commence le 4 juin dernier. L'Essor Savoyard titre en une « Annecy, le maire secoué par une affaire de viol ». Le journal relate le témoignage d'un homme accusant le premier adjoint au maire.
24: On avait un repas d'équipe le 4 juin en présence du rédacteur en chef.
23: Maxime Petit est chef d'édition adjoint à l'Essor Savoyard.
24: Il a reçu un coup de fil et s'est absenté quelques minutes. Et à son retour, il nous a dit « il y a des achats anormaux ». Et donc à la mi-journée, le 4 juin, on avait déjà deux tiers des points de vente qui étaient en rupture de stock.
23: C'est inédit pour le journal. En tout, ce sont plus de 3000 exemplaires vendus au lieu des 2000 habituels. Dans un point de vente, un duo s'est procuré 170 journaux d'un coup. Dans d'autres, ce sont des dizaines de canards qui partent. « C'est pour l'exposé de ma fille », dit un client. « Je suis salarié du journal », assure l'autre. Face à ces irrégularités, la rédaction a mené une enquête minutieuse, digne d'un polar. Porte à porte chez les buralistes d'Annecy, visionnage de vidéosurveillance. Après plusieurs semaines d'enquête, les révélations tombent.
24: Il y a au moins trois personnes ayant un lien avec la mairie d'Annecy qui ont acheté ou tenté d'acheter des journaux, donc l'Essor Savoyard, massivement le 4 juin. Deux de ces personnes sont des membres du cabinet et la troisième, c'est une élue de la ville.
23: Une source au sein de la majorité municipale a bien confirmé au journal que dans un moment de panique, une sorte de mot d'ordre avait été passé, acheter des journaux en masse. Mais de son côté, le maire fraîchement élu Antoine Armand assure au journal n'avoir donné aucune consigne nie être au courant d'une tentative d'étouffement.
8: Cette opération vient vraiment casser la chaîne de l'information.
23: Haïfam Zalouat est journaliste chez Reporters sans frontières. Elle a mené l'enquête avec l'Essor Savoyard pour comprendre ce qui s'était passé.
8: Mais ce qui est sûr, c'est que cette affaire, elle témoigne de quelque chose, c'est qu'en fait, on touche à quelque chose de précieux. L'affaire, en fait, de viol présumé que relatait l'Essor Savoyard dans cette édition du 4 juin, elle était déjà sortie dans un autre média. Et pourtant, c'est l'Essor Savoyard qu'on a essayé de faire taire. Donc c'est d'autant plus intéressant, car ça en dit long sur l'importance qu'ont ces journaux pour la population et pour la clientèle.
23: Et c'est justement parce qu'elle est essentielle que la presse papier de proximité mérite une attention particulière, selon l'ONG. Dans un récent rapport, RSF pointe le modèle économique fragile du secteur. Elle ne bénéficie que de 2% d'aide publique contre 50% pour une radio ou télévision locale.
7: Menace sur l'information, Tanita Fallet. Dans moins d'un an, les Français choisiront un nouveau président après les deux mandats d'Emmanuel Macron. L'élection va donc tourner une page de l'histoire politique du pays. Avant de vous raconter la campagne de 2027, le service politique de RFI replonge dans les 5 derniers scrutins présidentiels. Temps fort, enjeux, surprises, tout ce dont il faut se rappeler. Dans l'épisode 1 de cette série, on revient sur le scrutin de 2002 avec le séisme Front National. Un épisode signé Raphaël Delvolvé. Cette chronique est une rediffusion.
0: Jacques Chirac, 20% des voix, énorme surprise. Jean-Marie Le Pen semble devoir être le second.
1: Ce 21 avril 2002, au soir du premier tour, la France vit un authentique séisme politique.
3: C'est très dur pour notre pays.
1: Cette soirée faite de cris et de larmes réveille alors une démocratie française endormie par 5 ans de cohabitation, car cette campagne 2002, c'est d'abord celle du désintérêt.
4: Le suspense est plus intéressant.
5: À la pêche ?
4: À la pêche. Premier tour, les élections.
1: Ce pêcheur du dimanche a comme 28% d'électeurs français boudé les urnes au premier tour. Sans doute a-t-il pris pour argent comptant les sondages annonçant un duel entre le président et le premier ministre sortant, Lionel Jospin.
25: Après 5 ans de gouvernement, attelé à la carriole.
1: Fort d'un bilan de réforme et de croissance économique à Matignon, il part d'ailleurs comme le favori face à un Jacques Chirac affaibli par les affaires. Sûr de sa force.
26: Imaginez juste une minute que vous soyez pas au second tour.
25: J'ai une imagination normale, mais tempérée par la raison quand même.
1: Lionel Jospin laisse se présenter pas moins de 7 autres candidats à gauche et se fait attaquer par son principal adversaire sur l'insécurité.
27: Aujourd'hui, on ne peut plus vivre dans un pays où les gens ont de plus en plus peur.
1: Dont lui-même reconnaît un mauvais bilan.
25: J'ai le regret de constater que l'insécurité a progressé.
1: Jacques Chirac a-t-il eu du flair dans ce monde choqué par les attentats du 11 septembre et une France où les faits divers font la une.
28: Papivoise, comme on l'appelle dans son quartier, a donc expliqué à ses agresseurs qu'il n'avait rien à leur donner. C'est alors qu'ils l'ont frappé et peu après mis le feu à son pavillon.
1: Bien a-t-il suivi les conseils de son épouse Bernadette, l'une des rares à avoir senti la montée du Front National, comme son candidat Jean-Marie Le Pen.
29: Je pense pouvoir être au second tour. La candidature de M. Jospin est lourdement obérée par le nombre des candidats de la gauche plurielle.
1: Lui, dont la campagne reste relativement discrète en meeting, capitalise sur le thème de l'insécurité choisi par Jacques Chirac.
30: Les gens parlent aujourd'hui comme moi. Certains, d'ailleurs, de mes adversaires parlent plus haut que moi.
1: Et le soir du premier tour, c'est le choc, la stupeur. Lionel Jospin, troisième, est éliminé.
25: J'assume pleinement la responsabilité de cet échec et j'en tire les conclusions en me retirant de la vie politique après...
1: Dans la rue, la jeunesse sort et manifeste quotidiennement dans l'entre-deux-tours.
31: On défend des valeurs démocratiques, on croit à la liberté, on est contre la xénophobie.
32: Cette mobilisation contre le Front National n'a pas touché que Paris, loin de là.
1: Jacques Chirac, qui a refusé le débat avec Jean-Marie Le Pen, triomphe 15 jours plus tard.
33: Jacques Chirac est élu président de la République avec 82,1% des voix.
1: Après 2002, il fut longtemps question dans les états-majors politiques d'éviter un nouveau 21 avril, fermez les guillemets. L'extrême droite parviendra néanmoins par deux fois à se qualifier à nouveau pour un second tour d'une présidentielle.
7: Raphaël Delvolvé, l'épisode 2 de cette série samedi prochain portera sur l'élection de 2007 sur le duel Nicolas Sarkozy-Ségolène Royal. Vivre ailleurs, notre chronique sur l'expatriation. Ce matin, on parle de l'après. Pour ceux qui choisissent de rentrer dans leur pays d'origine, ce retour, parfois peut-être plus difficile encore que le départ. Une étape déroutante, souvent sous-estimée, trop peu anticipée. Corinne Mandjou en parle avec Julien Falliou. Il est créateur et responsable du site expat.com.
2: Quand on part à l'étranger, on se prépare à découvrir son nouveau pays, une nouvelle culture, développer de nouvelles habitudes et parfois apprendre une nouvelle langue. Alors que quand on rentre dans son pays d'origine, on a tendance à penser que tout va être simple puisqu'on rentre à la maison en quelque sorte. Et c'est précisément ça qui peut rendre le retour difficile. Pendant notre absence, le pays a changé, il a évolué, nos proches ont continué à vivre et surtout, nous avons nous-mêmes changé. On ne retrouve pas exactement le pays tel qu'on l'avait laissé et on ne revient pas non plus avec la même personnalité, la même façon de penser, ni les mêmes repères. Donc on est en période estivale, hein. Il y a une grande différence entre revenir pour quelques semaines pendant les vacances et pour revenir s'installer. Pendant les vacances, ben, c'est que du bon temps en fait, hein. On retrouve la famille, les proches, on passe du bon temps. Quand on rentre définitivement, il faut reconstruire sa vie, tout un tas de démarches administratives envisagées, retrouver un travail, créer une routine pour soi-même et les enfants, si on en a, et parfois ben, reconstruire un cercle social. Il faut tout réapprendre, en quelque sorte.
3: Et il y a aussi ce qu'on appelle le choc culturel du retour. Comment se manifeste-t-il concrètement ?
2: Ça apparaît lorsqu'on a une vision un peu faussée de l'image que l'on a conservée de son pays d'origine. Il y a trois grandes phases, en fait, dans le reverse culture shock, comme on dit en anglais. C'est d'abord une période très positive. On est heureux de retrouver ses proches, sa famille, certaines habitudes. Donc, tout se passe bien. En second, il y a une période plus difficile. On retrouve ce qui nous héritait dans notre pays d'origine, ce qui marche moins bien ou ce qui nous plaît moins. Et on a tendance à comparer. Et on a le sentiment, parfois, que les choses étaient plus simples dans le pays qui nous hébergeait. On se sent plus vraiment chez soi non plus parce qu'on a changé. Finalement, vient ensuite une période d'adaptation dans laquelle on arrive à faire la part des choses du bien, du moins bien, on accepte et ça se passe mieux. Donc ça peut prendre plusieurs mois.
3: Les retrouvailles avec la famille et les amis sont souvent idéalisées. Pourquoi les relations peuvent-elles être plus difficiles que prévu après plusieurs années d'absence ?
2: Quand on revient, on a l'impression que les relations vont reprendre là où elles s'étaient arrêtées. Mais pendant notre absence, nos proches ont continué à avancer. Il s'est passé beaucoup de choses. Il y a eu de beaux événements, des événements plus tristes auxquels on n'a pas pu participer. Les personnes ont développé aussi de nouvelles habitudes, nous aussi. Et un échange par téléphone ou en visio, ça permet de maintenir le lien, mais pas de remplacer ce temps qui est passé. On a beaucoup de choses à raconter aussi quand on rentre de l'étranger. On a beaucoup d'anecdotes. Et on espère que nos proches seront à l'écoute de tout ça, mais parfois, ben, ça les intéresse pas et ils sont pas en mesure de comprendre la transformation qu'on a vécue et qui on est aujourd'hui. Donc, il faut pas penser que les relations vont simplement reprendre comme elles l'étaient quand on partait. Il faut savoir les reconstruire avec de nouvelles bases, avec la nouvelle personne que l'on est devenu et ce que nos proches sont aussi devenus.
3: J'imagine que le retour est encore plus complexe lorsqu'on revient avec un conjoint étranger ou avec des enfants qui ont grandi, voire qui sont nés dans un autre pays.
2: Ben oui, pour eux, c'est là l'expatriation. Le pays dans lequel on rentre n'est pas nécessairement un retour pour eux. Pour le conjoint qui est étranger, ben c'est une véritable expatriation, une nouvelle culture. Pour les enfants qui sont nés à l'étranger, le pays d'origine des parents n'est pas leur pays de référence. Il faut qu'ils s'adaptent à une nouvelle école, à de nouveaux codes sociaux, une nouvelle façon de vivre. Et c'est un véritable challenge pour toutes les familles parce que le parent qui rentre doit gérer sa propre réadaptation tout en accompagnant le reste de la famille pour qui c'est une véritable expatriation. Ça se prépare et c'est très important.
7: Julien Falliou d'expat.com répondait à Corinne Mandjou, RFI, 6h26 à Paris dans quelques minutes. Eh bien, ce sera le retour de l'actualité africaine, mais d'abord place à la musique avec une artiste que l'on connaît bien ici, puisqu'elle a remporté l'an dernier le prix Découverte RFI. C'est Queen Rima, la reine du dancehall guinéen. On écoute son troisième single, Kissia.

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6: Vous écoutez RFI, il est 6h30 à Paris, 5h30 à Yaoundé. C'est le début d'une demi-heure d'actualité africaine. Bonjour Xavier Besson.
7: Bonjour Marion, bonjour à tous.
6: La visite est religieuse, mais sera-t-elle aussi politique ?
7: La chef spirituelle de l'église anglicane est arrivée hier au Cameroun. Sarah Mulayli, l'archevêque de Canterbury, arrivée à Yaoundé, mais c'est en région anglophone qu'elle passera cette journée de samedi. Dans ce journal également, Ceuta et le gouvernement espagnol qui assurent que la grande majorité des dizaines de milliers de migrants qui sont entrés illégalement dans ce territoire européen du nord du Maroc sont de retour dans le royaume chérifien. Nous serons aussi en République démocratique du Congo. S'est achevé hier le deuxième procès pour des détournements présumés de l'ancien ministre de la Justice, Constant Mutamba, verdict la semaine prochaine. La RDC aussi, ou l'Organisation mondiale de la santé, pense que les mesures prises contre Ebola, vous l'entendrez, seront aussi utiles dans la lutte contre l'épidémie de choléra qui touche le pays depuis plusieurs années. Enfin, dans une dizaine de minutes, le journal des sports avec Babacar Diarra et la CAN féminine de football. Hier, la Côte d'Ivoire et l'Afrique du Sud ont fait match nul, alors que les Burkinabés sont parvenus à battre les Tanzaniennes. Que peut-on attendre des 5 jours que Sarah Mulayli va passer au Cameroun ? La chef spirituelle de l'église anglicane est arrivée hier à Yaoundé et elle se rend aujourd'hui dans la région anglophone du Sud-Ouest où nombreux sont ceux qui espèrent qu'elle évoquera la crise séparatiste. Correspondance d'Emmanuel Julentap.
8: Vêtue d'une soutane rouge, Sarah Mulayli a été accueillie à sa descente d'avion par Paula Tanganji, ministre de l'administration territoriale.
9: Welcome the Archbishop of Canterbury.
8: Mot de bienvenue et remise d'un bouquet de fleurs. La chef de l'église anglicane a ensuite déroulé les temps forts de son séjour au Cameroun.
10: Je suis ici dans le cadre d'une visite pastorale pour prier, pour adorer avec l'église anglicane, pour examiner de près et les encourager dans leur ministère.
8: Avant qu'elle ne quitte l'aéroport, Sarah Mulayli a partagé un moment de communion avec quelques dizaines de fidèles, parmi eux Christian Obi, un Nigérian né au Cameroun.
11: Nous sommes vraiment très très contents, heureuses de l'avoir pour une première fois de visite ici au Cameroun. On explique que les visites nous apportent l'agrandissement de l'église anglicane au Cameroun.
8: Le révérend Ngadjulus Ngala espère que la crise séparatiste en zone anglophone sera également abordée.
12: Nous prions pour que sa présence au Cameroun entraîne des implications politiques, la paix dans les zones anglophones du Cameroun, au nord-ouest et au sud-ouest.
8: C'est dans les villes de Bouya et Limbé, dans la région anglophone du sud-ouest, que Sarah Mulayli va concentrer ce deuxième jour de visite au Cameroun. Emmanuel Jumtap, Yaoundé, RFI.
7: Le Cameroun, où le 4e recensement de la population aurait dû s'achever hier, il est prolongé d'un mois et demi. Nouvelle fin prévue donc le 15 septembre, alors que d'après la commission de recensement, moins de 2/3 des habitants ont pu être enregistrés. Plus de 48 000 migrants sont rentrés au Maroc, c'est ce qu'assure le gouvernement espagnol, qui avait compté 50 000 entrées illégales ces 2 derniers jours dans son enclave de Ceuta, au nord du Maroc. D'après notre correspondant sur place, les autorités marocaines ont fait savoir qu'elles ont convenu avec l'Espagne de renforcer leur coordination pour organiser ces retours. Les contrôles sont également renforcés dans les gares ferroviaires et routières du pays, alors que le Premier ministre espagnol Pedro Sanchez s'est rendu hier à Ceuta, d'où il a évoqué une attaque, je cite, une violation de l'intégrité territoriale de l'Espagne, et accusé des mafias d'être à l'origine de la rumeur d'ouverture de la frontière. Notez par ailleurs qu'au moins 34 migrants sont morts ces deux derniers jours, pour la plupart noyés en tentant de franchir la frontière par la mer. RFI 5h34 à Kinshasa. Les débats sont désormais clos et le verdict attendu pour la semaine prochaine en République démocratique du Congo, au deuxième procès de l'ancien ministre de la Justice, Constant Mutamba, devant la Cour de cassation. Constant Mutamba, condamné l'an dernier à 3 ans de travaux forcés pour des détournements de fonds. Cette fois, c'est 20 ans de prison qu'il risque. Lui qui est accusé d'avoir détourné environ 20 millions de dollars destinés au Frivao, fonds de réparation des victimes de l'Ouganda, dans une procédure que l'ancien ministre conteste à Kinshasa. Pascal Moulégois.
2: Après avoir quitté l'audience avec fracas lundi, dénonçant une procédure entachée d'irrégularité et une violation de ses droits, Constant Mutamba ne s'est pas présenté devant la Cour des cassations vendredi. Les juges ont donc poursuivi une nouvelle fois l'audition de son co-accusé, Chansar Boukolela, ancien responsable du Frivao, cet établissement chargé de gérer les réparations accordées à la RDC par la Cour internationale de justice pour compenser les exactions commises par l'Ouganda. Au cœur du dossier figurent les indemnisations financées par les 325 millions de dollars versés à la RDC en 5 tranches. Selon l'accusation, plusieurs décaissements sont contestés, notamment 14 millions de dollars attribués à une société privée pour réhabiliter une centrale hydroélectrique et 4 millions aux eaux de Kisangani qui avaient initialement sollicité 700 000 dollars. À la barre, Chansar Boukolela a affirmé que certains de ces paiements avaient été ordonnés par Constant Mutamba lorsqu'il exerçait les fonctions des ministres de la Justice et d'autorité des tutelles du Frivao. Il a toutefois rejeté toute implication dans des présumés faits de corruption et d'indemnisation des fausses victimes. La Cour a clos les débats, les réquisitions du ministère public et les plaidoiries sont entendues le 5 août. Les proches de l'ancien ministre affirment qu'il n'entend toujours pas comparaître dans une procédure initiée par des réseaux, disent-ils, mafieux, que Mutamba combattait quand il était au pouvoir. Pascal Moulégois, Kinshasa, RFI.
7: À la République démocratique du Congo, où l'apparition récente de foyers de choléra dans l'ouest du pays inquiète, la RDC est en situation d'épidémie de choléra depuis 2022 et elle fait face en ce moment également dans certaines provinces de l'Est à une flambée des cas de fièvre Ebola. Et pour l'Organisation mondiale de la santé, les mesures prises contre Ebola peuvent aussi permettre de limiter la propagation du choléra. Écoutez le docteur Richard Fotzing, responsable du programme des urgences de l'Organisation mondiale de la santé en RDC.
13: Aujourd'hui, dans la mise en œuvre de cette approche fleuve sans Ebola, il y aura des activités intégrées de lutte contre le choléra. Donc, on saisit l'opportunité des financements que nous avons reçus dans le cadre de la réponse à Ebola pour pouvoir renforcer les actions de préparation et éventuellement des réponses contre le choléra. C'est renforcer le partenariat avec les communautés et tous ces voyageurs qui partent et viennent sur le fleuve Congo, travailler à les sensibiliser sur les deux maladies, passer des messages, mettre en place des systèmes de prévention, notamment la désinfection des baleinières, des différents

0: inhabituelle. Magali Lagrange.
1: La première attaque de chacal dans la commune de Gouraud remonte au mois de juin. 5 personnes, dont 4 enfants, avaient été mordues. Plusieurs autres ont de nouveau été attaquées en début de semaine. Certains animaux ont été abattus. Sont-ils porteurs de la rage? C'est la crainte de Hissène Tahar Adeli, coordonnateur de l'ONG Nimetomba.
2: Depuis toujours, nous avons vécu avec les chacals dans la zone désertique. Moi, de mon vivant, je n'ai pas vu des attaques de chacals. C'est la première fois des chacals qui, autrefois, fuyaient les humains, viennent dans les concessions pour attaquer les gens. Donc, forcément, il y a quelque chose. Mais on n'a pas eu l'occasion de faire des analyses médicales pour confirmer.
1: Pas d'analyse, car les structures manquent sur place, comme les sérums et vaccins contre la rage que l'ONG a dû faire venir de N'Djamena à plus de 1000 km avec l'aide du docteur Djidi Ali Sougoudi. Le médecin infectiologue note qu'une attaque de hyènes a aussi eu lieu dans le centre du pays cette année. Pour lui, il y a plusieurs défis à relever.
3: Les défis de la distance, les défis de la chaîne de froid, les défis de la disponibilité aussi du vaccin et du sérum, les défis de la formation du personnel. D'autre part encore, les animaux, il faut d'abord que l'élevage s'en prenne aux animaux mordeurs qui sont enragés pour les tuer ou pour les euthanasier et également vacciner les autres. D'une part, les animaux sauvages, d'autre part, les chiens domestiques, il faut les vacciner et les chats également. Mais également, il faut mettre un système de contrôle.
1: L'ONG Nimetomba conseille aux populations de la province de rester vigilantes, en particulier la nuit.
0: Magali Lagrange. Dans l'actualité ce matin également, les États-Unis qui poursuivent leur politique d'expulsion vers des pays tiers. Hier et avant-hier au total, ce sont plusieurs dizaines de personnes qui ont été envoyées en Guinée équatoriale, en Sierra Leone, au Ghana ainsi qu'en République centrafricaine. Des personnes que les États-Unis ne peuvent pas légalement remettre à leur pays d'origine. La Somalie et cette question, comment maintenir une mission internationale, en l'occurrence celle de l'Union africaine dans le pays? Interrogation au cœur d'une réunion hier à Kampala des pays fournisseurs de troupes, alors que les États-Unis, qui financent la majorité de la partie logistique, ont annoncé leur intention de se désengager. Washington fustigeant notamment les constantes rivalités internes en Somalie. En Algérie, 3 jours de deuil national ont été décrétés hier après un grave accident de la route. Un bilan toujours provisoire du ministère de la Santé faisait état hier soir de 27 morts et d'une quarantaine de blessés après qu'un autocar est sorti de la route et est tombé dans un ravin à une cinquantaine de kilomètres d'Alger. Et puis avant le journal des sports, dans un peu plus d'une minute, un anniversaire au Congo-Brazzaville. L'agence congolaise de l'information ACI fête cette année ses 65 ans. Un bel âge, mais la CI fait face à de nombreux défis. À Brazzaville, Loïcia Martial.
4: En 6 décennies d'existence, l'agence congolaise d'information a évolué. Elle est passée de la machine à dactylographier à l'ordinateur, puis à l'Internet. Et pourtant, estime Pasteur Nganga, qui a fait toute sa carrière dans cette agence, celle-ci n'a plus la même aura.
5: Bien qu'étant sur l'analogie, la CI fonctionnait 24 heures sur 24. Et la CI était dotée de moyens, tant matériels que financier. Vraiment, c'était la belle époque parce que le bulletin de la CI dès 6h du matin était lui-même à la radio. Donc la radio reprenait le bulletin de la CI in extenso. Aujourd'hui, avec l'évolution des nouveaux médias qui se sont installés, la CI est en train de prendre du recul et n'est plus le grossiste de l'information comme avant.
4: Pour le président de l'ONG Journaliste et Éthique Congo, Arsène Séverin Gouéla, la CI ne s'est pas adaptée assez rapidement.
6: La CI n'a pas supporté la concurrence avec les autres médias qui sont nés entre-temps. La CI n'a pas supporté la migration vers le numérique, vers l'Internet.
4: Reprendre sa place de grossiste de l'information, accélérer l'utilisation des outils numériques font partie des défis à relever, selon son directeur de l'information, François Richard. Richard Kanza, Loïcia Martial, Brazzaville, RFI.
0: À Brazzaville, il est 5h42.
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0: À suivre dans Afrique Matin, dans un instant, les sports avec Babacar Diarra pour des nouvelles de la CAN féminine en ce moment au Maroc. On prendra ensuite la direction des années 1960 et de Kinshasa. Reportage d'abord au Kipwanzabar, au lieu de la musique congolaise et des discussions politiques. Et de politique, on en parlera aussi avec Florence Maurice. Des refrains pour l'histoire se penchent aujourd'hui sur les chansons qui ont entouré l'assassinat de Patrice Lumumba, le premier ministre congolais. Et c'est donc l'heure du journal des sports. Bonjour Babacar Diarra.
8: Bonjour Xavier.
0: En football, la Côte d'Ivoire a vu de très près sa deuxième victoire en phase de poule de la CAN féminine.
8: Si près qu'il ne restait quelques secondes à disputer lorsqu'Hilda Magaïa a égalisé pour l'Afrique du Sud à la 99e minute. Un match à rebondissement à Casablanca.

0: car les Elephants menaient 2-0 à la 71e minute suite au doublé de Grace Seri. Mais tout s'est écroulé jusqu'à ce but héroïque des Banyana Banyana. Les Ivoiriennes n'aborderont pas la troisième journée dans un fauteuil avec la qualification en poche. Leur capitaine Bernadette Amani Kakuna garde le cap malgré tout.
1: Je peux dire que je suis quand même fier de mes coéquipiers, parce que quand on équipe que nous savons grande comme l'Afrique du Sud, ça n'a pas été facile de mener au score et de tenir ce score-là pendant 98 minutes sur le petit. C'est vrai que la fin nous a laissé un goût amer, mais le scénario aurait pu être autre. Donc il nous appartient maintenant de nous reposer, de régler ce qui n'a pas été bon et ensuite de penser au prochain match.
2: Au final, vous avez 4 points et vous êtes tout proche de la qualification tout de même.
1: Bien sûr, la fin a eu un goût amer et il y a une déception, ça c'est sûr, parce que mener au score et ensuite en question de but, c'est quand même décevant, si on peut dire. Mais ça n'enlève pas le travail collectif.
3: Les Ivoiriennes de la capitaine Bernadette Amani Kakuna, qui sont toujours leaders du groupe B avec 4 points, Babacar, et qui joueront leur place en quart mardi face à des Tanzaniennes battues hier par le Burkina Faso.
0: C'est le premier succès des étalons d'âme dans une CAN féminine. Elles ont profité d'un carton rouge tanzanien pour prendre un avantage définitif 2-1 dans le dernier quart d'heure grâce à Balkisa Sawadogo, une preuve de caractère d'après sa partenaire Asmata Sawadogo.
4: Effectivement, c'était très important et on est vraiment contente pour cette victoire et on va se mobiliser pour le dernier match.
2: Qu'est-ce qui a fait la différence sur cette rencontre?
4: La différence, c'est qu'on a tenu jusqu'au bout. C'était censé être tenu jusqu'au bout, jusqu'à la fin, voilà.
2: Est-ce qu'il y a eu un doute à un moment donné quand elles égalisent?
4: Oui, effectivement, il y avait un doute, mais on s'est mobilisé à la fin. On dit, tant que l'arbitre n'a pas soufflé, on ne peut pas baisser les bras. Donc, on a donné au fond jusqu'au bout et on a gagné. Et on est très, très contente. On va se mobiliser pour le dernier match pour aller chercher la qualification.
0: Asmata Sawadogo au micro de Marco Martins. Le Burkina Faso abordera la dernière journée et son match face à l'Afrique du Sud à la deuxième place avec 3 points comme la Tanzanie. Aujourd'hui à Rabat, les tenantes du titre nigérien doivent réagir dans une affiche face à la Zambie. Les Super Falcons avaient été battus à la surprise générale lors de la première journée par le Malawi opposé à l'Égypte.
3: Et chez les hommes, Babacar, il y a eu du mouvement sur les bancs de touche hier.
0: Un mondial et puis s'en va pour 2 entraîneurs sur le continent africain. Le chemin s'est arrêté à 23h59 pour Emers Faye, dont le contrat de sélectionneur de la Côte d'Ivoire s'achevait ce 31 juillet. Il était en place depuis janvier 2024, après avoir remplacé Jean-Louis Gasset en plein cœur d'une CAN qu'il a finalement remportée à Abidjan. Les éléphants cherchent un successeur, tandis que la Fédération sud-africaine est en quête du remplaçant d'Hugo Bross, dont le départ a été confirmé hier.
3: Merci Babacar Diarra, c'était le journal des sports.
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6: Xavier Besson.
3: Et l'actualité internationale de ce samedi 1er août, ce sont plus de 50 000 migrants qui sont entrés illégalement à Ceuta ces 2 derniers jours. Chiffre du gouvernement espagnol qui assure que la quasi-totalité de ceux qui sont entrés sont déjà retournés au Maroc. Mais au moins 34 personnes sont mortes, pour la plupart noyées, en tentant de franchir la frontière par la mer. Tandis qu'à Madrid, plusieurs centaines de manifestants anti-migrants se sont rassemblés hier soir devant l'ambassade du Maroc pour dénoncer l'invasion migratoire à Ceuta. Le premier ministre espagnol lui a qualifié d'attaque et de violation de l'intégrité territoriale de l'Espagne les événements de ces 2 derniers jours. À Jérusalem, l'accord sur le désarmement du Hamas annoncé par Donald Trump provoque des crispations politiques. Le ministre d'extrême droite, Itamar Ben-Gvir, a dénoncé un texte, dit-il, inacceptable, qualifiant tout arrêt des combats de renoncement face au terrorisme. À quel jeu vidéo jouer en ce mois d'août? Bonjour Jennifer Lufaux.
7: Bonjour.
3: Votre chronique gaming du jour est une chronique de recommandations.
7: Pour cette première recommandation, nous partons en direction du Nigeria pour découvrir Go North, un jeu dit cosy, donc chaleureux en français, et qui est fraîchement sorti cette semaine. Pas de voix, pas de chant, pas de dialogue, juste de l'émerveillement. Go North est un jeu d'exploration au décor magnifique, avec une vue à la troisième personne, très contemplatif, où chaque détour de couloir réserve son lot de poésie, d'histoires à découvrir et de personnages intrigants.
3: Et donc de quoi nous parle Go North ?
7: Alors j'ai eu la chance de rencontrer le créateur du jeu, Tadé Adjiboye, lorsqu'il a présenté le jeu en Finlande durant l'événement Games First. On l'écoute.
6: Dans Go North, tout tourne autour de l'exploration de labyrinthes et vous allez y incarner Dara. C'est une jeune fille qui cherche à faire exaucer son vœu par le dieu des labyrinthes. Mais pour réussir à l'atteindre, vous devrez traverser une multitude de labyrinthes, tous plus uniques et magnifiques les uns que les autres. Vous allez devoir dénicher et puis utiliser des objets magiques. Et puis vous devrez aussi résoudre des quêtes secondaires très originales. And also solve
7: unusual side quests. Vous l'avez entendu, Tadé Adjiboye est ce qu'on appelle un solo dev, c'est-à-dire qu'il a créé son jeu quasiment tout seul depuis le Nigeria. Oui, vous avez le droit de l'applaudir, hein, parce que chaque jeu vidéo d'une telle qualité qui sort est un petit miracle. S'il vient d'Afrique, eh bien encore plus. Et s'il a été conçu par une seule personne, c'est un véritable exploit. Ça veut dire qu'il a tout pensé lui-même, hein, les décors, les personnages, la musique et les mécanismes du jeu. Tadé a travaillé plus de 2 ans sur ce projet et souhaitait simplement en faire un jeu d'une beauté relaxante et immersive, similaire à un autre petit jeu assez connu qui s'appelle Gris. Je vous laisserai aller vérifier.
3: La gris comme la couleur. Et pourquoi, Jennifer, pensez-vous qu'il faut absolument jouer à Go North ?
7: Eh bien, fermez les yeux et imaginez-vous dans Go North. Vous courez ou glissez sur un hoverboard avec votre grand sac à dos. Vous explorez des labyrinthes sur terre, mais aussi dans les airs, entouré de papillons et de créatures fantastiques qui vous veulent du bien. Votre objectif ? Résoudre des énigmes, connecter des objets et bien sûr, trouver la sortie du labyrinthe. C'est exactement pour ce côté à la fois relaxant et intrigant que je vous recommande de jouer à Go North cet été sur PC, via Steam et également sur Xbox Series et on l'espère très bientôt sur Nintendo Switch.
3: Merci Jennifer Lufo à Kinshasa, il est 5h50. Nuits africaines, c'est tous les week-ends, samedi et dimanche, en ce mois d'août. 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Et on commence en RDC, précisément à Kinshasa. Encore plus précisément, dans la commune de Kazavubu. C'est là que se trouve un bar ouvert au lendemain de l'indépendance. Une adresse chargée d'histoire, l'un des bars les plus anciens de Kinshasa, où se sont produits les grands noms de la rumba congolaise et où les militants politiques et les intellectuels avaient aussi leurs habitudes. Le reportage d'Aurélie Bazara Kibangula.
8: Sur la scène d'une Kimpanza Bar, l'orchestre de Werason est en pleine répétition. Les portes du Kimpanza Bar ont ouvert dans les années 1950. À cette époque, les plus grands orchestres de rumba congolaise s'y produisent. Werason est fier de s'inscrire dans cet héritage.
9: C'est un endroit historique où il y a nos anciens qui ont commencé, avant nous là-bas, ils ont commencé à répéter là-bas. Vive la musique aussi des Papa Wemba. Notre musique là qu'on fait, il y a des références.
8: Sur les murs, de grands rideaux noirs et argentés créent une ambiance feutrée, propice aux discussions politiques. Le bar était aussi un lieu de rendez-vous des intellectuels de l'époque. Explication Christian Moleka, politologue.
10: Les bars à Kinshasa ont été l'enceinte du café politique où les élites se rencontraient autour des mouvements culturels puisque les partis politiques n'étaient pas autorisés avant 1955. Hein. Et donc ce sont les mouvements culturels qui se réunissaient où on lit à la fois mondanité, convivialité et jeu politique.
8: Parmi les figures intellectuelles qui s'y retrouvaient, les militants de l'ABACO, l'Alliance des Bakongo. D'ailleurs, juste en face du bar trône la statue de l'ancien président Kassavubu.
11: Il est habillé en uniforme de commandant suprême des armées et il a baptisé justement Kimpanza. Ce bar au nom de Kimpanza, en Kikongo signifie l'indépendance.
8: Pierre-Anatole Matusila avait 13 ans en 1960. Il est depuis devenu le président de l'ABACO, un mouvement culturel qui s'est mué en parti politique.
11: Après les événements du 4 janvier 59, quand notre parti était dissous et ses dirigeants arrêtés, des manifestations, des revendications contre l'ordre colonial, ça s'est fait sentir plus au Bas-Congo. Donc il y avait un grand mouvement pour contraindre la colonisation belge à fixer la date de l'indépendance. Donc dans ces mouvements, en tout cas, les Bas-Congo avaient porté le flambeau de ces combats.
8: L'indépendance du pays est fixée au 30 juin 1960. Grand Calais compose la célèbre chanson Indépendance Tcha-Tcha et la légende dit qu'elle est jouée pour la première fois à Kinshasa, au Kipwanza Bar. Aurélie Bazara Kibangula, Kinshasa, RFI.
3: Et demain, direction Bangui, puisque notre correspondant en Centrafrique nous fera visiter le bar dancing ABC du kilomètre 5. Mais avant cela, pour finir cette demi-heure ensemble, on reste en musique, en RDC, et toujours dans cette même commune de Kasavubu. En ces mois de juillet et d'août, des refrains pour l'histoire vous racontent la grande histoire à travers des chansons populaires qui sont devenues des repères collectifs. Et direction donc le début des années 1960, janvier 1961, quand les assassins de Patrice Lumumba croient qu'en faisant disparaître le corps du premier ministre congolais, ce dernier disparaîtra aussi des mémoires. Une chanson pourtant va contribuer à empêcher son nom de sombrer dans l'oubli. C'est la chronique de Florence Maurice.
12: Voici M. Patrice Lumumba qui descend.
13: C'est l'une des images gravées dans la mémoire de nombreux Congolais. Patrice Lumumba, les mains attachées dans le dos par une corde, poussée par des soldats.
12: Il a l'air assez triste d'ailleurs. C'est la première fois qu'il puisse dire que l'on voit M. Lumumba toujours si triomphant être aussi abattu.
13: Nous sommes le 2 décembre 1960. En septembre, le premier ministre du Congo a déjà été écarté du pouvoir par le colonel Mobutu. Cette fois, il est arrêté. Un mois et demi plus tard, le 17 janvier 1961, il est exécuté, son corps découpé puis dissous dans l'acide. Ses bourreaux veulent effacer jusqu'à son souvenir. Mais quelques semaines plus tard, dans la commune de Kasavubu à Léopoldville, un musicien de 32 ans, déjà célèbre, prend sa guitare. Il s'appelle Franco Luombo et il compose Liwa ya Emery, la mort d'Emery en Lingala. Emery, c'est le deuxième prénom de Patrice Lumumba. Lumumba Patrice Akena Mawa. Chanter Lumumba quelques semaines seulement après son assassinat, c'est prendre un risque. À Léopoldville, ses partisans sont traqués, souvent en clandestinité. Même porter une barbichette comme celle qu'il arborait peut conduire à une arrestation. Mais Franco, bouleversé par cette mort, écoute son émotion, raconte Yves Luombo, l'un de ses fils, également producteur.
14: Franco n'a pas eu peur à ce moment-là, parce qu'il n'y avait pas de soutien. Il n'a pas eu peur d'imposer son idée et pleurer un montant pour lui qui est Lumumba. Il a pleuré, clairement. Ici, à Kinshasa, on appelle ça des boléros. Ce sont des chansons lentes et explicatives. À chaque fois qu'il voulait revendiquer quelque chose de très très fort ou dire quelque chose de très très poignant, souvent, il utilisait les boléros.
13: Les paroles de la chanson ne désignent aucun responsable. À l'époque, les dessous de cet assassinat ne sont pas encore connus. Mais il est déjà clair que Mobutu a été l'un des artisans de la chute de Patrice Lumumba. C'est dire le revirement spectaculaire qui a lieu 5 années plus tard, lorsque le même Mobutu, devenu général puis président après son coup d'État, proclame Patrice Lumumba héros national le 30 juin 1966. Le geste est parfaitement calculé. Le Congo est alors divisé. Mobutu veut asseoir sa légitimité et se poser en rassembleur. Faire de Lumumba un héros national, c'est récupérer à son profit la figure du martyr de l'indépendance. Et cette opération a une bande-son. Vous l'entendez ? Elle est signée du même Franco. En 1966, Franco est déjà l'une des plus grandes vedettes du Congo avec son orchestre Loke Jazz. Entre-temps, il s'est rapproché de Mobutu. Comme beaucoup d'artistes congolais, il compose désormais avec et pour le nouveau pouvoir. Le président, qui comprend bien son influence, en a même fait l'une des vitrines de son régime. Mais Franco a aussi une autre préoccupation. Son grand rival, Tabulaï Rochereau. Son tube « Adieu Tété » domine alors le hit-parade et Franco veut reprendre la vedette. Un soir, les deux orchestres sont invités par Mobutu à jouer pour une soirée d'hommage au désormais héros Lumumba. Et c'est là, raconte son fils Yves Luombo, que tout se joue.
14: Donc Franco, à ce moment-là, il écrit une chanson dans les coulisses. en 20 minutes, où il dit clairement que Mobutu reconnaît que Lumumba est un héros national, bravo à lui. Donc Sanko chante une chanson qui fait plaisir au chef de l'État, et bien tous les sbires du chef de l'État en sont Sanko. C'était typiquement commercial, voilà quoi. Mobutu a fait de la récupération, lui aussi a fait de la récupération.
13: Voici donc Lumumba célébré en héros. Mais ces tueurs ne sont ni désignés, ni inquiétés, le sujet est tabou. Reste cette chanson, Liwaya Emery, devenue pour des générations de Congolais le tombeau que ces assassins avaient voulu.

0: Liwaya et Marie, notre refrain pour l'histoire de ce samedi 1er août. Restez avec nous. Dans une minute sur RFI, le journal, reportage à Ceuta. Et 3 heures d'RFI matin avec Pierre Boudias. Passez une excellente matinée à l'écoute de la Radio Mondiale.
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1: Allez Charlie, on va prendre le bain.
2: Maman, tu peux m'aider avec les maths?
1: On verra plus tard, je suis en train de donner le bain à Charlie.
2: Mais maman, c'est pour demain.
0: Diane débordée.
3: Hey Rosa, mă duc să o ajut pe Diane din când în când. E foarte obosită.
1: Tu peux ouvrir, Lucien?
2: Oui, oui, j'y vais.
4: Bonjour, Lucien. Ça va?
2: Ouais, ouais.
1: Ah, Billy, c'est toi? Je dois terminer le bain de Charlie. Lucien n'a pas encore fini cette voie.
3: Vai de mine, Diane e copleșită. După muncă, trebuie să-i facă baie lui Charlie, să-l ajute pe Lucien la lecții, să facă ordine în casă.
1: Lucien,
3: e prea mult.
1: Telefon, s'il te plaît. Lucien, réponds au téléphone, s'il te plaît.
2: Trop tard.
5: Salut Diane, c'est Sophie. Tu as oublié de me donner les clés du bureau. Je passe les chercher chez toi. À tout de suite.
1: Ah oui, zut, les clés.
2: Maman?
1: Oui, oui. Oh, c'est pas vrai. Sacha, éteins cette télé.
6: S'il te plaît, maman.
1: Ne discute pas.
2: Maman.
1: Oh, Billy, j'en peux plus.
2: Tu peux venir, maman?
3: Je vais m'occuper de Charlie. Ne t'inquiète pas, ok?
1: Merci, Billy.
2: Maman.
1: Retourne à tes devoirs, Lucien.
2: Mais j'ai besoin de toi.
3: Viens, Charlie. On va mettre le pyjama.
1: Je dois faire à manger, là.
3: Trebuie să facă de mâncare, să-i pregătească lui Lucien lucrurile pentru școală și cu toate astea pe cap a uitat și să-i lase cheile de la birou colegei ei.
1: Tu peux ouvrir, Lucien?
2: Oui, oui, j'y vais.
1: C'est ma collègue. Donne-lui les clés qui sont dans mon sac. Le porte-clés rouge.
2: D'accord.
5: Salut, mon grand.
2: Bonjour.
1: Salut, Sophie. Désolée, hein, je suis en train de faire la cuisine. Lucien va te donner les clés.
5: Ça marche.
2: Voilà les clés.
5: Merci Lucien.
1: À demain et encore désolé.
5: Bonne soirée.
1: Lucien, tu peux répondre au téléphone s'il te plaît?
2: Oui, oui, j'y vais. Trop tard.
7: Oui, allô? Oui, chérie. Bon, désolé, c'est l'enfer ici. Hein.

0: gigogner aux enfants pour moi. T'embrasse pas, les deux.
1: Oh, mais c'est un cauchemar!
2: Ça va, Diane?
1: Non, ça va pas. J'en peux plus. J'en peux plus. J'en peux plus.
2: Je peux rester avec vous ce soir si tu veux. Je vais coucher Charlie.
1: Oui, merci. Merci beaucoup, Billy.
3: Maman?
1: Oh là là, oui, j'arrive, Lucien.
3: Maman? Mon jogging, il est dans le panier du linge-sale. Ouf,
2: Diane est singură des. Pierre lucrează foarte mult și nu e niciodată acasă. Ea trebuie să se ocupe de tot. Asta e un subiect de ceartă între ei. Mă cam îngrijoresc pentru căsnicia lor.
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0: Zagreb.
1: 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Merci d'être avec nous sur RFI.
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1: Et à la une de ce journal, la situation est sous contrôle. À Ceuta, les quelques 50 000 migrants qui avaient réussi à entrer par la mer dans l'enclave espagnole au nord du Maroc ont été reconduits de l'autre côté de la frontière. Au moins 67 personnes sont mortes en tentant la traversée. Sur le front des feux de forêt en France, celui qui a ravagé la Gironde, plus de 40 000 hectares, est désormais fixé. Il ne progresse plus, selon la préfète. La quasi-totalité des 220 000 évacués ont pu rentrer chez eux dans un paysage de désolation parfois. Nous serons en direct d'Arès sur le bassin d'Arcachon auprès d'habitants. À suivre aussi, le parti travailliste britannique conserve la mairie de Manchester après la démission d'Andy Burnham pour devenir Premier ministre. Et puis en plein un Tour de France féminin qui vient de commencer aujourd'hui, on s'intéresse en fin de journal au sexisme subi par les femmes sur les pistes cyclables. Et à la une de ce journal, leur exil qui n'aura duré que quelques heures. Les 50 000 migrants arrivés à Ceuta ont quasiment tous été reconduits au Maroc. L'enclave espagnole d'à peine 20 km² a fait face à un afflux inédit de personnes ces derniers jours. Ils sont au moins 67 à avoir péri lors de la traversée. Des événements dramatiques qu'a déploré le ministre espagnol de l'Intérieur, dépêché sur place tout en saluant le retour au calme dans l'enclave. Côté marocain de la frontière, la ville de Fnédek a vu passer un balai d'autocars ramenant chez eux les candidats au départ. Mathias Reynal.
3: Le contraste est frappant. Les parasols des vacanciers sont désormais plantés sur la plage de Fnédek, en face de Ceuta, là où des centaines de personnes avaient entrepris hier de passer la nuit, espérant sans aucun doute tenter plus tard une nouvelle traversée. La ville efface progressivement les traces du chaos des derniers jours. Les pelouses, hier jonchées de bouteilles d'eau vide, de tongs, de chaussures abandonnées, ont été nettoyées dans la matinée. Fnédek s'est métamorphosé en quelques heures. Les opérations de rapatriement des refoulés de Ceuta ont commencé hier soir. Pour la plupart, ce sont des jeunes hommes originaires du Maroc. Des milliers d'entre eux ont ainsi embarqué dans des bus pour regagner leur région. Ils viennent des quatre coins du royaume. Du nord, évidemment, Tanger, Tétouan, mais de plus loin aussi, comme Casablanca, à 400 km au sud. C'est une crise migratoire sans précédent, en tout cas, que vient de connaître Ceuta, ce territoire européen implanté sur le continent africain et qui a connu pourtant des moments de tension par le passé. Notamment en mai 2021, 10 000 personnes avaient réussi à l'époque à franchir la frontière. Mathias Reynal, Fnédek, RFI.
1: Et pour éviter que de tels événements se reproduisent, l'Espagne a fait installer une barrière flottante de 500 mètres le long de sa frontière maritime avec le Maroc. Une crise migratoire qui se transforme en crise européenne. L'Espagne, sous le feu des critiques des gouvernements de droite et d'extrême droite, l'Italie demande son expulsion de l'espace Schengen. Les ministres de l'Intérieur des pays de l'Union européenne se réunissent mardi. Les États-Unis appellent leurs citoyens présents au Moyen-Orient à se tenir prêts à quitter la région, appel lancé par les ambassades américaines dans plusieurs pays du Golfe notamment. Selon des médias américains, Washington envisage de nouveaux bombardements massifs ce week-end contre des infrastructures énergétiques de l'Iran. Dans la bande de Gaza, des frappes israéliennes ont tué 2 personnes et gravement endommagé des entrepôts de matériel médical d'un hôpital. C'est ce qu'indiquent les établissements de santé et autorités locales. L'armée israélienne dit de son côté avoir démantelé 5 entrepôts d'armes du Hamas. Des frappes qui interviennent après l'annonce par le président américain Donald Trump, puis confirmée par le Hamas d'un accord. Accord pour mettre fin à la guerre et désarmer le mouvement palestinien. Israël n'a pour le moment pas officiellement confirmé. Il est 19h04 à Paris. Pas de répit sur le front des incendies qui embrasent la France depuis le début de l'été. Dans le département du Var, le système qui contient l'incendie dans le massif du Gros Bessillon fonctionne pour le moment. C'est ce que dit le préfet, mais la situation reste très précaire. La faute au vent violent et aux températures caniculaires. 1500 pompiers sont mobilisés en ce moment, épaulés par une dizaine d'avions et d'hélicoptères. En revanche, le feu qui a dévoré plus de 40 000 hectares en Gironde n'est pas éteint, mais il est fixé. Il ne progresse plus, disent les autorités. La quasi-totalité des 220 000 habitants évacués ont pu reprendre le chemin de la maison. C'est le cas notamment à Arès, où on vous retrouve, Pierre-Olivier. Malgré les paysages de désolation, on imagine le soulagement pour ces habitants d'enfin revenir chez eux.
0: Oui, Mathis, c'est même le maire de la ville en personne qui a accueilli les habitants toute l'après-midi sur le rond-point principal qui permet l'accès à Arès. Imaginez, plus tôt, cela faisait plus d'une semaine que les 20 000 touristes et habitants avaient quitté cette station balnéaire sur le bassin de l'Arcachon. Alors bien sûr, beaucoup de vacanciers ne reviendront pas. Ils sont rentrés chez eux, mais pour les habitants, c'est un véritable soulagement. Certains m'ont dit qu'ils avaient juste eu le temps de fermer les volets avant de devoir évacuer, en laissant même leur bol de café du petit déjeuner sur la table. Bol de café qu'ils ont donc pu retrouver 8 jours plus tard, du café froid, hein, on l'imagine, mais en tout cas beaucoup de chaleur, de convivialité cet après-midi ici entre ces riverains qui s'estiment particulièrement chanceux et m'ont dit qu'ils voulaient remercier les pompiers, hein, pour avoir protégé des flammes leur ville. Ici à Arès, seule une maison a été entièrement détruite par le feu. Mais attention, pour autant il faut rester prudent, car il y a encore 2 points chauds au nord d'Arès où ça brûle encore ce soir. Les pompiers restent mobilisés et le maire demande à chacun d'être responsable et de ne pas faire par exemple de barbecue pour célébrer ce retour à la maison, Mathis.
1: La vigilance reste de mise. Merci beaucoup Pierre-Olivier, en direct d'Arès sur le bassin d'Arcachon, département de la Gironde. Mais c'est toute l'Europe qui fait face à l'une des pires saisons des feux de son histoire. En Grèce, c'est une station balnéaire très fréquentée près de la capitale, Athènes, qui est menacée par les flammes. Un incendie d'une telle ampleur que la fumée qu'il dégage s'est propagée jusqu'en Afrique du Nord, à 750 km de là.
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1: Au Royaume-Uni, la victoire du Parti travailliste à Manchester, la formation d'Andy Burnham, ancien maire de la ville et désormais Premier ministre, a réussi à conserver la mairie de la 4e ville d'Angleterre après une série de défaites électorales pour la gauche au profit notamment des Verts et de l'extrême droite de Reform UK. Bev Craig a été désignée dans la nuit comme la nouvelle maire de l'agglomération, de quoi rassurer le parti au pouvoir, Emeline Vin.
4: Élue avec 47% des voix, Bev Craig devance largement ses adversaires dans le Grand Manchester. Elle pourra ainsi former une équipe solide avec le nouveau Premier ministre Andy Burnham, qui a délocalisé une partie du gouvernement dans la métropole mancunienne. Le Parti travailliste tient le conseil municipal depuis plus de 50 ans, mais en début d'année, il avait perdu une circonscription dans la région au profit des Verts. Perçue comme la principale alternative à gauche, la candidate écologiste arrive troisième. Autre bonne nouvelle pour le parti à la rose, qui craignait de devoir abandonner la mairie à l'extrême droite de Reform UK en forte progression lors des derniers scrutins locaux. La candidate populiste ne recueille que 21% des votes, concurrencée sur sa droite par un autre parti, Restore, qui pourrait fortement éroder la popularité de la formation de Nigel Farage à l'échelle nationale. Tout autre résultat que la victoire de ce vendredi aurait marqué une claque pour le gouvernement encore dans sa période de grâce. Mais attention à ne pas tirer de leçons nationales d'un scrutin partiel tenu au cœur de l'été avec une participation particulièrement faible. Emeline Van Londres, RFI.
1: Allez, le sport dans votre journal qui se conjugue au féminin ce week-end. La première étape du Tour de France Femmes, 138 km au départ de Lausanne en Suisse. Et la première à avoir franchi la ligne d'arrivée s'appelle Lorena Vibbs, la néerlandaise qui s'empare donc du maillot jaune. Un tour féminin qui gagne en visibilité d'année en année, mais cela cache une autre réalité en France. Les comportements sexistes et agressifs de certains usagers de la route envers des femmes cyclistes sont encore beaucoup trop nombreux, Baptiste Coulon.
5: Là, vous voyez la grosse marque, là ? J'ai la peau ouverte, je pissais du sang.
6: Sur le genou droit de Patricia, une cicatrice, conséquence d'une chute à vélo il y a un an, c'est un autre cycliste qui l'a renversée.
7: Un homme qui m'a fait une queue de poisson, il a forcé le passage et du coup, je suis tombée. Il s'est arrêté, il s'est retourné, il m'a vu par terre, il est parti.
8: Il avait un vélo hyper high-tech et moi, j'ai un petit vélo de base, donc du coup, il se sent en force.
6: Une récente étude le démontre, 40% des femmes ont déjà été confrontées à des comportements agressifs ou sexistes à vélo en France. Parmi elles, 6 sur 10 ont temporairement cessé la pratique. Temporairement, car le deux-roues reste un refuge, explique Margot, bénévole à la Cyclette, un atelier d'auto-réparation de vélos à Paris.
9: Le vélo, c'est quand même aussi un outil qui permet d'aller plus vite, de s'écarter des comportements qu'on peut plus subir dans la rue, genre les sifflements, les réflexions, en tant que piétonne, quoi. Là, moi, je trouve que tu pourrais encore dévisser un peu celui que tu es en train de dévisser.
10: Celui-là,
9: ça rééquilibrerait encore un petit peu mieux.
6: La Cyclette propose notamment des ateliers d'auto-réparation uniquement réservés aux femmes dans une une ambiance plus apaisée que sur certaines pistes cyclables.
9: Comprendre les systèmes aussi, ça aide à se sentir un peu plus sereine sur son vélo aussi. Dire genre, ah ok, je sais en fait comment ça freine, je sais qu'ils sont bien réglés mes freins, donc j'ai confiance.
6: Et quand elles reprennent la route, les femmes préfèrent de plus en plus les sorties en groupe pour se sentir davantage en sécurité.
1: Un reportage Baptiste Coulon, 19h10, à Paris, géopolitique, tout de suite sur RFI.
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0: Bonsoir à tous et bienvenue dans Géopolitique que vous pouvez également écouter en podcast. Jean-Sylvestre Montgrenier, notre invité, chercheur à l'Institut français de géopolitique, directeur de recherche à l'Institut Thomas More et collaborateur de Desk Russie. Il signe un dictionnaire géopolitique du monde occidental aux presses universitaires de France. Bonjour Jean-Sylvestre Montgrenier.
1: Bonjour à vous.
0: Le monde occidental vit une crise civilisationnelle et politique qui exprime tout à la fois un vertige sur l'état des lieux, une perte de sens, un doute sur ses capacités, une haine de soi et une peur de la disparition qui se traduit aujourd'hui par la gigantesque insurrection anti-système qui secoue les démocraties d'Occident. Cette crise est une crise majeure, faite de critiques en tout genre qui viennent saper les bases de notre civilisation au risque de la détruire. À quoi s'ajoute l'autoritarisme qui s'affirme sur la scène politique trumpienne, autre réalité elle aussi destructrice, affaiblie par ses doutes et le schisme apparu brutalement entre l'Europe et l'Amérique de Donald Trump. L'Occident est par ailleurs confronté à une coalition dont la Russie de Poutine et la Chine de Xi Jinping sont les leaders incontestés, liés par un ressentiment historique qu'ils nourrissent vis-à-vis de l'Occident et par la peur de l'attraction que la liberté occidentale pourrait susciter chez leur peuple. Ils voient l'Occident comme l'ennemi à abattre et mènent contre lui une guerre hybride à grande échelle qui connecte tous les théâtres d'opération. On va bien sûr en parler. Cette première question, Jean-Sylvestre Montgrenier, pourquoi un tel ouvrage en 2026 ?
1: C'est l'aboutissement provisoire de travaux qui s'inscrivent dans la durée. Le fait est que j'ai commencé ma carrière universitaire en travaillant sur les questions de défense et de sécurité à l'échelle d'Europe, à l'échelle de l'OTAN. Or, l'OTAN est d'une certaine façon l'expression de l'Occident. Donc, la question de défense de l'Occident, ça fait déjà longtemps que je travaille là-dessus. C'est par ce biais que ensuite j'ai été amené à travailler longtemps sur la Russie. Je n'ai d'ailleurs pas complètement cessé. J'ai aussi beaucoup travaillé sur la Turquie. Et donc, j'avais commis deux ouvrages de ce type, Le monde vu de Moscou et Le monde vu d'Istanbul, une géopolitique de la Turquie et du monde altaïque. Et c'était finalement une manière pour moi de progresser. C'est un peu la marche d'un crabe, d'une certaine façon, mais de progresser vers cette grande question qui m'anime, en fait, depuis longtemps. Je suis un grand lecteur de Spengler, de Toynbee, de Brodel, et donc à toute cette thématique civilisationnelle m'anime depuis de longues années et j'ai fini par enfin faire ce dictionnaire qui est un dictionnaire géopolitique, comme c'est indiqué, mais qui est aussi d'une certaine manière un dictionnaire amoureux de l'Occident.
0: Et tout à fait passionnant. Je rebondis juste sur une chose que vous venez de nous dire, Jean-Sylvestre Montgrenier. Vous parliez du monde vu de Moscou et de cet autre ouvrage, Le monde vu d'Istanbul. Alors pourquoi Istanbul et pas Ankara ?
1: Parce que je voulais pas saisir à l'histoire de la Turquie sur les temps longs, dans la longue durée, et donc ça inclut l'héritage ottoman. Et de ce fait, ça m'a semblé plus significatif de me référer à Istanbul, l'ancienne Constantinople, tout simplement.
0: Alors, Jean-Sylvestre Montgrenier, on va développer un tout petit peu sur la notion d'Occident. Comment est-ce que aujourd'hui vous définissez finalement les frontières géopolitiques, culturelles et stratégiques de l'Occident?
1: L'Occident, d'abord, c'est l'Europe, puisque c'est le berceau de ce que l'on appelle l'Occident. D'ailleurs, étymologiquement, les deux termes sont quasi synonymes. Europe vient de l'assyrien Ereb et ça renvoie au couchant, donc à l'Occident, là où le soleil se meurt. Et puis, donc l'ancien Occident, ça correspondait, géographiquement parlant, à l'Europe occidentale, à l'Europe centrale. Là, je me réfère au Moyen-Âge. Ensuite, il y a eu les grandes découvertes, et donc à ces peuples de l'ancien Occident qui se sont jetés sur l'océan mondial, si je puis dire, et qui ont fondé des Europes d'outre-mer. Donc là, on pense à l'Amérique du Nord, on pense à un certain nombre de pays d'Amérique du Sud. Donc pour moi, en tout cas, l'Amérique du Nord, bien sûr, un relève du nouvel Occident, de l'Occident au sens moderne du terme. On pourrait y mettre également l'Australie, la Nouvelle-Zélande, et puis après, il y a ce que l'on pourrait appeler des membres honoraires du club occidental. Je pense au Japon, à la Corée du Sud, d'une certaine façon, pendant un certain temps, la Turquie. Ben, la Turquie, une sorte de système Est-Ouest à elle seule, là, donc c'est une question passablement compliquée, ben, mais bon, voilà à peu près quelle est la configuration de l'Occident aujourd'hui. Avant tout, ben, le système euro-atlantique, et puis ben, ses projections outre-mer avec l'Australie, la Nouvelle-Zélande et les pays d'Asie-Pacifique qui sont alliés aux États-Unis.
0: Alors, cet Occident, vous le dites, c'est une notion essentielle, mais qui est aujourd'hui malmenée, voire démonisée, à la fois par ses détracteurs qui y voient un héritage colonial ou impérialiste, et par ses défenseurs qui craignent son déclin. C'est aussi une identité fracturée entre l'Amérique de Donald Trump et l'Europe divisée. L'Occident est affaibli militairement, économiquement, politiquement. Cela ne fait guère de doute. La question est plutôt comment est-ce qu'il gère son déclin relatif, cet Occident ? Et d'ailleurs, est-ce qu'il est en déclin, Jean-Sylvestre Montgrenier, ou simplement en train de se réinventer ?
1: Alors, l'Occident, d'abord, c'est une dialectique de l'un et du multiple. Ça a toujours été pas une réalité fracturée. Il y a bien un ensemble de traits communs qui font que ces différents pays participent d'une même ère civilisationnelle. Mais cette ère civilisationnelle, finalement, a trouvé pas une cohérence stratégique, géopolitique, à l'issue des deux guerres mondiales, sous la direction des États-Unis. Mais sinon, quand on regarde à l'histoire de l'Europe, de l'Occident, pas sur les temps longs, le fait est que c'est une histoire de lutte pour la suprématie, de multiples guerres. Donc l'appartenance à une même civilisation n'est pas forcément irénique. Il suffit de considérer l'histoire de l'Europe jusqu'au cœur du XXe siècle pour bien comprendre la chose. Alors les États-Unis ont joué un rôle essentiel dans l'unification stratégique géopolitique de l'Occident. Au lendemain des deux guerres mondiales, ils ont joué le rôle de ce que les théoriciens des relations internationales appellent le stabilisateur hégémonique, l'hégémon, qui finalement assure la cohérence de cet ensemble. Il reste encore aujourd'hui malgré tout un chef de file, quoi qu'on puisse en dire. Il faudra peut-être revenir sur le schisme d'Occident. C'est une possibilité, c'est un risque, mais il n'est pas consommé. Il n'y a pas de point de non-retour qui a été atteint entre les différents pays membres de l'OTAN. Alors ensuite, on peut parler d'un déclin. Un déclin toujours relatif, puisque c'est forcément considéré par rapport à d'autres États, d'autres puissances, d'autres aires civilisationnelles. Donc indubitablement, il y a une redistribution des cartes de la puissance, il y a un déplacement des équilibres de puissance et de richesse vers l'Orient, vers l'Asie, ce qui contraint pas les pays occidentaux finalement à non pas se réinventer, parce que je suis pas sûr qu'on se soit inventé purement et simplement déjà, mais en tout cas à s'adapter, apporter un certain nombre de réponses, à se métamorphoser. Donc c'est toute la question de ce que l'on appelle à l'intérieur de l'OTAN le burden sharing, c'est-à-dire le partage du fardeau. Alors, ce thème est avancé de façon peut-être à la fois maladroite, arrogante par l'administration Trump, mais c'est un problème de fond qui se pose depuis plusieurs années, auquel il faut apporter des réponses. Et c'est ce que l'on négocie à l'intérieur de l'OTAN, et c'est ce partage du fardeau, donc déjà à l'échelle de l'OTAN, ensuite à l'échelle de l'Asie-Pacifique. Les États-Unis négocient également avec le Japon, la Corée du Sud, l'Australie, pour redistribuer la charge, pour redistribuer les responsabilités. Et ça, c'est quelque chose d'essentiel pour faire face aux défis qui menacent l'Occident, oui.
0: Et on sait pour l'Europe ce que cela représente en termes, par ailleurs, de sacrifices, parce que, évidemment, tout cela signifie des mobilités sur les questions budgétaires. Je voudrais revenir sur ce que vous avez évoqué à l'instant, Jean-Sylvestre Montgrenier, la notion d'hégémon des États-Unis, la puissance américaine est là. Avec Donald Trump, elle devient pour l'Europe une menace, en particulier depuis la tentative trumpiste d'annexer le Groenland. L'épisode a laissé des traces profondes. Comment voyez-vous la relation transatlantique aujourd'hui, Jean-Sylvestre Montgrenier ?
1: Cette relation transatlantique demeure, l'Alliance Atlantique demeure, l'OTAN demeure, le sommet d'Ankara, finalement, c'est à peu près correctement passé. Alors, c'est c'est vrai qu'il y a
0: du mois de juillet,
1: il y a l'équation personnelle là que représente Trump. Hein, le fait est que ça pose nombre de problèmes. Ses propos dépassent souvent quand même la réalité des faits. Hein. Alors il y a le discours, hein, mais à l'intérieur même des États-Unis, il semble qu'il y ait un certain nombre de forces de rappel, de contre-pouvoir qui jouent malgré tout. Ouais, et donc sur le Groenland, hein, c'était plus une rhétorique hein, que un mouvement qui était véritablement engagé. Ce qui fait que le recul de Trump a été rhétorique. Il n'a pas mis fin à une opération qui était en train de se dessiner.
0: Elle avait quel objectif, cette rhétorique, d'après vous, Jean-Sylvestre Mougrenier?
1: Alors, il y a la personnalité de Trump. Le fait est qu'il a un certain nombre d'obsessions, de compulsions répétitives. Et donc, c'est quelque chose qui avait déjà été abordé. La possibilité purement théorique d'une annexion du Groenland lors de son premier mandat. Ensuite, il y est revenu. Apparemment, quelqu'un dans son entourage lui a mis cette idée en tête et ça lui a plu. Je ne pense pas que ça corresponde à un mouvement profond des États-Unis à l'intérieur du Sénat, y compris à l'intérieur des camps républicains. Les uns et les autres étaient plutôt effarés par ce discours qui lui est propre. Mais bon, simultanément, jusqu'à ces derniers mois, en tout cas, ou ces dernières semaines, il y a une partie de l'appareil politique républicain qui semblait pas tenu en respect par cette insurrection populiste dont vous parliez pas tout à l'heure, à la base, ce que l'on appelle le mouvement MAGA, qui exerce une très forte pression sur les élus, et puis qui a fait de Donald Trump son porte-parole. Donc il y a bien des contradictions politiques internes aux États-Unis qui retentissent sur la politique extérieure des États-Unis, ou en tout cas sur le discours tel qu'il est tenu par Donald Trump. Maintenant, ce qu'il faut bien avoir à l'esprit, c'est que ces contradictions internes à la démocratie américaine, on les retrouve dans toutes les démocraties occidentales. Donc ça correspond bel et bien à un mouvement de fond, à un certain nombre de problèmes politiques internes, de problèmes économiques qui se sont accumulés dans les démocraties occidentales et qui peuvent entraîner des effets disruptifs, comme on dit aujourd'hui.
0: Alors, est-ce que vous voyez, Jean-Sylvestre Mongrenier, un retour possible à la situation qui prévalait depuis plusieurs décennies, ou bien les relations transatlantiques ont finalement aujourd'hui atteint un point de non-retour? Vous évoquiez là aussi un schisme d'Occident. Est-ce qu'on va vers un schisme d'Occident, Jean-Sylvestre Mongrenier?
1: Il n'y a pas de point de non-retour qui a été atteint. L'OTAN demeure. Simplement, il y a une redistribution des pouvoirs et des responsabilités, ce qui fait que les alliés européens vont devoir faire beaucoup plus par eux-mêmes. À bien des égards, on peut juger que c'est d'ailleurs quelque chose de sain, de bien normal. Les relations transatlantiques, elles sont difficiles en ce moment, mais maintenant, ce qu'il faut quand même avoir à l'esprit, c'est quand on regarde les choses sur plusieurs décennies, puisque l'Alliance Atlantique est née en 1949, le 4 avril 1949, ces relations transatlantiques, à plusieurs reprises, ont été chahutées, bousculées. Ça n'a jamais été une histoire, l'histoire d'un fleuve tranquille, si vous voulez, loin s'en faut. Donc peut-être qu'il faut quand même relativiser la chose. C'est pas la première fois, et finalement c'est dans l'ordre des choses. Cette alliance atlantique, elle réunit plusieurs États, plusieurs unités politiques, qui convergent sur un certain nombre de choses, qui convergent jusqu'à aujourd'hui sur l'essentiel. Mais la convergence sur l'essentiel, ça n'empêche pas des divergences sur nombre de questions. Et quand on regarde tous les débats, les crises à l'intérieur de l'OTAN, à l'époque où les Américains sont passés de la doctrine des représailles massives à celle de la riposte de graduée sur le plan nucléaire, quand on regarde aussi toutes les retombées de la guerre du Vietnam, les pressions américaines pour qu'un certain nombre de pays européens s'engagent auprès d'eux dans cette guerre du Vietnam, le refus de ces pays européens, finalement les crises ont été fréquentes, et comme je le disais, c'est certainement dans l'ordre des choses. Tout a toujours très mal marché. Donc parfois j'ai le sentiment qu'on a réifié l'Alliance Atlantique, l'OTAN, les relations transatlantiques. On en est venu à les confondre avec leur idéal type, leur représentation schématisée, simplifiée, et puis c'est ce qui nous sert à des talons pour juger l'état des relations transatlantiques, avec donc à partir de là cette idée selon laquelle finalement auparavant tout n'était que luxe, calme et volupté, et aujourd'hui ça part dans tous les sens, alors que j'ai un peu le sentiment que c'est, comment dirait les anglo-saxons, « history as usual », si vous voulez.

0: Don't Come Knocking de U2 Chile. Nous sommes avec Jean-Sylvestre Mongrenier qui signe Dictionnaire géopolitique du monde occidental. Jean-Sylvestre Mongrenier, comment est-ce que l'Occident finalement peut relever les défis d'un monde où la Russie de Poutine, la Chine de Xi Jinping et même des alliés traditionnels comme la Turquie remettent en cause son leadership? Il y a aujourd'hui, on ne peut pas le nier, une sorte d'axe géopolitique anti-occidental avec des pôles. J'ai évoqué la Chine, la Russie, il y a aussi l'Iran, la Corée du Nord. Qu'est-ce qui motive les dirigeants de ces pays?
1: Alors d'abord leur opposition à l'Occident. Le fait est qu'il y a un passif historique, il y a une volonté de revanche à l'égard de l'Occident, parce que l'Occident dont nous avons parlé précédemment, c'est une réalité séculaire, donc inscrite dans les temps longs de l'histoire, sur plusieurs siècles, qui a commencé à prendre le pas à l'échelle globale à partir du XVIe siècle, dirons-nous. Donc, alors c'est une hégémonie collective qui était exercée par l'Occident, puisque ce même Occident était partagé entre différentes puissances, elles-mêmes en lutte pour la suprématie. Il suffit de penser aux Espagnols, aux Portugais. Il y a eu un moment où il y a eu une brève suprématie hollandaise, les Anglais, les Français. Entre les Français et les Anglais, ça s'est joué finalement dans ce qu'on pourrait appeler une seconde guerre de 100 ans, qui commence sous Louis XIV avec la guerre de la Ligue d'Augsbourg en 1688, de mémoire, et puis qui se perpétue jusqu'à 1815. À partir de 1815, il est désormais assuré que c'est l'Angleterre qui constitue la première puissance mondiale. Là, c'est le début de ce que l'on appelle le siècle de l'Angleterre, jusqu'à ce que les États-Unis finalement prennent la direction de cet ensemble et surtout mettent fin aux luttes hégémoniques entre les différents pays européens, des luttes hégémoniques qui avaient conduit aux deux guerres mondiales, ce qu'on pourrait appeler une nouvelle guerre de 30 ans. C'est le grand historien britannique Toynbee qui, entre autres, compare les deux guerres mondiales à une nouvelle guerre de 30 ans. Bon, toujours est-il que d'un point de vue extérieur, du point de vue de la Chine, du point de vue de la Russie et d'un certain nombre d'autres pays, l'Occident est bel et bien perçu de manière globale, et il y a cette idée qu'il faut prendre la revanche sur l'Occident, que la fin de l'Occident c'est aujourd'hui, c'est quelque chose qui est en train de se jouer à ce moment même, et qu'il faut en quelque sorte pousser ce qui tombe, pour citer Nietzsche. Alors après, au-delà de cette opposition à l'Occident, mais qui est très forte, qui est viscérale, qu'il faut réaliser, c'est pas uniquement avec quelques génuflexions, quelques actes de contrition sur les empires passés qu'on pourra s'en tirer, loin s'en faut. Et de toute façon, les empires, ça nous ramène à Sumer et à Akkad. C'est pas quelque chose de spécifiquement européen, de spécifiquement occidental. Alors après, au-delà de cette opposition à l'Occident, bien sûr, ces pays ont leurs propres objectifs de puissance. Alors notamment la Chine, la Russie. La Russie cherche à reconstituer toute la sphère qui était autrefois couverte par l'URSS. Elle a le sentiment que c'est son empire d'autrefois qu'il faut reconstituer, c'est quelque chose qui travaille au corps Poutine depuis 1999-2000, depuis qu'il est arrivé au pouvoir. C'est un projet constant, c'est pas une fuite en avant, c'est son programme géopolitique, c'est sa ligne de force. Et puis ensuite il y a la Chine avec cette idée fausse à mon sens, mais cette idée que jusqu'au 17e, 18e siècle, la première puissance mondiale c'était la Chine. La Chine aurait été détrônée par les pays occidentaux, elle devrait retrouver le premier rang mondial. Alors elle n'a jamais eu le premier rang mondial, parce que la Chine était une superpuissance à l'échelle de l'Asie de l'Est, mais ça n'était pas une puissance de rang planétaire comme l'étaient les puissances européennes émergentes. Enfin, toujours est-il que ces pays, ce qui les réunit, parce qu'après il y a quand même beaucoup de choses qui les divisent, ce qui les réunit c'est leur opposition à l'Occident, et ils forment ce que l'on appelle aux États-Unis les cranks. Donc c'est un acronyme, Chine, Russie, Iran, et puis le cas, c'est pour Corée, la Corée du Nord. Crank en anglais, ça signifie une personne dérangée. Il y a tout un jeu de mots aux États-Unis là-dessus. C'est la revue National Interest qui a introduit cet acronyme, qui est en même temps un concept, qui n'a pas véritablement pris en France, en Europe, parce qu'il ne signifie pas grand-chose pour nous. Il n'y a pas ce jeu de mots qui nous saute aux yeux. Mais le fait répéter que vous avez ces quatre puissances qui sont liées entre elles par de fortes synergies géopolitiques, qui à certains égards constituent une alliance. Alors c'est pas une alliance globale instituée, pas comme les l'OTAN avec un traité en bonne et due forme, un préambule civilisationnel, un article 5, c'est-à-dire une clause de défense mutuelle explicite. Là-dessus, on est bien d'accord. Mais le fait est que ces pays sont réunis par ces synergies géopolitiques et puis agissent de concert dans une certaine mesure, ou en tout cas se divisent le travail. Et si on prend le cas des États-Unis, le fait est qu'ils sont écartelés entre trois théâtres. Il y a le théâtre européen où ils sont toujours présents à l'intérieur de l'OTAN. Il y a le théâtre moyen-oriental et puis enfin vous avez l'Asie-Pacifique, plus largement l'Indo-Pacifique. Et donc là, ça nous ramène à ce qu'on abordait tout à l'heure, l'urgence du burden sharing, parce que le fait est qu'ils sont victimes ils sont potentiellement la victime de ce que l'on appelle un strategic overstretching, c'est-à-dire un hyper étirement.
0: Alors juste une question avant de parler des zones de conflit, l'Europe et Moyen-Orient, Jean-Sylvestre Mongrenier, quel est le grand ordonnateur de cet axe géopolitique anti-occidental? Vous les avez nommés, Chine, Russie, Iran, Corée du Nord, c'est la Chine?
1: Aujourd'hui, c'est la Chine qui joue le rôle essentiel. Mais dans les années 90-2000, la Russie post-soviétique, ce que j'appelle la Russie Eurasie, puisque finalement, l'espace qu'elle revendique correspond à l'Eurasie post-soviétique, cette Russie a joué un rôle moteur. Et ça a commencé avant même Poutine, sous Yeltsin. Là, il faut rappeler ce qu'on appelle la diplomatie Primakov. Primakov donc était un diplomate soviétique important, qui ensuite a continué à jouer un rôle après la dislocation de l'URSS. Il est à la tête de l'ex-KGB. Il a été ministre des Affaires étrangères et puis ensuite il a été premier ministre d'Yeltsin. Et il faisait tout dès les années 90 pour mettre sur pied ce qu'il appelait des coalitions anti-hégémoniques avec la Chine populaire, avec l'Iran. Il a également cherché à tirer l'Inde dans cette affaire et un certain nombre de pays. Et en fait, dès les années 90, on voit déjà des efforts de la part de la Russie pour reconstituer une force d'opposition à l'Occident. Et donc, dans les années 2000, si on se reporte désormais à Poutine, vous voyez, il était bien conscient du différentiel de puissance avec la Chine, sur le plan économique notamment, mais bon, il comptait sur ses avantages comparatifs, sur le plan militaire, sur le plan nucléaire, et puis aussi sur une sorte de savoir-faire à la fois diplomatique, stratégique, idéologique. Et donc, il voyait la Russie comme le pays clé pour mettre sur pied cette coalition anti-occidentale. Alors maintenant, si on regarde les dernières années, encore plus depuis l'offensive tous azimuts à grande échelle qui est menée contre l'Ukraine, il y a une accélération du tempo. Le différentiel de puissance entre la Russie et la Chine est encore plus évident qu'il y a une dizaine d'années, ce qui fait que la Chine, avec sa puissance, l'allonge dont elle bénéficie, constitue en quelque sorte le grand ordonnateur de cette coalition globale. Alors la Russie est bien consciente de la chose, mais bon, les choses sont ce qu'elles sont. Ils estiment avoir besoin de la Chine pour pouvoir mener leur propre combat, ce qui est indubitable. Et puis par ailleurs, ils comptent bien dans le sillage de la Chine pratiquer ce que l'on pourrait appeler une sorte de maraudage géopolitique et essayer de reconstituer une partie de leur puissance.
0: Alors, dans votre dictionnaire géopolitique du monde occidental, Jean-Sylvestre Mongrenier, vous parlez bien sûr des guerres d'Iran et d'Ukraine. Benjamin Netanyahou, le premier ministre israélien qui a convaincu Trump d'intervenir en février dernier en Iran, promettant que l'attaque ne durerait pas plus de quelques semaines, on est aujourd'hui à 6 mois. Benjamin Netanyahou donc était à Washington cette semaine, de même que Volodymyr Zelensky. Chacun a pu rencontrer le chef de la Maison-Blanche. À vos yeux, les deux conflits sont liés, le conflit en Iran et cette guerre d'Ukraine que mène la Russie depuis plusieurs années. Donc deux conflits liés, mais de quoi parlez-vous exactement, Jean-Sylvestre Mongrenier ?
1: Déjà, la Russie, dans la guerre d'Ukraine, a dû se tourner vers l'Iran pour obtenir un soutien, notamment en matière d'armement, de Shahed, de drones, etc. Et puis, actuellement, l'Iran, dans sa guerre contre les États-Unis et leurs alliés du Golfe arabo-persique, qui sont régulièrement bombardés, elle s'appuie et sur la Chine et sur la Russie. Il est à peu près établi que les frappes précises de l'Iran reposent sur un partage du renseignement satellitaire, sur un certain nombre d'images satellitaires qui sont communiquées par Moscou et par Pékin à l'Iran. Donc déjà là, on voit pas l'interconnexion entre ces deux conflits. Et ensuite, une sorte de grande diagonale, quand on regarde la carte, de la mer Noire vers le golfe arabo-persique, qui solidarise ces conflits, l'Ukraine qui se retrouve à l'intersection de ces conflits, ne serait-ce qu'en apportant son soutien en termes de technologie de drones aux pays du Golfe, en signant un certain nombre de partenariats de défense, de sécurité avec les Émirats Arabes Unis, avec d'autres pays du Golfe. Donc ça vient là encore matérialiser cette solidarité stratégique entre les deux théâtres conflictuels. Et puis enfin, finalement, à travers ces deux guerres, on retrouve deux des trois grands théâtres sur lesquels se joue cette grande partie géopolitique, cette lutte hégémonique à l'échelle planétaire. Vous avez l'Europe, vous avez à l'autre extrémité, là je vais citer tout de suite le troisième théâtre, Taïwan, ce que l'on appelle la Méditerranée asiatique, donc en gros la mer de Chine du Sud et la mer de Chine de l'Est. Et puis au milieu, vous avez l'Iran, qui se trouve sur le boulevard méridional de l'Eurasie, qui constitue le troisième partenaire de cette alliance complexe, multiforme, entre la Chine et la Russie. Et donc, là, les États-Unis, finalement, directement ou indirectement, se retrouvent impliqués, engagés dans deux conflits.

0: Les yeux noirs de Pamplemousse. Nous sommes avec Jean-Sylvestre Montgrenier et son dictionnaire géopolitique du monde occidental. Jean-Sylvestre Montgrenier, on va parler de l'Ukraine. Je l'ai dit précédemment, Volodymyr Zelensky a été reçu à la Maison Blanche cette semaine. Une réception qui s'est plutôt mieux passée qu'en 2025. Il lui avait été dit alors qu'il n'avait pas les cartes en main. Est-ce qu'il a plus aujourd'hui les cartes en main et est-ce qu'il les utilise à bon escient pour exploiter les vulnérabilités russes, Jean-Sylvestre Montgrenier?
1: Oui, alors la situation pas stratégique de l'Ukraine s'est améliorée, même s'il faut pas crier victoire trop rapidement, mais le fait est que l'acquisition et le développement de capacités de frappe en profondeur, dans ce qu'on appelle la plus grande profondeur, permet de modifier la donne, puisque déjà les Russes voient les conséquences de la guerre sur leur propre territoire, et il y a un effet de désorganisation logistique, de désorganisation du système énergétique russe, qui est essentiel, dont les exportations sont essentielles pour financer cette guerre. Et le fait est que l'Ukraine a su reprendre l'initiative. Alors maintenant, ce que je voudrais quand même souligner, c'est que, indépendamment de la réception, si je puis dire, de Zelensky, début 2025 à la Maison Blanche, indépendamment de l'impression que ça a pu donner, les Américains n'ont jamais lâché l'Ukraine. Faut faire attention parce qu'il y a cette petite musique qui s'est installé, et puis on s'est installé dans le temps de la finalité accomplie, ça y est, c'est fini, ils ont lâché l'Ukraine, ils ont lâché l'Europe purement et simplement, ils sont plus là, passons à autre chose, alors qu'il y a toujours eu des livraisons d'armes. Alors c'est vrai que ces livraisons d'armes aujourd'hui, elles sont financées pas par les Européens, mais après tout on peut considérer que ça fait partie de nos responsabilités propres, et ça s'inscrit dans cette logique de burden sharing, de partage du fardeau dont je parlais tout à l'heure. Donc de mon point de vue, c'est pas quelque chose de scandaleux, loin s'en faut. Et puis après, il y a le partage du renseignement satellitaire, le partage de l'information qui joue un rôle essentiel. Et on peut penser que la précision des frappes ukrainiennes dans la grande profondeur du champ de bataille, elle doit beaucoup au renseignement, à l'information qui sont données par les Américains. Et donc à Zelensky, avec le soin qu'il attache à conserver un lien fort avec les Américains, nous montre l'importance conservée finalement des États-Unis. Je précise la chose parce qu'il y a un petit discours, c'est ce que j'appelle le faux tragique, qui s'est installé en Europe. La situation est grave, mais finalement c'est pas si grave. Et donc après tout, si les Américains s'en vont, si l'OTAN éclate en morceaux, c'est pas plus mal. On va construire une belle Europe, une grande Europe qui sera forte, puissante et en plus morale. Et c'est un discours qui me semble dangereux, parce que le fait est que l'apport américain, la participation américaine à l'OTAN, elle reste essentielle en l'état des choses pour la défense de l'Europe.
0: Alors, tout de même, vous avez dit que jamais les Américains n'avaient arrêté leur livraison d'armes à l'Ukraine. Pourtant, et j'en reviens à cette rencontre entre Volodymyr Zelensky et Donald Trump cette semaine à Washington, qu'est-ce qui fait que le ton américain ou le ton de Donald Trump a changé vis-à-vis de Volodymyr Zelensky, Jean-Sylvestre Montgrenier?
1: Peut-être qu'il commence à comprendre enfin qu'il n'y aura pas de Nixon in reverse. Le Nixon in reverse, faire le contraire de ce que Nixon avait fait au début des années 70, ça c'était une idée forte dans certaines parties du milieu républicain aux États-Unis. Et donc il y avait l'idée qu'il fallait à tout prix retourner la Russie contre la Chine, de façon à modifier radicalement l'équilibre des forces. Et ça, c'est une idée que Trump a fait sienne. Il l'évoquait déjà lors de son premier mandat, mais il n'avait pas les coudées franches. Et au début de son second mandat, il s'est mis en tête de réaliser cette grande opération diplomatique, un renversement d'alliance en quelque sorte. Je vais essayer de négocier une alliance avec la Russie contre la Chine, de façon à bouleverser la situation géopolitique. Et puis, dans cette affaire, eh bien, s'il faut sacrifier l'Ukraine ou une partie de l'Ukraine, pourquoi pas? C'est la raison d'État qui devrait l'emporter. Et donc, c'est ça qui animait l'administration Trump. Alors après, il y a certainement d'autres facteurs à prendre en compte, l'affairisme des uns, à la la désinvolture des autres. C'est vrai que nombre de membres de cette administration font preuve d'un certain amateurisme qui se combine aussi à une certaine arrogance. Mais il me semble qu'il y avait quand même cette grande idée derrière, le Nixon in reverse. Et donc, au bout d'un an et demi, ça fait un an et demi, pas que l'administration Trump est en place, force est de constater qu'il n'est pas question, pas pour la Russie, de renoncer à son alliance avec la Chine, d'autant plus que tous ces griefs géopolitiques sont à l'ouest et non pas à l'est. Lui, ce qu'il voudrait récupérer, c'est les ex-républiques soviétiques. Il voudrait même, là je renvoie au mémorandum qu'il avait publié en décembre 2021, il voudrait même satelliser à nouveau les pays d'Europe centrale et orientale, et donc il n'y a pas de place pour une sorte de compromis. C'est pas une affaire qui se réduit au Donbass, comme certains voulaient le croire, aussi bien aux États-Unis qu'en Europe d'ailleurs. Ça serait une simple question de bornage territorial. Si on règle ce contentieux territorial, qui n'est pas très important quantitativement parlant, on pourrait passer à autre chose. Mais non, Poutine, il a lui-même sa propre grande idée en tête, reconstituer l'URSS d'une façon ou d'une autre, en tout cas pas l'enveloppe géopolitique qui était celle de l'URSS autrefois, et ça laisse pas de place à un compromis raisonnable. Donc du côté américain, du côté de l'administration Trump, on semble avoir compris ça. De même que les étroites relations entre la Russie et l'Iran sont certainement prises en compte. C'est pas parce que Donald Trump refuse de confesser la chose publiquement. De toute façon, c'est un homme de mauvaise foi d'une façon générale. Il va pas dire je me suis trompé. Mais ça signifie pas qu'il ne prend pas la chose en compte.
0: Alors justement, je rebondis sur ce que vous venez de dire, reconstituer l'URSS. Cette guerre de Vladimir Poutine, elle n'est évidemment pas gouvernée par des relations internationales rationnelles ou une stratégie militaire conventionnelle, mais plutôt par la théorie politique de l'autocratie et de survie du régime. Est-ce que, Jean-Sylvestre Montgrenier, une escalade de Vladimir Poutine est à attendre? Les prochains mois vont-ils marquer la phase la plus dangereuse de la guerre de la Russie en Ukraine?
1: L'escalade est toujours possible, et ça correspondrait à la fois à la personnalité de Poutine, d'une part, et puisqu'il a eu l'occasion à plusieurs reprises dans les années qui précèdent de

0: redevenir un empire si ben, ne récupère pas ben, l'Ukraine. Et donc, j'ai du mal à l'imaginer reculer tant qu'il arrive à tenir la Russie, en tout cas, d'une main de fer. Et donc, au fil des ans, ben, il a renforcé ben, son emprise sur la Russie. Ça a commencé par un grignotage des libertés publiques et ce grignotage, il s'est transformé en suppression pure et simple de la plupart des libertés publiques. Et il compte certainement aller plus loin encore en ce sens. Alors, on parle là d'une éventuelle mobilisation. Ça reste encore théorique. Il va y avoir des élections législatives, des élections législatives en septembre, qui bien sûr seront sous contrôle. Et ensuite, après ces élections législatives, eh bien, Vladimir Poutine pourrait lancer une mobilisation qui lui permettrait de disposer de plus de moyens pour atteindre l'objectif qui s'est fixé. Mais pour lui, je dirais que c'est presque une question de vie ou de mort. Il entend bien de aller survie. De l'avant. Hein. Oui. Et c'est pas une fuite en avant. Je voudrais quand même souligner la chose. Il est pas saisi par une sorte d'irrationalité, d'affolement, je sais plus quoi faire, j'accélère, j'escalade. Non, ça correspond à un programme géopolitique qu'il a élaboré dans la durée, dont les premiers signes sur le plan rhétorique, mais également dans le domaine de l'action, sont déjà sensibles au début des années 2000.
1: Alors dans tout cela, on voit les uns et les autres s'armer, bien évidemment, soutenir les uns un camp, les autres un autre camp. Je pense à l'Iran, à la Corée du Nord, à la Chine qui apporte de près ou de loin un soutien à la Russie. J'aimerais qu'on parle un peu de l'Iran avec vous, Jean-Sylvestre Montgrenier. Vous jugez sévèrement le préaccord de Versailles du 17 juin, estimant que Téhéran y aurait obtenu l'essentiel. En quoi cet épisode et le ressentiment de Donald Trump envers des alliés européens accusés de ne pas l'avoir suivi dans son offensive contre l'Iran pèse aujourd'hui ?
0: Alors déjà sur les récriminations, sur le ressentiment de Donald Trump, s'il avait voulu essayer de nous entraîner dans cette affaire, il aurait déjà dû se livrer à un effort diplomatique de longue haleine, comme par exemple George Bush père l'avait fait au moment de la guerre du Golfe. Ça avait été précédé pas d'une longue phase diplomatique. Il avait pris beaucoup de temps pour monter une coalition, pour trouver un accord entre ses différents membres, ou même comme George Bush fils l'avait fait sur l'Irak. La guerre d'Irak, c'est pas produite comme ça. Sur un coup de tête. Alors, bon, il y a une bataille diplomatique, notamment entre la France et les États-Unis, qui a laissé un certain nombre de traces encore aujourd'hui. Mais le fait est qu'il y a eu des mois et des mois de discussions diplomatiques pour essayer de monter une sorte de front commun, d'essayer d'obtenir un vote à l'intérieur de l'ONU. Bon, puis c'est quand George Bush fils a compris que il n'aurait pas de vote favorable à l'intérieur de l'ONU, qu'il a décidé de monter cette opération à l'extérieur de l'ONU. Mais il avait quand même pris soin de s'assurer un certain nombre d'alliés dans cette affaire, y compris en Europe. Il y a nombre de pays européens qui ont participé à cette entreprise. Là, du côté de Donald Trump, c'est parti comme ça d'un seul coup le 28 février sans qu'il y ait eu de préparation diplomatique. Alors après, venir se plaindre qu'il est tout seul dans cette affaire, sinon avec Israël, c'est difficilement recevable. Alors cela dit, ce qu'il faut quand même souligner, c'est que c'est un conflit qui s'inscrit dans la durée. On ne peut pas considérer que tout commence le 28 février. Il y avait déjà eu des échanges de tirs balistiques entre Israël et l'Iran en 2025, en 2024, et puis depuis longtemps, depuis au moins les années 2000-2010, vous aviez l'Iran qui avançait dans la région, qui développait donc un programme géopolitique expansionniste en s'appuyant sur ce qu'on appelle aujourd'hui des proxies, donc en s'appuyant sur un certain nombre de forces par procuration. Bien sûr, il y a le Hezbollah au Liban, et puis différentes milices panchites qui avaient été montées, l'alliance avec la Syrie de Bachar al-Assad à cette époque. Donc le fait est qu'il y a un véritable problème stratégique avec l'Iran, et la volonté de l'Iran, c'est de prendre le contrôle du Moyen-Orient purement et simplement, et c'est ce que l'on voit aujourd'hui avec le détroit d'Ormuz, c'est ce que l'on voit aussi aujourd'hui avec le détroit de Bab el-Mandeb, puisque les Houthis sont bel et bien financés, équipés, soutenus par l'Iran. Pendant longtemps, on n'a pas voulu voir la chose en France notamment. On nous expliquait que non, finalement les Houthis faisaient un peu ce qu'ils voulaient, puis ils n'avaient pas de véritable capacité de mener pas une stratégie de cette envergure. Hein. Mais enfin, on voit qu'ils sont bel et bien alliés à l'Iran, hein, et puis qu'ils ont un certain nombre de moyens qui peuvent accroître encore le chaos. Hein. Donc, européens comme américains, nous sommes bel et bien confrontés à un problème géopolitique de

0: première importance avec l'Iran. Et donc, il faudrait réussir à se mettre d'accord sur la riposte à apporter.
1: Alors justement, vous parlez de problèmes stratégiques. Est-ce que vous diriez, Jean-Sylvestre Montgrenier, que finalement, l'Iran constitue le dernier exemple d'une série d'échecs stratégiques américains qui incluent l'Irak, l'Afghanistan
0: D'abord, la partie n'est pas finie. Elle a commencé il y a longtemps avec l'Iran, sans remonter jusque 1979, en tout cas pas depuis les années 2000, à la suite de la guerre d'Irak, finalement, le fait est que ça a ouvert un boulevard à l'Iran et il y a eu une montée en puissance de l'Iran. Il y a un programme nucléaire clandestin sur le plan militaire qui a été révélé au début des années 2000, mais qui avait commencé dans les années 90. Donc c'est véritablement dans la longue durée qu'il faut saisir le problème stratégique géopolitique iranien. Et ça n'est pas fini, donc je me refuse à parler purement et simplement d'échecs. Ensuite, il faudrait apprendre les différents conflits. Sur un plan strictement militaire, l'engagement américain en Irak ne s'est pas soldé par une défaite. Mais le fait est que par rapport au grand projet de remaniement géopolitique du Moyen-Orient et à l'extension, sinon de la démocratie libérale, du moins de logique de libéralisation dans la région, le compte n'y est pas. Mais je serais moins sévère. J'ai l'impression qu'il y a un petit récit qui s'est mis en place et puis qui vise à expliquer que finalement depuis 1945, les États-Unis auraient perdu toutes les guerres qu'ils ont menées. C'est à regarder de plus près. Même si on prend la guerre du Vietnam, si on se limite au champ vietnamien, on peut dire regardez, ils sont partis, le Vietnam du Sud s'est effondré, c'est le Vietnam du Nord communiste qui l'a emporté. Mais il faut bien voir que c'était un champ un théâtre d'opération dans un conflit beaucoup plus large qui était celui de la guerre froide, sans lequel on ne pouvait pas comprendre cet engagement au Vietnam. Et puis on peut aussi penser que si les Américains ne s'étaient pas engagés au Vietnam, toute l'Asie du Sud-Est aurait pu basculer. Or, pendant cet engagement militaire américain au Vietnam, les pays de la région étaient encouragés par les États-Unis à mettre sur pied ce que l'on appelle l'ASEAN. L'ASEAN a été mis sur pied en 1967. Donc ces pays se sont coordonnés politiquement, diplomatiquement. Ils ont opéré ce que l'on appelle le take-off en économie, le décollage, jusqu'à devenir de nouveaux tigres asiatiques et donc acquérir une certaine masse critique, une certaine force et qui leur a permis de se développer. Et je suis plus circonspect.
1: Il nous reste 4 minutes avant la fin de cette émission. J'avais encore plein de questions à vous poser, Jean-Sylvestre Montgrenier. Je suis obligée d'en supprimer. Je voudrais juste rebondir sur la question du Proche-Orient, du Moyen-Orient. Cette semaine a été marquée par une attaque conjointe américano-saoudienne sur l'Irak, sur des points occupés par des milices financées par l'Iran. Vous craignez une extension du conflit. On voit aujourd'hui l'Arabie saoudite s'engager auprès des Américains.
0: L'Arabie saoudite s'engage parce qu'elle est engagée, si je puis dire, c'est pas du très bon français, mais elle est engagée par l'Iran. Le fait est que les différents pays du Golfe arabo-persique ont été agressés militairement à plusieurs reprises par l'Iran. Donc au départ, ils ont fait preuve d'une certaine retenue parce qu'ils espéraient qu'il y avait une voie de sortie proche, possible. À l'évidence, ça n'est pas le cas. Donc il y a bien un moment où la riposte vient. Le Koweït est également régulièrement frappé. Les Émirats arabes unis sont régulièrement frappés. Donc peut-être qu'on évitera une sorte de schisme à l'intérieur du Golfe arabo-persique, puisqu'il y a quelques semaines, on parlait beaucoup des désaccords entre d'un côté l'Arabie saoudite, de l'autre côté les Émirats arabes unis qui s'opposeraient. Alors les Émirats arabes unis ont quitté l'OPEP, c'est un peu une autre question, mais tout se tient, tout retentit surtout. Mais il y avait aussi l'idée que finalement les Émirats arabes unis qui ont signé les accords d'Abraham se rapprocheraient encore plus des États-Unis, d'Israël, dans une logique de guerre contre l'Iran, et puis que l'Arabie saoudite, le Qatar et quelques autres pays de la région, eux, seraient beaucoup plus accommodants et qu'il y aurait un clivage à l'intérieur du monde arabo-sunnite dans la posture face à l'Iran. On voit que ça n'est pas possible. Et inévitablement, l'Arabie saoudite, les pays de la région sont absorbés par les logiques, sinon d'escalade au sens vertical du terme, en tout cas d'escalade horizontale, c'est-à-dire d'extension géographique du conflit. Je ne vois pas comment il pourrait en aller autrement.
1: Et pour terminer, Jean-Sylvestre Montgrenier, l'Europe pourra-t-elle rester à l'écart de tout cela longtemps?
0: Elle n'est pas à l'écart, ne serait-ce que l'importance du détroit d'Ormuz, l'importance du détroit de Bab-el-Mandeb, de la route de Suez pour l'Europe, pour l'économie européenne. Le Moyen-Orient, finalement, c'est notre Orient à nous. Hein. L'expression de Moyen-Orient, bah, c'est vu d'Europe. Hein. Donc là encore, je ne vois pas comment les pays européens pourraient rester à l'écart. Hein. Il faudrait réussir à monter une grande stratégie avec les Américains, les pays de la région, qui permettrait bah, d'apporter des réponses. Alors peut-être que ça serait plus une stratégie indirecte qu'une stratégie directe, frontale, hein, parce qu'on voit les limites de cette stratégie directe, frontale, mise en œuvre par intermittence, hein, par les États-Unis. Mais par intermittence, hein, ça joue aussi beaucoup. Hein, c'est parce que bah, Donald Trump bah, se refuse à véritablement escalader. Hein. Il reste persuadé que il doit être possible là, de négocier un accord, hein, de négocier un deal, là, comme il aime à le répéter. Bah, et donc, il met bah, la force militaire au service là, de cette négociation. Il ne s'est pas véritablement inscrit dans une logique de guerre qui s'étalerait sur 6 ou 8 mois. Hein. Donc, c'est pour ça que je me refuse à parler d'échec purement pur et simple des États-Unis. Ils n'ont pas encore voulu rentrer véritablement dans une logique de guerre totale, là, si je puis dire. Le terme n'est pas tout à fait adéquat hein, contre l'Iran.
1: Et j'en reviens à la question européenne avec cette alliance que vous évoquiez précédemment, l'alliance Russie-Iran, qui est une véritable menace.
0: Oui, bah les Ukrainiens l'éprouvent dans leur chair. Hein. Il suffit de penser au Shahed hein, qui régulièrement tape le territoire ukrainien, les villes ukrainiennes, les militaires et les civils ukrainiens. Donc c'est une réalité. Sans parler de la portée de tir à des missiles balistiques iraniens. On sait aujourd'hui qu'ils ont jusqu'à 4000 km de portée. Pendant longtemps, on ne voulait pas le voir tout ça. Hein. On nuançait. L'Europe est dans le champ de tir de l'Iran.
1: Merci Jean-Sylvestre Montgrenier.
0: Merci. À vous.
1: Belle que vous êtes chercheur à l'Institut français de géopolitique, directeur de recherche à l'Institut Thomas More et collaborateur du Desk Russie. Et vous signez un dictionnaire géopolitique du monde occidental aux presses universitaires de France. Géopolitique qui était signé Marie-France Chatin, Mathias Golchani à la réalisation et Cécile Lavolo. 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L'actualité se poursuit et tout de suite le journal.
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6: Soyez les bienvenus, je suis ravie de vous retrouver pour cette nouvelle édition d'RFI Soir. On est ensemble pour les 30 prochaines minutes avec des reportages, des chroniques, des entretiens et de l'info, bien sûr. Et à la une, alors qu'un accord se dessine sur le désarmement du Hamas, l'armée israélienne vise de nouveau Gaza et a tué au moins 2 personnes ces dernières 24 heures dans l'enclave palestinienne. La tension reste au maximum. Nous irons à Ceuta, on retrouvera notre envoyé spécial sur place alors que les derniers migrants arrivés du Maroc dans l'enclave espagnole sont escortés vers la frontière. À la une également, le retour à la maison des habitants de Gironde évacués pour échapper aux incendies hors normes qui ont touché cette région du sud-ouest de la France. Le département du Var, lui, fait face à un nouveau feu. L'armée israélienne a tué plusieurs membres du Hezbollah dans le sud du Liban la nuit dernière, annonce faite il y a quelques heures par l'armée israélienne elle-même. Et cela malgré le cessez-le-feu en cours entre les deux parties. Un autre accord se dessine, cette fois sur le désarmement du Hamas à Gaza, mais là aussi le grand écart est saisissant entre la diplomatie et le terrain. L'armée israélienne semble vouloir pousser son avantage. Tsahal a mené de nouvelles frappes à Gaza, ciblant notamment les abords d'un hôpital et faisant au moins 2 morts au cours des dernières 24 heures. Sur place, la tension reste maximale dans l'enclave palestinienne, comme nous l'explique Michel Paul à Jérusalem.
8: À Dir el-Balah, au centre du territoire, une attaque a ciblé un bâtiment adjacent, l'hôpital Al-Aqsa, ravageant un entrepôt de matériel médical vital. Sur place, les images montrent un paysage de désolation où les habitants fouillent les débris au milieu des médicaments détruits. De son côté, l'état-major israélien assure avoir neutralisé 5 dépôts d'armes du Hamas, accusant une nouvelle fois le groupe islamiste d'utiliser les infrastructures sanitaires comme boucliers humains. Ces frappes interviennent dans un climat paradoxal. Donald Trump et le Hamas ont tous deux évoqué un accord prévoyant la fin des combats, un retrait progressif des troupes israéliennes et le désarmement du mouvement palestinien. Mais sur le terrain, Israël n'a toujours pas officialisé le texte. Si Benjamin Netanyahou garde le silence, son ministre de la Sécurité nationale, Itamar Ben-Gvir, rejette catégoriquement cet accord, le qualifiant d'inacceptable, un blocage politique qui laisse pour l'instant le champ libre au bombardement. Michel Paul, Jérusalem, RFI.
6: Et face à la situation, plusieurs ambassades américaines situées au Moyen-Orient, telles que celles d'Amman, Jérusalem, Mascate, Bagdad ou encore Beyrouth, ont mis en garde leurs ressortissants contre une possible escalade du conflit et les ont exhortés à se tenir prêts à quitter la région. Autre conflit, celui en Ukraine qui a fait de nouvelles victimes. Une nouvelle attaque russe de missiles balistiques a visé Kiev. Elle a tué au moins 10 personnes dans la capitale ukrainienne selon un dernier bilan. Pendant le mois de juillet, les frappes se sont intensifiées au point que Moscou a établi un record du nombre de missiles tirés sur l'Ukraine. D'après une analyse de l'AFP, plus de 370 en un mois, au moment où le président américain Donald Trump tergiverse sur l'autorisation donnée ou non à Kiev de produire des missiles anti-aériens Patriot pour les intercepter. Et dans ce contexte, on vient de l'apprendre. Au moins 3 personnes sont mortes, 15 blessées dans une explosion qui a eu lieu dans un café à Moscou, selon la police locale. On prend la direction de Ceuta, là où la situation se normalise. Selon le ministre de l'Intérieur espagnol, une majorité de migrants qui avaient franchi la frontière de l'enclave depuis le Maroc sont retournés chez eux. Ils étaient près de 50 000 à être arrivés en 48 heures sur place et au moins 67 personnes ont péri en mer, selon un dernier bilan. On retrouve sur place à Ceuta notre envoyé spécial, François Musso. François, vous avez suivi les militaires espagnols qui ont raccompagné les quelques dizaines de jeunes Marocains qui étaient encore là, à la frontière de cette enclave espagnole.
9: Exactement, ça se passe sur 2-3 kilomètres le long de la mer pour rejoindre le poste frontière de Tarajal, qui est l'endroit par lequel les jeunes Marocains, 50 000, vous avez dit, mais en fait c'est certainement 60 000, sont passés jeudi à la nage ou en marchant sur la jetée avec les morts dont vous avez parlé. Il se trouve que maintenant, une grande majorité de gens sont repartis, mais les militaires continuent à accompagner des grappes entières de jeunes migrants. Ce qui est assez considérable et assez saisissant, c'est de voir la quantité de gens qui constamment repartent vers les frontières, donc escortés de façon assez musclée par les militaires. Mais ce que me disent les gardes civils, les militaires et les policiers, c'est qu'il y a encore des dizaines et des dizaines, peut-être des centaines et des centaines de jeunes migrants marocains qui sont dans les parcs, dans les squares, dans la montagne, cachés dans des ruelles, dans des quartiers musulmans aussi, où il y a, avec lesquels il y a une certaine complicité. Il y a aussi des gens qui ont des familles qui peuvent tenir un peu plus longtemps parce que ces jeunes, en grande partie, reviennent à la frontière parce qu'ils n'ont plus à manger et les militaires accompagnent leur retour. Ça se fait plutôt dans des bonnes conditions, mais à certains endroits, la tension est assez élevée.
6: François Musso, envoyé spécial à Ceuta pour RFI, merci à vous. Et cette crise à Ceuta a provoqué de nombreuses réactions dans le continent européen. 22 États membres de l'UE ont réclamé une réunion d'urgence. Le Premier ministre espagnol, lui, a fustigé l'attitude des gouvernements qui ont demandé la suspension de son pays de l'espace Schengen, l'Italie en tête, même si cela n'est techniquement pas possible, Muriel Paradon.
10: L'espace Schengen est un des acquis les plus concrets de l'Union européenne. Une zone de libre circulation qui permet depuis 1995 aux personnes de voyager sans contrôle aux frontières. 29 pays font partie de l'espace Schengen. La plupart sont dans l'Union européenne, mais d'autres pays comme l'Islande ou la Norvège y sont associés. Selon les textes européens, il n'est pas possible d'exclure ou de suspendre un pays de l'espace Schengen. Il est en revanche prévu de remettre temporairement des contrôles aux frontières. Ils sont autorisés français en cas de menace grave pour la sécurité intérieure ou l'ordre public, ou encore en cas d'urgence pour la santé publique. Ces contrôles ont d'ailleurs été rétablis durant l'épidémie de Covid-19. Rappelons que la libre circulation dans l'espace Schengen vaut pour les citoyens de cet espace et de l'Union européenne, pas pour les migrants qui y entrent illégalement.
6: Muriel Paradon, l'Espagne qui a vu des villages et des milliers d'hectares détruits par des incendies gigantesques. Eh bien, la Grèce aussi rejoint la liste des pays d'Europe en proie aux flammes, notamment au nord-ouest d'Athènes. Une partie du territoire est en état d'alerte maximum à cause des vents violents qui balayent une grande partie du pays et qui attisent notamment les feux de forêt. La France, vous l'avez suivi, a elle aussi été fortement touchée par les feux, notamment en Gironde, dans le sud-ouest. Ils sont à présent fixés dans la région après 10 jours d'un incendie hors norme. 208 000 personnes sur les 220 000 évacuées ont pu rentrer chez eux. Ce samedi, les habitants de 4 nouvelles communes ont pu retrouver leur maison. C'est le cas notamment de ceux d'Arès, sur le bassin d'Arcachon, à l'ouest de Bordeaux. On écoute Xavier Danet, le maire d'Arès, très heureux de retrouver ses administrés qui avaient été obligés d'évacuer il y a 8 jours.
11: Moi, j'ai une commune de 6 700 habitants, mais par contre, on avait des campings remplis, on a un hôpital privé aussi. Ouais, on était autour de 20 000 habitants qui sont perdus, tout à fait. Alors qu'ils reviennent ou qu'ils ne reviennent pas, s'ils ont pu prendre leurs affaires dans les campings, ils ne reviennent pas forcément, mais ça sera de nouveau qu'ils vont venir. Je suis d'abord content de voir les habitants, rassuré plus ou moins, oui, parce qu'il faut quand même rester vigilant. On sait que la végétation est très très sèche, qu'on peut avoir des reprises de feu et des mises à feu aussi. Donc on reste néanmoins très prudent. J'ai fermé l'ensemble du massif forestier et de l'ensemble des espaces boisés. Moi j'ai 4800 hectares sur le territoire et j'ai 4000 qui a cramé, donc on va faire le bilan bientôt. Mais bon, c'est une catastrophe écologique. On a frôlé la catastrophe humaine, c'est déjà beaucoup. On a les pompiers qui resteront mobilisés quelques semaines encore sur le massif forestier, sécurisés jusqu'à la fin de l'été.
6: Des propos recueillis par Pierre-Olivier. Plus à l'est dans le pays, le département du Var lutte toujours lui aussi contre un nouvel incendie ce samedi. La préfecture annonce que le feu est contenu, mais la situation reste extrêmement précaire. On reste en France avec cette question. Le célèbre parc d'attractions Disneyland Paris va-t-il avoir de la concurrence dans la région parisienne? D'après le site internet Politico, la France serait en passe d'attirer un projet d'investissement saoudien pour créer un nouveau parc sur les ruines d'un autre, le parc Mirapolis, dans le département du Val-d'Oise, qui avait fermé en 1991. Baptiste Coulon.
12: Mirapolis, c'est fini. Le parc de loisirs proche de Cergy-Pontoise a fermé définitivement.
13: 1991, fermeture définitive de ce qui devait être le plus grand parc d'attractions français de l'époque. Inauguré 5 ans plus tôt par Jacques Chirac, propulsé déjà par des capitaux saoudiens, Mirapolis n'a jamais trouvé son public et accumulé les difficultés financières. 35 ans plus tard, le projet pourrait renaître sous un autre thème, celui du manga japonais Dragon Ball, mais toujours sous bannière saoudienne. D'après Politico, les discussions sont déjà très avancées entre l'Elysée d'un côté, de l'autre, la société saoudienne Qiddiya Investment Company, déjà investie dans la construction d'un immense complexe de loisirs à 50 km de Riyad, symbole de la diversification économique de l'Arabie Saoudite portée par le prince héritier Mohamed Ben Salman. Le député insoumis du Val d'Oise, Aurélien Taché, confirme que des échanges sont en cours. Si le projet est lancé, dit-il, il ne pourra pas se faire sans les ressources du territoire.
14: Sur le principe, évidemment, qu'un projet d'ampleur qui peut créer de l'emploi localement est quelque chose qui pourrait me satisfaire, à condition, encore une fois, d'être sûr que les partenaires qui vont venir vont bien privilégier des recrutements locaux, y compris sur de l'emploi qualifié. Mais pour l'instant, ça reste à démontrer.
13: Attentif à l'aspect social du projet, le député promet d'être tout aussi vigilant concernant le respect des normes environnementales.
6: Les explications de Baptiste Coulon.
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6: RFI Soir, ça continue. Au programme des 20 prochaines minutes, direction l'est de la France, dans la ville montagneuse d'Annecy, où le journal local fait face aux pressions de la mairie après avoir révélé des accusations de viol à l'encontre du maire. Ensuite, nous irons découvrir l'une des adresses emblématiques de Kinshasa, l'un des plus anciens bars de la capitale de la RDC. Nous nous poserons aussi cette question, comment reprendre le contrôle d'espaces maritimes de plus en plus militarisés et opaques? Ça sera le sujet du livre international. Et enfin, nous aurons droit aux recommandations de Jennifer Loufaux pour passer un été de gaming avec sa sélection de jeux vidéo à découvrir pendant les vacances. Voilà, vous avez le programme, mais avant tout, place au sport. Et Pauline Guillou est arrivée dans le studio pour le journal. Bonsoir Pauline.
15: Bonsoir Sophie, bonsoir tout le monde.
6: Et du cyclisme pour démarrer, ça y est, le Tour de France féminin est lancé.
15: Et oui, première étape et déjà une belle bataille haletante. Le parcours était annoncé plat par les organisateurs, mais a surpris une partie du peloton par ses montées. Un scénario dont a profité la meilleure sprinteuse du monde, la néerlandaise Lorena Vibes, désormais maillot jaune. Elle laisse derrière elle la mauricienne Kim Lecourt à 4 secondes. Une autre coureuse s'est aussi distinguée par sa performance dans les ascensions. C'est la française Océane Mahé, première participation et premier maillot distinctif, celui à poids. Une fierté pour la française, écoutez.
16: Ouais, c'est fou, enfin, moi c'est mon premier Tour de France, c'est la première étape, c'est le premier tour de l'équipe, je suis super contente. On montre qu'on n'a pas à rougir devant les autres grosses équipes et c'est un maillot absolument mythique, donc c'est génial. Je vais me regarder dans le miroir beaucoup là, je pense. Et c'est une saison de rêve et puis voilà, je suis vraiment fière d'offrir ça aussi à l'équipe parce qu'ils se battent vraiment tous les jours pour nous mettre dans des bonnes conditions et bah, voilà, c'est vraiment cool, ça fait plaisir.
15: Les mots d'Océane Mahé au micro d'Anne Dufort-Cornillier qui suivra demain la deuxième étape, toujours en Suisse avec 147 km entre Aigle et Genève.
6: Allez, une également Pauline du basket avec ce tremblement de terre dans le championnat français.
15: Oui, l'AS Monaco, champion de France en titre, interdit de championnat professionnel par la Fédération française de basketball. Décision confirmée en appel aujourd'hui. La situation financière de la Roca Team n'est pas suffisamment viable selon la Fédération. L'AS Monaco est en effet accablé par les dettes sans qu'aucun projet de reprise n'ait pu aboutir. Situation critique pour les monégasques, mais tout n'est pas perdu. Le club a annoncé aujourd'hui étudier la possibilité de saisir le CNOSF. Affaire à suivre donc.
6: Et un autre feuilleton de l'été en football, la FIFA et son président qui rétropédale.
15: Après une séquence un peu folle où chaque confédération y est allée de son communiqué, la FIFA a finalement annoncé retirer son projet d'ouverture à des investisseurs privés d'une partie de la Coupe du Monde. Mais la confiance est rompue selon les mots employés par l'UEFA qui parle d'un projet miteux, opaque, fomenté en coulisses, ils y vont à l'UEFA. La CONCACAF, Confédération Nord-Américaine de Football, de son côté demande une mise à plat complète de la gouvernance de Gianni Infantino. La question désormais, c'est celle de la suite pour le président de la FIFA à moins d'un an de la fin de son mandat alors qu'il est le seul candidat à sa réélection. Malgré le soutien indéfectible de certains pays, ce projet mort-né pourrait l'avoir bien fragilisé.
6: Et l'actualité s'y prête, on termine avec un mot de natation.
15: Deux ans après avoir brillé dans les bassins parisiens lors des Jeux Olympiques de Paris, Léon Marchand retrouve la capitale française pour les championnats d'Europe. La compétition démarre la semaine prochaine pour lui, mais le nageur français, quadruple médaillé d'or au JO, n'est pas à son meilleur niveau. Au mois de juin, il s'est blessé à l'adducteur gauche lors des championnats de France. Une blessure qui risque d'avoir des conséquences sur sa brasse, notamment. Il a d'ores et déjà fait une croix sur le 200 mètres brasse, course dans laquelle il détient les records olympiques et européens. Et il reste aussi incertain pour le 400 mètres 4 nage qui doit ouvrir sa compétition. Déçu en conférence de presse, mais pas abattu, écoutez.
17: J'ai l'impression que c'est pas encore solide et donc j'ai encore un peu d'appréhension sur ce côté-là. C'était pas forcément la préparation la plus parfaite que j'ai faite de ces dernières années, quoi. C'est pour ça que c'est très frustrant, c'est parce que j'étais en forme. Le 4-0-4, il montre que j'ai vraiment bien travaillé cette année. Dans toutes les nages, je me sentais fort, je sentais aussi que j'avais un peu de marge à aller chercher dans les prochaines semaines qui allaient arriver. Et là, malheureusement, j'ai pas fait assez de séries en brasse pour pouvoir me projeter vraiment sur un temps que j'ai envie de faire lundi prochain. Donc c'est frustrant. Mais par contre, le travail il est fait, je l'ai pas perdu, donc je vais essayer de m'en servir la semaine prochaine. Le fait que je ne puisse pas faire d'ondulation et de couler pendant un certain temps, je me suis concentré sur la vitesse de nage, quelque chose que je fais jamais en fait. Donc je pense que ça m'a apporté des choses aussi, j'ai essayé de trouver d'autres moyens de progresser.
15: Et Léon Marchand, le roi des bassins, qui est pour l'instant inscrit sur 4 courses, 200 et 400 mètres 4 nages et 200 papillons et 200 nages libres.
6: Le journal des sports, merci Pauline Guillou. En France, l'essor savoyard est victime d'une manœuvre rare. Le journal hebdomadaire d'Annecy, ville de 128 000 habitants dans l'est de la France, a vu bondir ses ventes de 50% le 4 juin dernier. Mais le succès est loin d'être anodin. La une du journal relatait en effet une enquête sur les accusations de viol qui concernent le premier adjoint au maire fraîchement élu. Ce jour-là donc, des achats massifs par dizaines voire centaines d'exemplaires.
15: Après quelques semaines d'enquête, le journal découvre que des proches de la mairie sont impliqués dans ces achats massifs. Pour Reporters sans frontières, cette situation représente un danger pour la liberté d'informer. Tani Tafalet.
18: Tout commence le 4 juin dernier. L'Essor savoyard titre en une « Annecy, le maire secoué par une affaire de viol ». Le journal relate le témoignage d'un homme accusant le premier adjoint au maire.
19: On avait un repas d'équipe le 4 juin en présence du rédacteur en chef.
18: Maxime Petit est chef d'édition adjoint à l'Essor savoyard.
19: Il a reçu un coup de fil et s'est absenté quelques minutes. Et à son retour, il nous a dit « il y a des achats anormaux ». Et donc à la mi-journée, le 4 juin, on avait déjà deux tiers des points de vente qui étaient en rupture de stock.
18: C'est inédit pour le journal. En tout, ce sont plus de 3000 exemplaires vendus au lieu des 2000 habituels. Dans un point de vente, un duo s'est procuré 170 journaux d'un coup. Dans d'autres, ce sont des dizaines de canards qui partent. « C'est pour l'exposé de ma fille », dit un client. « Je suis salarié du journal », assure l'autre. Face à ces irrégularités, la rédaction a mené une enquête minutieuse, digne d'un polar. Porte à porte chez les buralistes d'Annecy, visionnage de vidéosurveillance. Après plusieurs semaines d'enquête, les révélations tombent.
19: Il y a au moins trois personnes ayant un lien avec la mairie d'Annecy qui ont acheté ou tenté d'acheter des journaux, donc l'Essor savoyard, massivement le 4 juin. Deux de ces personnes sont des membres du cabinet et la troisième, c'est une élue de la ville.
18: Une source au sein de la majorité municipale a bien confirmé au journal que dans un moment de panique, une sorte de mot d'ordre avait été passé, acheter des journaux en masse. Mais de son côté, le maire fraîchement élu Antoine Armand assure au journal n'avoir donné aucune consigne ni être au courant d'une tentative d'étouffement.
20: Cette opération vient vraiment casser la chaîne de l'information.
18: Haïfam Zalouat est journaliste chez Reporters sans frontières. Elle a mené l'enquête avec l'Essor savoyard pour comprendre ce qui s'était passé.
20: Mais ce qui est sûr, c'est que cette affaire, elle témoigne de quelque chose, c'est qu'en fait, on touche à quelque chose de précieux. L'affaire, en fait, de viol présumé que relatait l'Essor savoyard dans cette édition du 4 juin, elle était déjà sortie dans un autre média. Et pourtant, c'est l'Essor savoyard qu'on a essayé de faire taire. Donc c'est d'autant plus intéressant, car ça en dit long, sur l'importance qu'ont ces journaux pour la population et pour la clientèle.
18: Et c'est justement parce qu'elle est essentielle que la presse papier de proximité mérite une attention particulière, selon l'ONG. Dans un récent rapport, RSF pointe le modèle économique fragile du secteur. Elle ne bénéficie que de 2% d'aide publique contre 50% pour une radio ou télévision locale.
15: Les explications de Dani Tafalet. 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Et à Kinshasa, en République démocratique du Congo, où nous emmène le reportage Afrique d'aujourd'hui, dans la commune de Kazaoubou plus précisément, car c'est là que se trouve un bar emblématique, ouvert au lendemain de l'indépendance. Une adresse chargée d'histoire, c'est l'un des bars les plus anciens de Kinshasa, où se sont produits les plus grands noms de la rumba congolaise, et où militants politiques et intellectuels avaient leurs habitudes. Un reportage d'Aurélie Bazara, Kibangula.
21: Sur la scène d'une Kimpanza Bar, l'orchestre de Werrason est en pleine répétition. Les portes du Kimpanza Bar ont ouvert dans les années 1950. À cette époque, les plus grands orchestres de rumba congolaise s'y produisent. Werrason est fier de s'inscrire dans cet héritage.
22: C'est un endroit historique où il y a nos anciens qui ont commencé, avant nous là-bas, ils ont commencé à répéter là-bas. Du Zaïko Nyoka Longo, Viva la musique aussi des Papouemba. Notre musique là qu'on fait, il y a des références.
21: Sur les murs, de grands rideaux noirs et argentés créent une ambiance feutrée, propice aux discussions politiques. Le bar était aussi un lieu de rendez-vous des intellectuels de l'époque. Explication Christian Moleka, politologue.
23: Les bars à Kinshasa ont été l'enceinte du café politique, où les élites se rencontraient autour des mouvements culturels, puisque les partis politiques n'étaient pas autorisés avant 1955. Hein. Et donc, ce sont les mouvements culturels qui se réunissaient, où on lit à la fois mondanité, convivialité et géopolitique.
21: Parmi les figures intellectuelles qui s'y retrouvaient, les militants de l'Abaco, l'Alliance des Bas-Congo. D'ailleurs, juste en face du bar, trône la statue de l'ancien président Kassavubu.
24: Il est habillé en uniforme de commandant suprême des armées. Et il a baptisé justement Kimpanza. Ce bar au nom de Kimpanza, en Kikongo, signifie l'indépendance.
21: Pierre-Anatole Matusila avait 13 ans en 1950. 1960. Il est depuis devenu le président de l'ABACO, un mouvement culturel qui s'est mué en parti politique.
24: Après les événements du 4 janvier 59, quand notre parti était dissous et ses dirigeants arrêtés, des manifestations, des revendications contre l'ordre colonial, ça s'est fait sentir plus au Bas-Congo. Donc il y avait un grand mouvement pour contraindre la colonisation belge à fixer la date de l'indépendance. Donc dans ces mouvements, en tout cas, les Bas-Congo avaient porté le flambeau de ces combats.
21: L'indépendance du pays est fixée au 30 juin 1960. Grand Calais compose la célèbre chanson Indépendance Tcha-Tcha et la légende dit qu'elle est jouée pour la première fois à Kinshasa, au Kipwanza. Zabar, Aurélie Bazara Kibangula, Kinshasa, RFI.
6: Entre flotte fantôme russe, navires espions chinois et pêche illégale, nos océans sont devenus le prolongement des conflits terrestres. Alors, comment reprendre le contrôle d'espaces maritimes de plus en plus militarisés et opaques? Mélissa Barra reçoit Marianne Perrondoise, directrice de l'Observatoire géopolitique de l'Indo-Pacifique à l'IRIS et autrice de Géopolitique des mers et océans. C'est notre livre international.
0: Bonjour Marianne Perrondoise.
1: Bonjour.
0: Vous avez publié cette année Géopolitique des mers et océans, un ouvrage pour comprendre pourquoi c'est important de sécuriser les espaces maritimes. Et dans cet ouvrage, on note un passage sur ces navires non identifiés qu'on a découvert notamment ces dernières années avec la guerre en Ukraine, les flottes fantômes. On apprend qu'elles existent depuis bien longtemps et que la Chine, par exemple, les emplois à plusieurs niveaux.
1: On parle de flotte fantôme parce qu'il y a le souci, en fait, d'être invisible. Et on peut même aller jusqu'à parler de flotte noire, de flotte grise, dans la mesure où cette discrétion, cette invisibilité qui est recherchée, elle peut pousser certains commandants de bateaux à ne pas vouloir être localisés. Et donc un bateau, ça a un écho, on le repère sur les écrans radars, et toute la pratique de ces commandants, eh bien, c'est de couper leur système de localisation.
0: L'AIS, qui est un système d'identification automatique.
1: Voilà, et qui est obligatoire en fait.
0: Il est obligatoire pour des navires à partir de 15 mètres de longueur. Vous expliquez que la Chine joue justement sur la taille des navires pour justement l'éteindre ou en tout cas ne pas l'activer nécessairement.
1: Bah, généralement, ce sont des flottes de pêche qui braconnent. En fait, vous êtes un pêcheur philippin et vous vous rendez sur votre lieu traditionnel de pêche et vous avez la mauvaise surprise tout d'un coup de découvrir 300 petits navires. Une flotte de pêche chinoise, ce mur compact est très impressionnant, très menaçant, mais qui n'a pas été détecté au préalablement puisqu'ils avaient tourné intentionnellement leur système d'identification automatique, leur AIS.
0: Il y a la pêche illégale, mais il y a aussi des navires de recherche scientifique. Comment on décèle des comportements suspects?
1: Pour beaucoup d'États côtiers qui voient des bâtiments hydrographiques, qui sont en principe des bateaux blancs, puisqu'il y a quand même une colorimétrie intéressante aussi à rappeler. Vous avez ce qu'on appelle le bateau gris, un peu rapidement, le bâtiment de guerre, hein, voilà, qui a une fonction de dissuasion. Et un bateau blanc, il est par définition anodin, il n'est pas bâtiment militaire, ça peut être un bâtiment hôpital d'ailleurs. Et donc l'Inde s'inquiète particulièrement de la multiplication de bâtiments hydrographiques chinois très proches de ses côtes, dans sa zone économique exclusive, parce que elle pense certainement à bon escient qu'il s'agit soit de préparer des routes sous-marines pour des déploiements de sous-marins chinois, soit de les accompagner en faisant, je dirais, de la surveillance et en captant du renseignement acoustique.
0: Et au-delà des bâtiments en apparence scientifique, il y a ces navires qui naviguent sous pavillon de plaisance. C'est un peu l'équivalent maritime des paradis fiscaux?
1: Alors oui, vous avez cette tendance à certaines compagnies maritimes, bon, qui par définition se livrent quand même à des activités illicites, à multiplier les propriétaires et donc on peut avoir des difficultés à remonter qui est vraiment le propriétaire. L'exemple souvent cité comme étant le pays qui accorde le plus de pavillons de complaisance, c'est le Panama.
2: sans forcément avoir un contrôle, une vérification préalable.
1: Absolument, oui. Il n'y a pas ce cheminement qui identifie véritablement si l'équipage est en règle, si le bâtiment est en état de marche. Ce pavillon de complaisance, effectivement, c'est la porte ouverte à beaucoup d'activités illicites.
2: Vous expliquez que ce phénomène a explosé depuis 2023, souvent en lien avec les sanctions économiques contre la Russie, contre l'Iran. Selon une étude, 17% des navires pétroliers appartiennent à la flotte fantôme.
1: Oui, alors il y a des études qui sont faites et vous avez le souci finalement d'un contrôle, je dirais plus offensif de ces bâtiments parce qu'il ne faut pas se contenter de les regarder passer, il faut réagir et ne pas laisser indirectement la Russie continuer donc à tirer profit de ses ressources pétrolières qu'elle investit évidemment dans la guerre en Ukraine.
2: Merci beaucoup Marianne Perrondoise. Je rappelle le titre de votre ouvrage « Géopolitique des mers et océans » publié aux éditions Le Cavalier Bleu.
1: Merci beaucoup.
6: Mélissa Barra pour le Livre International. Et c'est l'heure de notre chronique gaming avec Jennifer Lufo. Et comme l'an dernier, Jennifer, on arrive sur vos recommandations de l'été.
3: Pour cette première recommandation, nous partons en direction du Nigeria pour découvrir Go North, un jeu dit cosy, donc chaleureux en français, et qui est fraîchement sorti cette semaine. Pas de voix, pas de chant, pas de dialogue, juste de l'émerveillement. Go North est un jeu d'exploration au décor magnifique, avec une vue à la troisième personne, très contemplatif, où chaque détour de couloir réserve son lot de poésie, d'histoires à découvrir et de personnages intrigants.
6: Et alors, de quoi nous parle Go North alors ?
3: Alors j'ai eu la chance de rencontrer le créateur du jeu, Tade Ajiboye, lorsqu'il a présenté le jeu en Finlande durant l'événement Games First. On l'écoute.
4: Go North, it's all about exploring mazes.
5: Dans Go North, tout tourne autour de l'exploration de labyrinthes et vous allez y incarner Dara. C'est une jeune fille qui cherche à faire exaucer son vœu par le dieu des labyrinthes. Mais pour réussir à l'atteindre, vous devrez traverser une multitude de labyrinthes, tous plus uniques et magnifiques les uns que les autres. Vous allez devoir dénicher et puis utiliser des objets magiques. Et puis vous devrez aussi résoudre des quêtes secondaires très originales.
4: And also solve unusual side quests.
3: Vous l'avez entendu, Tade Ajiboye est ce qu'on appelle un solo dev, c'est-à-dire qu'il a créé son jeu quasiment tout seul depuis le Nigeria. Oui, vous avez le droit de l'applaudir, hein, parce que chaque jeu vidéo d'une telle qualité qui sort est un petit miracle. S'il vient d'Afrique, eh bien encore plus. Et s'il a été conçu par une seule personne, c'est un véritable exploit. Ça veut dire qu'il a tout pensé lui-même, hein, les décors, les personnages, la musique et les mécanismes du jeu. Tade a travaillé plus de 2 ans sur ce projet et souhaitait simplement en faire un jeu d'une beauté relaxante et immersive, similaire à un autre petit jeu assez connu qui s'appelle Gris. Je vous laisserai aller vérifier.
6: Et pourquoi faut-il absolument y jouer cet été, Jennifer ?
3: Eh bien, fermez les yeux et imaginez-vous dans Go North. Vous courez ou glissez sur un hoverboard avec votre grand sac à dos. Vous explorez des labyrinthes sur terre, mais aussi dans les airs, entourés de papillons et de créatures fantastiques qui vous veulent du bien. Votre objectif, résoudre des énigmes, collecter des objets et bien sûr, trouver la sortie du labyrinthe. C'est exactement pour ce côté à la fois relaxant et intrigant que je vous recommande de jouer à Go North cet été sur PC, via Steam et également sur Xbox Series et on l'espère très bientôt sur Nintendo Switch.
6: Et ça donne envie en effet. C'était la chronique gaming, merci Jennifer Lufo. Et RFI Soir s'achève, merci à vous de nous avoir suivis. Merci à Arthur Geoffroy à la réalisation. Restez à l'écoute. Dans quelques instants, on retrouve Zéphirin Quadio pour la première édition d'Afrique Soir. Merci d'écouter RFI, 20h30 à Paris, 18h30 en temps universel.
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6: Et on retrouve Zéphirin Quadio pour cette première édition d'Afrique Soir. Bonsoir Zéphirin.
8: Bonsoir Sophie Pouzrat, bonsoir à toutes et à tous. Au sommet, retour sur la crise migratoire à Ceuta. Plusieurs dizaines de milliers de candidats à l'immigration avaient réussi à atteindre ces derniers jours cette enclave espagnole située au nord du royaume chérifien. Une grande partie a été reconduite au Maroc. Reportage à suivre dès le début de ce journal. Nous irons aussi dans le nord de l'Éthiopie où les combats ont repris ce samedi. Des combats qui opposent des forces fédérales rebelles.
9: appels du Front de Libération du Tigré, affrontements qui ravivent les craintes d'une nouvelle guerre près de 4 ans après l'accord de paix de Pretoria. À la une également, l'épilogue d'une affaire judiciaire qui avait bouleversé la Guinée. La condamnation à 15 ans de réclusion criminelle du principal accusé des viols collectifs de 2 adolescentes. Verdict salué par les organisations de défense des droits des femmes. Et puis du football également, avec la CAN féminine, 2e journée du groupe C, avec une rencontre entre les reines de la compétition, les Nigérianes, 10 fois championnes d'Afrique face à la Zambie. Coup d'envoi 20h temps universel au stade Larbi Zaouli de Casablanca. Nous sommes au Maroc. Le calme est donc revenu dans le nord du Maroc où une crise migratoire a vu 50 000 personnes entrer cette semaine dans l'enclave espagnole de Ceuta. La quasi-totalité a pu regagner le royaume où les autorités ont organisé ces dernières heures une vaste opération de rapatriement. Pour rappel, 67 personnes au moins sont mortes en tentant de traverser illégalement la frontière. Ce samedi, retour à la normale dans la petite station balnéaire qui avait vu sa population exploser ces derniers jours. Reportage Mathias Rénal, Afnidec.
10: Abdelaziz était en première ligne. Il a vécu cette crise migratoire sous sa fenêtre.
11: J'habite ici à Afnidec, en face du poste de douane, là où sont passés tous les jeunes.
10: Avec sa famille, il a tenté d'apporter un peu d'aide.
11: On n'a jamais vu autant de monde arriver ici, comme ça, de tous les coins du Maroc. On leur a ramené de quoi manger en premier lieu et de quoi boire. Dans le quartier, chacun a donné ce qu'il pouvait. Tous les gens de Afnidec ont l'habitude de faire ça.
10: Sur la corniche de cette petite station balnéaire, il reste encore ici et là quelques groupes de jeunes hommes qui espèrent franchir la frontière. Mais la plupart, découragés, ont décidé de rentrer chez eux, comme Mustapha, 17 ans.
11: Les gens qui sont passés par Ceuta n'ont qu'une envie, c'est retrouver leur maison. Tout le monde est crevé. Certains d'entre eux ont été violentés. Ces bus gratuits, c'est une aubaine. Ils partent dans toutes les directions, vers toutes les villes. C'est notre État, le Maroc, qui les a mis en place.
10: Une opération de rapatriement est en cours. Depuis hier soir, des autocars quittent la frontière avec les revenants de Ceuta. Mathias Rénal, Fnedak, RFI.
9: Dépêché en urgence à Ceuta, le ministre de l'Intérieur espagnol, Fernando Grande Marlaska, s'est félicité d'une situation désormais sous contrôle.
12: En moins de 48 heures, la situation à Ceuta a complètement changé et les choses reviennent à la normale. Comme cela a déjà été signalé, vous savez également que tôt ce matin, nous avons commencé à installer la barrière maritime. Plus précisément, une barrière gonflable et une première ligne de bouées avec un chenal intermédiaire. Les personnes qui sont entrées illégalement dans notre pays par Ceuta le 30 juillet n'ont aucune possibilité de régulariser leur situation. C'est pourquoi nous savons tous qu'en moins de 24 heures, à peine plus de 24 heures, elles sont retournées dans leur pays d'origine. Il a également été possible de renverser cette situation en si peu de temps grâce à notre collaboration résolue et continue avec les autorités marocaines, avec lesquelles nous entretenons un partenariat continu fondé sur la confiance et le travail acharné développé au cours de ces dernières années.
9: Fernando Grande Marlaska, le ministre de l'Intérieur espagnol, lors d'un point presse à Ceuta. Je rappelle également que les ministres de l'Intérieur des pays de l'Union européenne se réuniront mardi en visioconférence. L'Espagne, puis un groupe de 22 pays, dont l'Italie et le Danemark, ont tour à tour réclamé cette réunion pour échanger sur cette crise migratoire dans l'enclave espagnole et les relations, les tensions diplomatiques qu'elle a engendrées. Je rappelle aussi que, selon Madrid, la quasi-totalité des dizaines de milliers de personnes entrées illégalement en Ceuta sont donc retournées au Maroc. Dans l'actualité également, l'épidémie d'Ebola en République démocratique du Congo s'intensifie à un rythme exceptionnel. Alerte de l'Organisation mondiale de la santé ce samedi, déclarée officiellement le 15 mai dernier avec plusieurs semaines de retard. La flambée actuelle est due à un nouveau variant pour lequel il n'existe jusqu'à présent ni vaccin ni traitement, avec un taux de létalité de 44% selon l'OMS. Initialement circonscrite à la zone sanitaire de Mongualou dans la province de l'Ituri, l'épidémie s'est propagée au cours des 2 derniers mois à 5 autres provinces. L'Organisation mondiale de la santé appelle à une montée en puissance de la réponse sanitaire. Le nord de l'Éthiopie, théâtre de nouvelles violences, affrontements entre l'armée fédérale et les forces du Front de libération du peuple du Tigré, le TPLF. Des combats qui surviennent près de 4 ans après l'accord de paix de Pretoria. Une situation qui ravive la crainte d'un retour à la guerre. Le récit de Christina Okello.
13: Ce que l'on sait, c'est que le combat a commencé tôt ce samedi matin à Chererina, dans les Tigrées occidentales, près de la frontière avec le Soudan. Selon les autorités tigréennes, ils étaient toujours en cours en milieu de journée. Selon le numéro 2 de TPLF, les forces fédérales ont lancé une offensive contre les positions tigréennes avec de l'artillerie lourde. Dans un communiqué, le mouvement rebelle dénonce une vaste offensive d'infanterie. Addis Abeba n'a pour l'instant pas réagi à ces accusations. À ce stade, il est encore impossible de dire s'il s'agit d'une offensive limitée ou si ces combats annoncent une campagne militaire de plus grande ampleur. Une chose est certaine, cette reprise de combat intervient après plusieurs mois de tensions croissantes. Les autorités fédérales accusent notamment les TPLF de s'être rapprochés de l'Érythrée voisine, tandis que les rebelles disent désormais avoir noué des liens avec tous ceux qui combattent le gouvernement fédéral. Un climat qui fragilise encore davantage l'accord de paix signé à Pretoria en 2022.
14: Un récit signé Christina Okello. C'est l'épilogue d'une affaire judiciaire qui avait bouleversé la Guinée-Conakry, bien sûr. Le principal accusé des viols collectifs de deux adolescentes à Mandiana a finalement été condamné à 15 ans de réclusion criminelle et à une amende de 700 millions de francs guinéens. Un verdict salué par les organisations de défense des droits des femmes. Elles réclament désormais des mesures concrètes pour prévenir ces violences et mieux prendre en charge les victimes. Oumou Awabalde est responsable de la communication et des relations publiques du club des jeunes filles leaders de Guinée. On l'écoute.
16: Ce verdict est effectivement une avancée symbolique importante dans la lutte contre les violences sexuelles en Guinée. Les auteurs de viols collectifs peuvent être poursuivis et condamnés. Mais il y a beaucoup d'autres cas qui restent en suspens, qui sont là, qui sont dénoncés, mais qui ne sont pas suivis. Cette affaire révèle des failles pour nous importantes dans la prise en charge des victimes. Dans le cas spécifique de Mandiana, nous avons tenté de mettre en place un accompagnement des trois victimes mineures. Malheureusement, les familles des victimes ont refusé toute aide et tout accompagnement psychosocial. Nous recommanderions aux autorités guinéennes les mesures suivantes: renforcer la vigilance judiciaire, accélérer surtout les procédures judiciaires pour éviter les délais excessifs et aussi créer des structures de prise en charge intégrées, établir des centres d'accueil spécialisés peut-être, assurer une prise en charge médicale, psychosociale, juridique, gratuite et accessible.
14: Un propos recueilli par la rédaction Foufou des Mandenkan de RFI, du football à présent avec la CAN féminine. Bonsoir Esteban Mirales.
17: Bonsoir Zéphira, bonsoir à tous.
14: La deuxième journée du groupe C avec une rencontre, je le disais, entre les reines de la compétition, les Nigérianes, face à la Zambie.
17: Des reines qui vacillent quelque peu hein, après avoir perdu leur première rencontre face au Malawi, 3-2, au terme d'une fin de rencontre totalement folle. Les tenants du titre et décuplent championne d'Afrique nigériane n'ont plus le droit à l'erreur, surtout qu'elles font face à des Cooper Queens zambiennes qui ont plus que réussi leur entrée en lice dans la compétition en écrasant les Égyptiennes 6-0, et elles pourraient se qualifier pour la seconde phase du tournoi en cas de victoire. Mais les Super Falcons n'ont pas dit leur dernier mot, comme l'évoquait l'attaquant Uchenna Kalu au micro de Barretta Biola.
19: Encore une fois, tout dépend des matchs. Et je pense qu'il est important de prendre chaque rencontre au sérieux, quel que soit l'adversaire. Affronter la Zambie, c'est un nouveau match, un nouveau défi, une nouvelle occasion de jouer notre propre jeu sur le terrain. Peu importe qu'elles aient perdu ou gagné, nous nous concentrons uniquement sur la conquête des points et sur la réalisation de nos objectifs. Nous respectons la Zambie, c'est une bonne équipe, comme toutes les autres, et nous attendons ce jour avec impatience. Ce sera un beau match, j'ai vraiment hâte de le jouer.
17: Nigeria-Zambie, le coup d'envoi est prévu à 20h, temps universel dans le stade l'Arbi Zaouli de Casablanca. Et l'autre match de ce groupe C est actuellement en cours entre l'Égypte et le Malawi. Et pour le moment, c'est le Malawi qui est devant et assez largement 3-1. Il reste encore un gros quart d'heure à jouer dans cette rencontre.
14: Merci Esteban Mirales du service des sports de Radio France Internationale, que vous écoutez alors qu'il est 20h40 à Paris.
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26: Bonsoir. Aujourd'hui, la bande dessinée raconte les derniers jours du Duce. Avanti Popolo, le premier tome de la série Mussolini de Patrice Perna et Malo Kafriden, est paru aux éditions Glénat. La nuit est tombée et une fois de plus, le vacarme des sirènes retentit sur la région parisienne. Énième raid de la Luftwaffe, l'aviation allemande, en cette année 1942. Janine, Maurice, leur fils Jeannot, courent pour se mettre à l'abri. Pas très loin d'eux, un groupe d'Italiens se met à chanter, mais leurs voix sont vite couvertes par les vrombissements des avions. Un peu à l'écart, un cycliste coiffé d'un béret pousse son vélo vers un gamin.
15: Mario, veni qui.
1: Che cosa?
15: Écoute, je vais partir.
1: À Paris?
15: Non, Bacal. Je pars me battre au pays.
1: Hein? Papa voudra jamais. Et maman?
15: Écoute-moi. Cette nuit, quand tout le monde dormira, je vais rejoindre Emilio et Giuseppe. Je prendrai le vélo, je veux que tu dises à maman de pas s'inquiéter. Ce sera toi le grand maintenant. Tu vas devoir t'occuper des petits à ma place.
1: Comment on va faire, sans le vélo, pour aller au ravitaillement à Fontainebleau? Papa va être drôlement en colère et...
15: T'ira en piquer un chez les Français de la rue Alphonse Brault.
1: Puis papa?
15: Demain, il sera à l'usine et il aura oublié. Porca miseria. Moi, je dois me battre, c'est une question d'honneur.
1: Contre les Allemands?
15: Non. Enfin, si. Surtout contre Mussolini.
1: Tu vas le tuer?
15: Oui, si je le trouve, je le tue.
1: Et tu rentres après?
15: Ouais, Dio cane. Je le trouve, je le tue et je rentre. Tu vas pas chialer, hein?
26: C'est celui qui a inspiré le personnage de Folco, qui est à l'origine de l'album. Le dessinateur Malo Carfriden nous raconte.
18: Tout démarre avec Pat Erna, mon scénariste, qui voulait faire un album sur son oncle Folco, qui était donc un immigré italien qui est venu habiter en France et qui est reparti en Italie pour combattre aux côtés de la résistance italienne. Glenna voulait faire un projet plus classique et donc Pat a intégré son personnage à la narration. Et il s'est intéressé aux théories sur la mort de Mussolini, puisqu'il y a plusieurs théories et il a intégré ça au dernier jour de sa vie.
26: Une demi-fiction intégrée à la grande histoire qui a nécessité d'importantes recherches documentaires.
18: Il y a toute une part d'imagination, mais on a essayé de coller au plus près au contexte historique. Et surtout dans les albums qui parlent de la Seconde Guerre mondiale, nous, dessinateurs, on est habitués à avoir des lecteurs qui sont extrêmement férus de cette période. Donc je me suis documenté au maximum. Je suis sûr qu'il y a des erreurs quand même, mais j'ai fait au mieux pour vraiment coller. J'ai regardé beaucoup de documentaires, beaucoup de films américains aussi qui parlent de cette période-là. J'ai collé vraiment au maximum que je pouvais.

0: Le premier volet du diptyque que les deux auteurs consacrent aux derniers jours de Mussolini s'intitule « Avanti Popolo ». Les premiers mots de ce chant, Bandiera Rossa, le plus célèbre des chants révolutionnaires italiens. Bandiera Rossa, en français « drapeau rouge », est né bien avant l'avènement du fascisme, mais les communistes en ont fait un de leurs étendards contre le régime du Duce. Ils en ont même modifié quelques mots afin de glorifier le communisme et la liberté. Moins connu en dehors de la péninsule que le célèbre Bella Ciao, il n'en a pas moins été repris par les partisans italiens qui combattirent la Wehrmacht durant les deux dernières années de la Seconde Guerre mondiale. On l'entend à plusieurs reprises dans l'album, il est notamment chanté à la page 10 par un petit groupe d'hommes armés qui défilent au cœur de Milan en ce 25 avril 1945 au pied de la cathédrale. Derrière les rideaux de son palais qui surplombe la place du Dôme, l'archevêque de Milan ne perd pas une miette du spectacle. Alfredo Ildefonso Schuster a pris ses distances vis-à-vis du fascisme. En 1938, il a notamment condamné les lois raciales qui ont accompagné le rapprochement entre Rome et Berlin. 7 ans plus tard, il s'efforce de trouver une porte de sortie à Mussolini en organisant une rencontre entre les partisans et le Duce sous les lambris de l'archevêché. Objectif, éviter un bain de sang.
1: Toute cette agitation, je ne sais pas s'il va venir.
2: Il viendra, monseigneur. La délégation est en route, il ne devrait plus tarder.
1: Et les représentants du Comité de Libération Nationale ?
2: Ils patientent dans la cour du palais, monseigneur. Le général Cardona, Mazzara et Riccardo Lombardi qui représentent le parti d'action.
1: Il n'est pas au courant des tractations en cours avec les Allemands ?
2: Non, monseigneur. À moins, bien sûr, que quelqu'un n'ait parlé au sein du CLN.
1: Je ne pense pas que M. Mussolini entretienne des relations avec les partisans, en effet. Nous tâcherons de ne pas évoquer le sujet durant l'entretien.
2: J'y veillerai.
1: Quels sont les points à aborder en priorité ?
2: Eh bien, la délégation du CLN s'apprête à donner l'ordre d'insurrection générale, sauf à ce qu'ils obtiennent la reddition totale et sans condition. Mussolini va sans doute exiger des contreparties.
1: Cela va de soi. Mussolini sera accompagné de Graziani ?
2: J'en ai bien peur, c'est le commandant suprême des armées.
1: Dans quel état d'esprit est-il ?
2: C'est un jusqu'au boutiste. Et puis son statut de vice-roi d'Éthiopie lui a conféré certains privilèges auxquels il n'est pas prêt à renoncer. Il sera difficile à manœuvrer.
3: Faites-le entrer.
0: L'homme qui pénètre dans la pièce a le crâne nu, la tête basse. Il porte chemise noire et costume gris. Il s'incline et baise la main baguée de Monseigneur Schuster. Cet homme, accompagné du maréchal Graziani en uniforme, c'est Benito Mussolini. Le moins que l'on puisse dire, c'est qu'il n'est plus le tribun triomphant de la marche sur Rome ou de la bataille du blé. Il est presque l'ombre de lui-même.
4: Je n'ai pas vraiment tout à fait repris les traits qu'il a à l'époque parce que je voulais que le lecteur identifie le personnage tel qu'il le connaît. Or, le Mussolini de la fin, il est vraiment méconnaissable par rapport au personnage qu'on a connu. C'est quelqu'un qui est amaigri, il porte des lunettes, il a les traits vraiment déformés. Et donc j'ai fait un mix du personnage classique qui apparaît dans l'imaginaire qu'on a et le personnage de la fin qui est beaucoup plus amaigri et affaibli. C'est quelqu'un qui est vraiment extrêmement

0: extrêmement dur et avec des yeux un peu globuleux, mais en même temps enfoncé. Par moments, quand j'avais du mal à saisir ses traits, je m'inspirais de Donald Trump. Je regardais des images de Donald Trump et je vous assure qu'il y a vraiment quelque chose dans la physionomie entre Trump et Mussolini, il y a des ressemblances frappantes. Le bas de la couverture, c'est en ombre un petit peu fondu dans la masse du corps de Mussolini. On voit ses fidèles chemises noires qui marchent au pas à côté d'un des véhicules blindés de la division qui l'accompagnait. Les couleurs, c'est forcément le rouge, le blanc et le vert.
1: Mais revenons à nos moutons, ou plutôt au berger du troupeau du Seigneur, Monseigneur Schuster, qui tente de mettre fin à la zizanie en faisant pression sur le mouton noir.
2: Merci d'avoir accepté cette conciliation, mon fils. Je sais que le climat actuel, la foule dans nos rues, tout cela n'est guère propice
3: à... Sans me vanter, je suis le plus grand expert des foules au monde. Plus encore qu'Hitler. Je pratique les masses depuis plus de 30 ans. Je sais les manœuvrer. À Milan, j'ai fait le vide dans les rues. On m'appelait Barberousse. Vous auriez dû voir comme je retournais le peuple, comme je galvanisais les foules.
2: Je me souviens, en effet. Et aujourd'hui, puis-je vous demander dans quel état d'esprit vous êtes ?
3: Eh bien, j'imagine que nous allons devoir trouver un compromis politique.
2: Mon fils, je ne parle pas de reddition, mais de repentance. Il est temps de vous engager sur la voie de la conciliation.
3: Et comment voyez-vous les choses ?
2: Vous pourriez de plein gré prendre le chemin de votre Sainte-Hélène.
3: Ah, Napoléon. Savez-vous que j'ai écrit une pièce de théâtre sur Napoléon ? Il y a même eu un film après, produit par mon ami Goebbels. Les 100 jours, je crois. Enfin, tout cela appartient à l'histoire désormais, n'est-ce pas ?
1: Mais voici que se présentent trois représentants des partisans. Parmi eux, le commandant en chef, le général Cardona, qui exige la reddition pure et simple du Duce et de ses troupes. Reddition sans condition et jugement devant un tribunal militaire. Si Graziani explose, Mussolini demande des garanties et réserve sa réponse. En sortant dans l'escalier, il croise un jeune homme que l'on reconnaît tout de suite, le jeune Folco, bien sûr. Puis... il s'engouffre dans sa berline.
4: Duce, nous ne pouvons pas accepter la reddition dans le dos des Allemands. La fidélité à notre allié reste la preuve de notre sens de l'honneur.
3: Vous avez entendu ce qu'a dit Cardona ? Les Allemands nous ont vendus aux alliés. Je n'accepterai jamais qu'ils désarment nos soldats. Vous entendez ? Jamais ! C'est ignoble.
4: Alors nous devons nous battre jusqu'au bout. Nous pouvons tenir la préfecture avec nos hommes. Je m'y engage. D'ici quelques heures, nous aurons des renforts. Plus de 3000 chemises noires marchent sur Milan.
3: Non. Je refuse de mettre Milan à feu et à sang.
4: Alors quoi ? Nous allons nous rendre comme des lâches aux Allemands pour qu'ils nous livrent comme monnaie d'échange à ces salauds d'Américains ou pire, à cette traite de partisans ?
3: Non. Depuis 20 ans, je lutte au service du peuple italien. Je ne l'abandonnerai pas dans la tourmente. J'ai émis un décret il y a quelques jours. Je m'engage dans celui-ci à céder tous mes pouvoirs au peuple. Le décret prévoit la socialisation des usines ainsi qu'un transfert de pouvoir au Parti Socialiste.
4: Et vous pensez que cela suffira à calmer les bolcheviks qui ensanglantent nos rues avec l'aval des Anglo-Américains ? Jamais. Non, nous devons mourir les armes à la main. Il n'y a pas d'alternative.
3: Voyez-vous, Graziani, je n'ai pas peur de la mort. Mais je refuse d'être exhibé comme un trophée et que mon cadavre soit livré à la foule comme un butin.
1: Sur ce dernier point au moins, l'histoire lui donnera tort. Peu après, Mussolini quitte Milan, escorté par ses plus fidèles, quelques chemises noires, mais aussi deux détachements allemands, un de la Wehrmacht, l'autre de la SS. Il espère passer la frontière de la Suisse, un pays neutre.

0: C'est à Côme que nous retrouvons Mussolini le 26 avril 1945. Patrice Perna et Malo Carfriden le mettent en scène en train de lire un extrait de L'Enfer de Dante. Mais il est interrompu lorsqu'un officier SS lui apporte un télégramme du Führer.
1: Mon très cher ami, murmure le traître avant de me poignarder dans le dos. La lutte pour l'existence ou la non-existence a atteint son paroxysme, utilisant des forces et des matériels immenses. Bolchevisme et judaïsme se sont engagés jusqu'à la garde pour réunir leurs forces destructrices sur le sol de l'Allemagne, pour précipiter notre continent dans le chaos. Néanmoins, avec leur mépris obstiné de la mort, le peuple allemand et tous ceux qui sont animés par les mêmes sentiments se rueront à la rescousse, quelle que soit l'âpreté du combat, et par leur héroïsme sans pareil, ils changeront la tournure de la guerre en ce moment historique qui décidera du sort de l'Europe pour les siècles à venir.

0: Il y a plusieurs échanges entre eux à cette période-là. Ils sentent que l'Italie est terminée. Mussolini a été son modèle pendant un moment sur la construction du nazisme, mais aussi sur ce qui pouvait lui arriver à lui dans sa propre fin. Il y aurait eu une terreur de ce qui était arrivé à Mussolini lui-même.
1: Ah, traîtres ! Tous des traîtres !
2: Tous ? Non. Il y a une personne qui accompagnera Mussolini jusqu'au bout, Clara Petacci. Autant le Duce, promoteur du culte du corps et propagandiste d'une virilité débridée, censée favoriser la procréation, n'a guère été fidèle à son épouse Rachele Guidi, autant sa maîtresse se montre envers lui d'une fidélité à toute épreuve.
0: Mussolini avait énormément de maîtresses, hein. C'était vraiment un coureur invétéré, et elle choisit, presque en connaissance de cause, hein, je pense, de le suivre jusqu'au bout dans sa fuite, alors que la femme de Mussolini, elle, va pouvoir s'exfiltrer et fuir, elle sera rattrapée aussi, mais Clara Petacci, qui elle a foi en lui et a gardé l'image du Mussolini de la grande époque, c'est un peu son dernier soutien. On sent par moments qu'elle l'énerve, mais il lui s'égrède cette fidélité.
1: Je t'ai fait venir parce qu'il est l'heure de nous dire adieu. Tu ne peux pas rester à mes côtés, c'est trop dangereux. Ils vont me traquer. Ils veulent ma mort. Je ne veux pas t'entraider dans cette chute.
3: Jamais je ne te laisserai, tu m'entends ? Jamais. J'ai connu les heures tragiques de la prison, loin de toi. Après avoir cru que je t'avais perdu à jamais, après toutes ces heures d'agonie à t'écrire avec mes larmes, tu voudrais que je renonce maintenant ? Non. Il n'est pas question que je te quitte.
1: Je sais ce que tu as traversé. Et crois-moi, ils ont payé pour tout ça. Tous ceux qui ont donné les ordres et ceux qui les ont exécutés. Il me reste maintenant à faire payer ce scélérat, ce lâche de Badoglio.
2: Pietro Badoglio, c'est le successeur de Mussolini à la présidence du Conseil italien. Dans un premier temps, il a fait mine de continuer la guerre aux côtés de l'Allemagne, alors qu'il négociait l'armistice avec les alliés. Une fois celle-ci conclue, il s'est réfugié avec le roi Victor Emmanuel et une partie des ministres dans le sud de la botte italienne.
1: Clara, tu es probablement tout pour moi. Depuis le premier jour, tu as toujours ressenti les choses mieux que moi. C'est toi la première qui a compris que le roi et ses complices voulaient me livrer aux Anglais. Tu es mon phare dans la nuit. Mais si je t'emmène, ce n'est pas pour éclairer le triste chemin qu'il me reste à parcourir. C'est pour ne pas te briser le cœur encore une fois.
3: Je t'aime. Tout n'est pas perdu, je te le promets. Nous pouvons rejoindre l'Allemagne, nous pouvons nous cacher en Bavière. Nous serons heureux, nous aurons une ferme et des chevaux. Nous serons libres. Enfin de nous aimer au grand jour.
1: Je n'ai pas encore dit mon dernier mot. Il me reste des armes. Je vais appeler mon ami Churchill. Il croit en moi depuis toujours. Il m'aidera. Et si d'aventure lui aussi avait oublié sa promesse, j'ai suffisamment d'arguments dans mes sacoches pour lui rappeler ses engagements.
0: Mussolini a récupéré un gros trésor de guerre qu'il a trimballé à un moment avec lui. Il a également des lettres auxquelles il tient énormément, qui sont dans une sacoche, des lettres que Churchill lui a écrites et qu'il compte utiliser comme monnaie d'échange à un moment. Il a même fait construire un coffre. Il comptait mettre toute sa fortune dans un coffre qu'il coulerait dans un lac. Finalement, il n'en aura pas l'occasion.

0: L'album de Malo Cafridan et Patrice Pernat alterne les scènes avec Mussolini et des scènes avec ses adversaires, les résistants communistes, mais aussi un socialiste comme Sandro Pertini, qui deviendra beaucoup plus tard, en 1978, le 7e président de la République italienne.
1: C'est un des chefs de la résistance italienne et joue un rôle assez important dans la fin de Mussolini parce que on a pensé à un moment qu'il avait joué un rôle nul, notamment dans sa mort. Et là, dans ce premier album, Sandro Pertini, il met la main sur l'or de Mussolini, si on peut dire, s'il s'agit surtout de billets en fait. Et cet argent va être remis à la résistance italienne et il va disparaître.
0: Pertini le constate, en ce printemps 45, l'heure de l'épuration a sonné, on fusille les fascistes à tour de bras.
2: La curée a débuté, le peuple a soif de sang.
3: Et alors, qu'est-ce qui vous dérange? Les fascistes méritent leur sort. Savez-vous combien d'Italiens sont morts depuis 1922?
2: Je ne crois pas en la loi du talion, pas plus qu'en l'épuration sauvage.
3: Vous pensez être meilleur, sous prétexte que vous tuez au nom d'un gouvernement?
2: Non, j'essaie juste de ne pas trop laisser libre cours à mes pulsions barbares.
3: Alors vous n'allez pas tuer Mussolini? C'est bien ce que je pensais. Et qu'est-ce qu'il possède de si dangereux?
2: Certains documents qui pourraient être mal interprétés s'ils tombaient entre des mains malveillantes.
3: Les fameuses lettres de Churchill à son cher ami Mussolini.
2: Je ne connais pas la teneur de ces documents, je sais juste que je dois les récupérer, coûte que coûte.
3: Eh bien voilà, vous tenez un solide mobile pour laisser enfin libre cours à vos pulsions barbares.
0: D'autant que Mussolini semble de plus en plus isolé, les renforts attendus n'arrivent pas, et la contre-offensive promise semble de plus en plus compromise. La fuite du Duce n'y est sans doute pas étrangère, et peu à peu, les partisans, appuyés par des commandos américains, resserrent l'étau sur un ancien homme fort, de plus en plus affaibli. Au fil des pages, Mussolini apparaît de plus en plus résigné, sans compter que les relations avec ses protecteurs allemands tournent vite au vinaigre.
4: Personne ne peut forcer deux fois le destin. Et puis, après tout, chacun meurt de la façon qui lui correspond le mieux.
0: Avanti Popolo, le premier album de la série Mussolini de Patrice Pernat et Malo Cafridan, est paru aux éditions Glénat.

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1: Arnaud Souk.
4: Et dès le début de ce journal, le point sur la crise migratoire à Ceuta. Certes, l'afflux de migrants dans l'enclave espagnole a cessé selon Madrid, mais cet épisode alerte l'Union européenne. Les 27 ministres de l'Intérieur se réuniront en urgence mardi. À suivre également le point sur les incendies en France. Ils sont globalement sous contrôle, affirme ce soir le Premier ministre Sébastien Lecornu. Le méga-feu en Gironde est fixé. La majorité des personnes évacuées ont pu regagner leurs habitations. Dans le Var, la situation reste précaire à Montfort-sur-Argens, où les pompiers luttent toujours contre les flammes. Et puis, quand l'intelligence artificielle échappe au moins partiellement au contrôle de ses créateurs. Cela s'est produit à deux reprises ces derniers jours chez OpenAI et Anthropic. Faut-il s'en inquiéter? Élément de réponse à la fin de ce journal. 22 pays de l'Union européenne l'avaient demandé. Une réunion d'urgence aura bien lieu mardi en visioconférence entre les ministres de l'Intérieur des pays de l'Union. Et ce, malgré le retour à la normale à Ceuta quelques jours après un afflux de 50 000 migrants dans cette enclave espagnole frontalière du Maroc. L'immense majorité d'entre eux ont regagné le Maroc, justement, selon le ministre de l'Intérieur espagnol. Au moins 67 victimes sont tout de même à déplorer. Cet afflux a déclenché une vague de critiques sur la gestion de la crise de la part de certains pays européens, dont l'Italie, Muriel Paradon.
5: Dans une lettre ouverte à l'Irlande, qui assure la présidence tournante de l'Union européenne, 22 États membres demandent cette réunion d'urgence des ministres de l'Intérieur par visioconférence. Ils réclament une réponse coordonnée pour aider, je cite, Madrid à reprendre le contrôle de sa frontière et pour empêcher de nouveaux franchissements incontrôlés. Parmi les outils envisagés, un soutien supplémentaire de Frontex, l'agence européenne chargée de contrôler les frontières. Un appel aussi à réévaluer la coopération avec le Maroc. Pedro Sanchez, le Premier ministre espagnol, s'est dit favorable à une telle réunion tout en critiquant les gouvernements qui ont demandé l'exclusion de son pays de l'espace Schengen, la zone de libre circulation des personnes au sein de l'UE. Pedro Sanchez a fustigé, je cite, une réaction égoïste, clivante et illégale. Le gouvernement espagnol paye sa politique d'ouverture face aux migrants ces derniers mois, alors qu'une majorité de pays européens a durci ses politiques migratoires.
4: Les précisions RFI signées Muriel Paradon. La guerre au Moyen-Orient, les États-Unis appellent ce soir leurs ressortissants présents dans plusieurs pays du Golfe à se tenir prêts à quitter la région. Selon des médias américains, Washington envisage de nouveaux bombardements massifs ce week-end contre des infrastructures énergétiques de l'Iran. RFI, 21h et presque 3 minutes à Paris, en France justement. Enfin, une bonne nouvelle sur le front des incendies. Le méga-feu qui sévit depuis 10 jours à l'ouest de Bordeaux dans le département de la Gironde est fixé. Il ne progresse plus, mais les autorités renouvellent leurs appels à la vigilance. La préfète de Gironde, Sophie Brocal, a fait savoir la quasi-totalité des habitants évacués ont pu rentrer chez eux. 208 000 selon les derniers chiffres sur les 224 000 déplacés. Elle salue par ailleurs un bilan humain sans aucun mort ni blessé civil, et ce grâce aux moyens considérables engagés pour venir à bout de cet incendie. On écoute justement la préfète de Gironde.
6: Ce que nous venons de vivre, et je le dis avec une certaine gravité, au cours de ces 10 jours d'un épisode absolument inédit en France, a conduit à ce que l'État tout entier se mobilise, avec le soutien de 13 pays européens et jusqu'aux pompiers ukrainiens qui sont en route aujourd'hui pour venir nous rejoindre. C'est la plus grosse opération de lutte contre un incendie dans l'histoire moderne de la sécurité civile. Nous avons mobilisé, vous le savez, mais je le rappelle, 3300 pompiers, c'est du jamais vu. 24 moyens aériens, dont à peu près la moitié venant de pays européens. Une concentration de moyens jamais égalée. Nous continuons à appeler à la vigilance. Il ne faut pas baisser la garde. Il faut être encore très précautionneux parce que ce feu n'est pas éteint, il est fixé.
4: À Sophie Brocal, la préfète de Gironde. D'autres incendies actuellement sur le territoire français, dans le Var, à Montfort-sur-Argens. 1800 600 hectares de végétation brûlés depuis vendredi. Le feu est stabilisé, annoncent ce soir les autorités. Mais la situation demeure tout de même précaire en raison des conditions météo très chaudes et venteuses. 1500 pompiers sont mobilisés, appuyés par une dizaine d'avions et d'hélicoptères. Les feux qui ravagent également la Grèce, alerte maximale à Porto Germeno, à 70 km à l'ouest d'Athènes. 300 pompiers luttent pour tenter de sauver cette station balnéaire touchée par un incendie, avec une météo particulièrement défavorable là aussi, puisque les flammes sont attisées par des vents à plus de 130 km/h, rendant les opérations terrestres et aériennes très difficiles. Le vent qui a par ailleurs propagé la fumée jusqu'aux côtes nord-africaines, 750 km plus au sud, selon la principale agence météo grecque. Au Venezuela, 7 mois après la chute du président Nicolas Maduro, à la suite d'une opération militaire menée par les États-Unis, des négociations s'ouvrent ce samedi sous l'égide des États-Unis. Ces négociations pourraient mener à une transition politique. Elles seront menées par le gouvernement par intérim de Delcy Rodriguez et par une partie de l'opposition vénézuélienne soutenue par Washington. Mais le gouvernement actuel espère surtout la levée des sanctions américaines contre les autorités chavistes. Eduardo Rios est docteur en sciences politiques, spécialiste du Venezuela à Sciences Po Paris. Il est interrogé par Iago Martin.
7: Delcy Rodriguez est en campagne. Ce qu'elle propose, c'est d'être présidente et que son frère reste à la tête de l'Assemblée vénézuélienne. Elle veut faire adopter des lois pour restructurer l'État et une loi d'amnistie totale pour que le chavisme puisse survivre en tant que force politique. Le ministre de l'Intérieur, Diosdado Cabello, l'a rappelé. Sans la levée des sanctions des États-Unis contre le Venezuela, notamment celles visant des personnalités chavistes, il ne pourra pas y avoir de négociations avec l'opposition. Aucune élection n'a encore été annoncée. Il n'y en aura probablement pas cette année. Ce que veut Washington, c'est la stabilité politique au Venezuela. Mais le problème, c'est qu'il n'y a pas assez de stabilité actuellement pour produire assez de pétrole. Mais en même temps, les mesures qu'il faut prendre pour instaurer cette stabilité sont si risquées que Donald Trump préfère maintenir une situation très instable, mais connue. C'est un pari. Mais cela pourrait aussi impliquer un recul en termes de production pétrolière. En tout cas, à court terme. Car Trump est un homme qui ne voit qu'à court terme.
4: Et selon Delcy Rodriguez, une élection présidentielle sera organisée au Venezuela, je cite, lorsque le pays sera prêt. Retour en Europe, plus de 100 000 personnes dans les rues de Hambourg, dans le nord de l'Allemagne. C'est moins qu'espéré par les organisateurs de la Marche des Fiertés. Mais c'est un message de solidarité. Une semaine après l'attentat commis lors d'une manifestation similaire à Berlin, un jeune homme radicalisé avait lancé une attaque à la voiture bélier et à l'arme blanche. Il avait été tué par la police. L'IA, à présent, je vous en parlais dans les titres, l'intelligence artificielle dont le secteur dope les bourses mondiales, celle de Séoul par exemple, qui a repris ses pertes du milieu de semaine après la publication de résultats de plusieurs entreprises du secteur. Mais doit-on s'en inquiéter de cette IA? Question au moment où les incidents s'enchaînent. Après OpenAI, la semaine dernière, c'est au tour de son concurrent Anthropic de révéler que ses modèles IA se sont échappés lors des tests censés se dérouler dans un environnement sécurisé et coupé d'Internet. Alors essayons d'y voir plus clair avec les explications d'Agnieszka Kumor.
8: Selon Anthropic, 3 versions différentes de son modèle Claude ont accédé au système de 3 organisations dont les noms n'ont pas été divulgués. Mais contrairement à OpenAI, l'incident chez Anthropic serait le résultat d'un malentendu avec son partenaire d'évaluation. Autrement dit, Claude ne l'aurait pas fait délibérément. Anthropic affirme également que parmi les différentes versions de son IA qui étaient testées, la plus récente a, elle, obéi à l'ordre de ne pas s'aventurer sur l'Internet réel, ce qui peut être interprété comme la preuve d'une meilleure maîtrise et donc d'une plus grande fiabilité, à mettre en regard avec les incertitudes entourant ses concurrents, notamment chinois. Reste que l'inquiétude d'une IA capable d'échapper à ses créateurs demeure. Plus de 1100 cadres d'entreprises à la pointe de l'IA ont signé une pétition dans laquelle ils appellent le gouvernement américain à aider aider à freiner la sortie des modèles d'IA les plus avancés. Parmi les signataires figure un certain Dario Amodei, le patron d'Anthropic.
4: Les précisions à RFI signé Agnieszka Kumor. Les sports, deux mots de cyclisme avec d'abord la victoire de la sprinteuse néerlandaise Lorena Vibes à Lausanne en Suisse lors de la première étape du Tour de France féminin. C'était cet après-midi. Elle portera le maillot jaune de leader du classement général demain lors de la deuxième étape entre Aigle et Genève. La tenante du titre, la Française Pauline Ferrand, prévoit terminer huitième de cette première étape. Et puis les garçons ont été en Espagne, au Pays Basque, samedi, classique historique. Le Belge Remco Evenepoel, deuxième du Tour dimanche dernier, s'est imposé pour la quatrième fois sur la Classica San Sebastian. Le Belge a devancé l'Équatorien Richard Carapaz. 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On se retrouve dans 50 minutes pour un nouveau journal.

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1: Bonsoir et bienvenue dans l'atelier politique qui prend ses quartiers d'été avec aujourd'hui et la semaine prochaine deux émissions consacrées aux premières dames, les épouses ou parfois les compagnes des chefs de l'État français. Nous consacrerons une part importante de ces émissions aux premières dames de la 5e République, de Yvonne de Gaulle à Brigitte Macron. Mais pour vraiment comprendre la place des femmes autour du pouvoir, il faut sans doute remonter un peu plus loin, à la naissance de la République elle-même, et c'est le travail qu'a fait notre invitée, l'historienne Joëlle Chevet, spécialiste de l'histoire des femmes. Bonsoir Joëlle Chevet.
2: Bonsoir.
1: Vous êtes l'auteur, entre autres, mais c'est celui qui nous intéresse aujourd'hui, d'un livre paru en 2017 et qui a été récemment édité en livre de poche, un livre intitulé « L'Élysée au féminin, de la 2e à la 5e République, entre devoir, pouvoir et désespoir », publié aux éditions du Rocher. Quelques mots pour commencer sur la Première République qui naît dans un climat de rupture violente avec la monarchie, mais ne fait pas entrer les femmes dans le champ du pouvoir. Comment se fait-il que la liberté politique s'arrête si nettement aux portes des femmes dans cette République qui se veut pourtant fondatrice, alors même que les femmes ont participé aux journées révolutionnaires, aux clubs, aux pétitions et à cette vie civique naissante?
2: Oui, en effet, les femmes ont attendu beaucoup de la Révolution et en espéraient beaucoup. Et en effet, comme vous le dites, elles ont participé aux clubs politiques, aux réunions de l'Assemblée, elles faisaient partie des loges maçonniques, elles ont vraiment, on a entendu leurs paroles au moment de la Révolution. C'est elles qui sont allées chercher Louis XVI à Versailles et qui l'ont ramené à Paris. Ce sont des femmes. Donc on les voit en effet très impliquées au début de la Révolution. Et puis, bien, je dirais que le tournant de 1793 a été, là pour le coup, l'évacuation des femmes du champ politique. C'est-à-dire que les assemblées leur étaient interdites. Et tout ça au nom d'une vision qui date déjà du XVIIIe siècle, qui n'est pas que la vision révolutionnaire, d'une femme qui n'a pas sa place dans l'espace public, qui ne doit pas avoir de parole politique. N'oublions pas qu'en France aussi, on est dans un royaume de loi salique, c'est-à-dire que les femmes ne montent pas sur le trône. Mmh. Ça date pas de la Révolution. Mmh. Alors, les révolutionnaires...
1: Il y a eu des régences, cependant.
2: Il y a eu des régences.
1: Des pouvoirs extrêmement
2: importants. Il y a eu des régences. Mais les régences, c'était des régences soit d'absence, soit de minorité. La dernière à avoir eu une régence, c'est Marie-Thérèse d'Autriche, l'épouse de Louis XIV. Reste que ces régences étaient destinées, en fait, à protéger le dauphin de ses frères et de ses oncles qui risquaient, et on pensait que la femme était plus disons qu'elle assurerait la sécurité du dauphin beaucoup plus que les collatéraux.
1: Est-ce qu'on peut dire que la République en fait s'invente dès sa naissance comme un régime qui tolère les femmes dans l'histoire, mais qui refuse de les admettre dans la décision?
2: Alors tout à fait, je pense que la Révolution, les idées de Rousseau, les idées de Robespierre, la République doit être masculine, sont affirmées là avec beaucoup de force, donc dès les débuts de la Révolution, et se concrétisent en 1793 avec leur évacuation totale de la sphère politique. Reste que cette évacuation ne signifie pas qu'elle ne représente rien par rapport à la vie politique. Un citoyen sous la Révolution, c'est un homme qui doit être marié et avoir une famille. Et ça, c'est un modèle qu'on va retrouver prégnant jusqu'à la 5e République. Un homme politique doit être marié et avoir des enfants. Donc sa femme est là pour assurer sa vie dans la sphère privée et surtout éduquer les enfants comme de futurs citoyens.
1: Alors vous dites, on peut pas dire qu'elles ne représentent rien, et on peut le constater parce qu'elles sont parfois victimes d'une violence, et même d'une violence symbolique. Vous évoquez le cas de trois d'entre elles, Marie-Antoinette, Olympe de Gouges et Manon Roland, trois figures très différentes, mais toutes rejetées hors du politique, par un même réflexe de défiance, voire d'une forme de mépris à l'égard des femmes.
2: Alors, je pense que la figure d'abord de Marie-Antoinette est tout à fait décisive dans ce rejet des femmes en politique, puisqu'on l'a accusée, en effet, d'avoir dévirilisé la monarchie en jouant le rôle d'une favorite. Donc là, il y a tout ce regard sur la monarchie d'Ancien Régime et qui devient caricaturale à travers Marie-Antoinette, et puis surtout le rôle des femmes au XVIIIe siècle. Le rôle des femmes qu'on a appelé le règne des femmes dans les salons, ces femmes qui recevaient les encyclopédistes, tous les intellectuels de l'époque, qui faisaient, qui défaisaient les ministres, qui faisaient les élections à l'Académie. Voilà tout ce que refusent un Robespierre et bien d'autres avec lui. Je pense à Danton avec Manon Roland, qui estimait qu'elle tenait une place beaucoup trop importante, alors qu'elle était fort discrète, à côté de son mari, ministre de l'Intérieur. Donc on voit là vraiment se cristalliser aussi bien des idées monarchiques, misogynes et qui sont, je dirais, séculaires, que ces idées des Lumières qui vont, si vous voulez, caractériser la femme d'un point de vue physiologique comme faible et incapable d'exercer le pouvoir, et avec cette image de Marie-Antoinette qui incarne tous les vices supposés des femmes, et ce pouvoir occulte.
1: Y compris une accusation d'inceste,
2: évidemment, avec ce procès particulièrement. Alors vous parliez de violence symbolique, en ce qui les concerne, elle n'a pas été symbolique, puisque toutes les trois ont laissé leur tête sur l'échafaud.
1: Venons-en à la période du directoire et du consulat, où on entre dans une zone un peu plus ambiguë, où certaines femmes commencent à avoir un poids plus réel, Joséphine Bonaparte et surtout Teresa Tallienne, qui incarne des femmes nouvelles, issues des bouleversements révolutionnaires, qui savent tenir salon, recevoir, soutenir des réseaux, et parfois aussi déjà orienter le cours des choses. Enfin, déjà, certaines l'avaient fait avant, encore une fois, mais d'une autre manière peut-être.
2: Alors, c'est peut-être trop dire quant à l'orientation du cours des choses. Toutes ces femmes, que ce soit Teresa Tallien, que ce soit Joséphine, que ce soit Madame Récamier et quelques autres, sont toutes des femmes du XVIIIe siècle. Elles sont toutes nées entre 1763 et 1775. Donc ce sont des femmes qui ont connu les salons de l'Ancien Régime, qui ont des origines aristocratiques en ce qui concerne Teresa et
1: Joséphine.
2: Et donc, elles arrivent à ce moment où, après Thermidor, c'est l'éclatement d'une société qui, après la terreur, veut de la liberté. Donc elles incarnent aussi bien ces femmes du XVIIIe siècle que ces aventurières nouvelles qui vont profiter des libertés du directoire en particulier pour pouvoir, alors là, faire scandale. C'est des femmes qui se déshabillent, on voit leurs bras, c'est un scandale absolu, on voit leurs pieds, c'est terrible. Donc on voit là des femmes qui sont vraiment entre deux mondes et qui vont essayer de se trouver une place dans ce nouveau monde.
1: Mais est-ce qu'on peut dire qu'elles sont toutes les deux les premières, d'une certaine manière, à ne plus se contenter d'être à côté du pouvoir, mais qu'elles, en tout cas, qu'elles nourrissent et qu'elles expriment l'intention d'y prendre leur part?
2: Alors, je dirais qu'elles le font avec des arguments qui sont purement féminins. Ce que reprochait justement Olympe de Gouges aux femmes, le gouvernement. Olympe de Gouges avait une très belle phrase où elle disait que le problème des femmes, c'était leur administration nocturne. Gouverner sur l'oreiller et influencer les hommes à partir du moment où elles avaient une influence sur leur sens. Et donc là, on voit ces femmes du directoire utiliser des arguments qui sont justement réprouvés par celles qui seront des féministes par la suite. Et Olympe de Gouges s'insurge contre ça. Reste que, voilà, elles essaient d'utiliser tout cela. Et en même temps, elles s'inscrivent déjà dans une démarche qui est celle d'une influence culturelle. Je pense à Teresa Tallien qui faisait jouer tous les airs qu'aimait Marie-Antoinette et qui tenait vraiment salon aux Tuileries et au Luxembourg, et surtout Joséphine. Alors Joséphine, avec deux parts dans sa carrière, c'est-à-dire au départ une femme qui a des ambitions politiques avec Bonaparte, qui a compris l'influence qu'elle pouvait avoir sur lui et surtout ce qu'elle pouvait lui amener par ses réseaux dans les salons. Lui n'avait aucun réseau quand il arrive à Paris. Donc il y a vraiment une ambition commune au départ, et ensuite, de la part de Napoléon, une mise totale à l'écart de Joséphine sur le plan politique. Mais alors que c'est un couple qui monte au pouvoir ensemble.
1: Mais voilà, justement, quand Joséphine forme donc avec Bonaparte un couple politique, un véritable couple politique, est-ce qu'on n'est pas déjà dans un modèle qui préfigure certaines premières dames beaucoup plus tardives?
2: Oui, alors tout à fait. Sinon que Napoléon met un coup d'arrêt avec le Code civil. Article 213 du Code civil.
1: Rappelez-le.
2: Là, tout est fini. Article 213 du Code civil, la femme obéit à son mari qui a le choix du domicile, etc., etc. Et qui ne sera supprimé qu'en 1238. Donc, il faut voir que toutes les femmes, ensuite, sont soumises à cet article. Donc, elles n'ont que la liberté que leur mari veut bien leur accorder.
1: Ouais. C'est pas facile pour elles.
2: Et dans le cadre de la République, il y a l'opinion qui est là et qui décide de tout. Jusqu'à aujourd'hui.
1: La Deuxième République, elle ouvre un autre chapitre avec Harriet Howard, une femme libre, brillante, financièrement très puissante, et qui accompagne Louis-Napoléon Bonaparte avant même son accession impériale. Vous soulignez qu'elle l'aide matériellement, socialement et politiquement, là dans un rôle qui est bien plus qu'un simple compagnonnage.
2: Oui, sinon que c'est un rôle absolument clandestin. Elle sera la première dame fantôme de la Deuxième République. Interdiction d'entrer à l'Élysée et de mettre le pied. Elle habite rue du Cirque. Elle préfigure un autre couple plus célèbre encore, rue du Cirque. Et donc, c'est Mathilde, la princesse Mathilde, cousine donc de Louis-Napoléon, qui tient l'Élysée en tant que maîtresse de maison. Harriet Howard est vraiment... Alors, officiellement, elle est la compagne de Louis-Napoléon, mais elle n'a absolument aucun espace politique reconnu, sinon que ce sont de véritables conseils des ministres qui se tiennent dans son appartement de la rue du Cirque. C'est très étonnant. Et surtout, elle a financé la campagne de Louis-Napoléon pour les présidentielles, mais aussi pour le coup d'État. Elle est là, c'est sa banquière.
1: Ouais.
2: Au demeurant, il l'envoie en mission officielle en Angleterre avec son ministre Mocquard au moment où il a déjà conclu le mariage avec Eugénie. Et notre pauvre Harriet Howard apprend le mariage dans le journal au port du Havre.
1: Ouais, alors,
2: donc il fallait là construire une dynastie.
1: On évoquera Eugénie un peu plus tard.
2: Mais, voilà, mais
1: sans
2: c'était pour
1: Harriet
2: vous dire,
1: Howard, Louis-Napoléon Bonaparte n'aurait pas eu la
2: disons que ça aurait été beaucoup plus difficile. Ça aurait été beaucoup plus difficile.
1: Et vous pensez qu'il a senti chez elle ce qu'elle pouvait lui apporter?
2: Je pense que c'est surtout financièrement qu'elle a joué le rôle principal. Parce que c'est une femme qui, par ailleurs, certes est libre, certes est autonome financièrement, mais qui est en admiration devant lui et qui boit toutes ses paroles. Et par ailleurs, elle élève ses deux fils illégitimes. C'est vraiment la maintenant de la République, hein. Et donc là, on est aussi dans cet aspect vie privée où elle lui assure une sécurité, un confort avec leurs trois enfants, son fils à elle et les deux fils qu'il a eu de la belle sabotière du Fort du Ham. Et donc voilà, si vous voulez, un couple que l'on, elle participe au voyage présidentiel. Mmh. On la voit, mais ça crée un scandale. Et très curieusement, le scandale, c'est le fait qu'elle l'entretienne. On n'est pas du tout, c'est un rapport inversé du monde courtisan. Une grande courtisane, eh ben, on lui donne de l'argent. Là, c'est elle qui entretient Louis-Napoléon et c'est considéré comme scandaleux.
1: Mais est-ce qu'elle est déjà, finalement, tout de même s'il y a une part aussi de clandestinité ou de discrétion, mais une femme de pouvoir et une femme politique de pouvoir? Non,
2: non, absolument pas. Absolument pas. Ça reste vraiment dans la clandestinité, de façon très furtive, mais elle discute, elle participe à toutes les conversations des ministres, elle est là, derrière, en effet, mais alors là, pour le coup, de façon très occulte.
1: Oui, on voit d'ailleurs à quel point, à ce moment-là, la puissance financière est déterminante, mais est-ce que ce couple-là, donc Harriet Howard et Louis-Napoléon Bonaparte, n'annonce pas une logique politique que la République va continuer longtemps, une réalité politique que la République va continuer à masquer longtemps, c'est-à-dire au fond le pouvoir des femmes, mais qu'on ne veut pas voir.
2: Je pense que c'est quand même plutôt le couple qu'il a formé avec Eugénie, ouais, qui annonce vraiment les couples de la Troisième République, beaucoup plus.
1: Bah alors on va y venir justement, parce qu'avec Eugénie, donc l'épouse de Napoléon III, votre livre fait un pas supplémentaire. En fait là, il ne s'agit plus seulement de la compagne d'un ambitieux en route vers le pouvoir, mais d'une impératrice qui assume une part du jeu politique. Alors elle défend l'éducation des filles, elle réfléchit au rôle possible des femmes instruites dans la société. Là, on passe un cap avec Eugénie.
2: Alors d'une certaine façon, oui. Sinon qu'Eugénie a toujours affirmé qu'elle ne revendiquait aucun rôle politique, sinon qu'on se retrouve là dans un système qui est monarchique. C'est-à-dire qu'elle va assumer trois régences successives. On est là dans la transmission du pouvoir. Donc on n'est plus en République. On est là dans le fait que, s'il a très bien compris que vu son âge, ils ont quand même une très grosse différence d'âge, il fallait qu'il forme Eugénie pour qu'elle soit... On est dans le cas d'Henri IV avec Marie de Médicis, qui a compris qu'il fallait, s'il disparaissait, que sa femme puisse tenir front pour assurer l'avenir du prince impérial. Donc il va former Eugénie Et elle aime ça, incontestablement. C'est une travailleuse, elle bosse la Constitution, elle la sait par cœur, mais elle assiste au Conseil des ministres, pas toujours, assez, surtout dans les, au début des années 1860, mais elle n'a pas de voix, évidemment, de décision, même pendant les régences, ce qui est classique. Reste que elle a surtout incarné une forme de féminisme, alors le mot est un petit peu anachronique, mais il faut le voir quand même comme ça, où elle essaye vraiment de faire progresser le statut des femmes, qu'on soit en république ou en monarchie, le problème n'est pas là pour elle. N'oublions pas qu'elle est espagnole, et que les femmes espagnoles montent sur le trône. Donc pour elle, il y a quand même un modèle espagnol qui est celui de femmes qui peuvent avoir du pouvoir. Et elle va se consacrer essentiellement à des œuvres de charité de façon très moderne d'ailleurs, en créant des fondations, etc. Et surtout, faire passer le bac à la première femme, Julie Victoire Daubier, première à passer le bac en France, première femme médecin, Madeleine Presse, grâce à l'impératrice Eugénie. Remise de la Légion d'honneur à Rosa Bonheur, pour la première fois une femme reconnue pour ses talents. Et surtout, elle a essayé de changer le code civil pendant une de ses régences, en douce. Elle a essayé de faire modifier le code civil pour que les femmes puissent être diriger leurs finances et ne pas être dépendantes de leur mari.
1: Quoi.
2: Et évidemment, Napoléon III a aussitôt dit « On touche pas au code civil de tonton, pas question !» Et donc, elle a échoué dans ce domaine. Mais elle a fait, en effet, elle a joué un rôle, et tout cela en négociant avec des ministres qui n'étaient pas forcément de son bord politique. Je pense à Victor Duruy, avec laquelle elle a beaucoup travaillé, alors qu'il était athée, anticlérique, etc., et qu'elle, on le sait, était une bonne catholique, et ils se sont entendus dans ce domaine pour, en effet, favoriser l'accession des femmes à beaucoup de domaines. Elle a défendu George Sand aussi.
1: Oui, femme très libre.
2: Femme très libre, qui correspondait pas du tout à sa vision des femmes,
1: mais qu'elle
2: défend, voilà, et qu'elle défend au nom de cette égalité des femmes. Elle dit, nous ne sommes pas chez les Turcs, et si les femmes n'accèdent pas aux responsabilités, c'est qu'on leur donne pas l'éducation pour, mais elles sont aussi intelligentes que les hommes.
1: Mais est-ce que vous diriez que l'impératrice Eugénie est une des premières à penser vraiment que les femmes peuvent avoir une place plus élevée, qu'elle la mérite aussi, que celle qu'on veut leur assigner, celle dans laquelle on veut les maintenir?
2: Je crois que profondément elle le pense, mais elle pense aussi que le régime impérial est fragile, que ce coup d'État est vraiment le péché originel, et qu'il faut donc ne pas être trop libérale. Donc elle est obligée de faire attention à ça, elle a peur, en fin de compte, pour l'avenir. Elle, ce qui l'intéresse, c'est que son fils monte sur le trône. Ce qui les intéresse, c'est de créer cette dynastie qui puisse s'inscrire dans le temps. Et elle se tient sur la réserve à cause de ça, parce qu'elle pense que ce péché originel du coup d'État, il va falloir rester quand même dans une certaine autorité.
1: Est-ce que finalement, la postérité de l'impératrice Eugénie, qui est une postérité assez sombre, ne tient pas précisément au fait qu'elle est sortie du rôle attendu ?
2: Je pense surtout qu'on l'a fait sortir du rôle. Elle n'a jamais été celle qui a voulu la guerre de 70, alors qu'on l'a accusée d'être celle qui avait voulu cette guerre. C'était la guerre de tout le monde, et tout le monde voulait la guerre contre la Prusse. Hein. Ça, elle n'a fait que suivre le mouvement de ce point de vue-là. Donc elle a été extrêmement diabolisée après la défaite de la France contre la Prusse. Et du coup, elle a un petit peu subi le sort de Marie-Antoinette. Sinon, que vous me pardonnerez l'expression, elle n'a pas eu la chance d'être guillotinée. Donc on n'a pas pu en faire une martyre. Et donc n'oublions pas qu'elle a vécu 50 ans de plus en exil. 50 ans. Et qu'on ne se souvient un peu d'elle aujourd'hui que parce que sa couronne du couronnement a été retrouvée devant le Louvre.
1: Merci d'être avec nous. Vous écoutez l'Atelier politique, émission réalisée par Mathias Golshani. Il est l'heure maintenant de faire un point sur l'actualité. On se retrouve juste après pour la deuxième partie de notre émission.
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4: 21h30 à Paris et Ceuta, 19h30, temps universel. 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
4: Bonsoir à toutes et à tous. À la une, retour sur la crise migratoire à Ceuta. Plusieurs dizaines de milliers de candidats à l'immigration avaient réussi à atteindre ces derniers jours cette enclave espagnole située au nord du royaume chérifien. Une grande partie a été renvoyée au Maroc. Reportage à suivre. Nous irons aussi dans le nord de l'Éthiopie où les combats ont repris ce samedi. Des combats qui opposent les forces fédérales aux rebelles du Front de Libération du Tigré. Affrontement qui ravive les craintes d'une nouvelle guerre près de 4 ans après l'accord de paix de Pretoria. À la une également, l'épilogue d'une affaire judiciaire qui avait bouleversé la Guinée. La condamnation à 15 ans de réclusion criminelle du principal accusé des viols collectifs de 2 adolescentes. Verdict salué par les organisations de défense des droits des femmes. Et puis du football avec la CAN féminine. Deuxième journée du groupe C avec une rencontre entre les reines de la compétition, les Nigériennes, 10 fois championnes d'Afrique face à la Zambie. Coup d'envoi à 20h temps universel au stade Larbi Zaouli de Casablanca au Maroc. Le calme est donc revenu dans le nord du Maroc où une crise migratoire a vu 50 000 personnes entrer cette semaine dans l'enclave espagnole de Ceuta. La quasi-totalité a pu regagner le royaume où les autorités ont organisé ces dernières heures une vaste opération de rapatriement. Pour rappel, 67 personnes au moins sont mortes en tentant de traverser illégalement la frontière. Ce samedi, retour à la normale dans la petite station balnéaire qui avait vu sa population exploser ces derniers jours. Reportage de Mathias Reynal. Afnidek.
5: Abdelaziz était en première ligne. Il a vécu cette crise migratoire sous sa fenêtre.
6: J'habite ici à Afnidek, en face du poste de douane, là où sont passés tous les jeunes.
5: Avec sa famille, il a tenté d'apporter un peu d'aide.
6: On n'a jamais vu autant de monde arriver ici, comme ça, de tous les coins du Maroc. On leur a ramené de quoi manger en premier lieu et de quoi boire. Dans le quartier, chacun a donné ce qu'il pouvait. Tous les gens de Afnidek ont l'habitude de faire ça.
5: Sur la corniche de cette petite station balnéaire, il reste encore ici et là quelques groupes de jeunes hommes qui espèrent franchir la frontière. Mais la plupart, découragés, ont décidé de rentrer chez eux, comme Mustapha, 17 ans.
6: Les gens qui sont passés par Ceuta n'ont qu'une envie, c'est retrouver leur maison. Tout le monde est crevé. Certains d'entre eux ont été violentés. Ces bus gratuits, c'est une aubaine. Ils partent dans toutes les directions, vers toutes les villes. C'est notre État, le Maroc, qui les a mis en place.
5: Une opération de rapatriement est en cours. Depuis hier soir, des autocars quittent la frontière avec les revenants de Ceuta. Mathias Reynal, Fnedak.
4: Et je vous propose à présent d'écouter le témoignage de ce jeune Marocain. Il s'appelle Reda. Il a 18 ans, originaire de Tétouan, dans le nord du Maroc. Il a passé 3 jours à Ceuta avant d'être reconduit au pays.
7: On croyait qu'ils allaient bien nous accueillir. Quand on est arrivé, il n'y avait aucun Espagnol, pas d'habitants de Ceuta. Il n'y avait que des Marocains. On est resté là-bas, erré dans les rues, sans nourriture, sans eau. On n'avait rien. On avait de l'argent, mais ils ont fermé le supermarché de peur que les gens ne le dévalisent. Il y avait un peu de violence côté espagnol de la part des hommes. Il y a du racisme aussi. Ils nous frappaient, nous interdisaient d'aller à certains endroits. Du coup, on s'est réfugié dans la forêt. On y a passé la nuit sur des cartons sans couverture. On a vécu l'horreur, je vous le jure.
4: Témoignage recueilli par Mathias Reynal. Je rappelle que les ministres de l'Intérieur des pays de l'Union européenne se réuniront mardi en visioconférence. L'Espagne, puis un groupe de 22 pays, dont l'Italie et le Danemark, ont tour à tour réclamé cette réunion pour échanger sur cette crise migratoire dans l'enclave espagnole et les tensions diplomatiques qu'elle a engendrées. L'épidémie d'Ebola en République démocratique du Congo s'intensifie à un rythme exceptionnel. Alerte de l'Organisation mondiale de la santé ce samedi, déclarée officiellement le 15 mai dernier, avec plusieurs semaines de retard. La flambée actuelle est due à un nouveau variant pour lequel il n'existe jusqu'à présent ni vaccin ni traitement, avec un taux de létalité de 44% selon l'Organisation mondiale de la santé. Initialement circonscrite à la zone sanitaire de Mangualou, dans la province de l'Ituri, l'épidémie s'est propagée
8: contagiés au cours des deux derniers mois à 5 autres provinces. L'Organisation mondiale de la santé appelle à une montée en puissance de la réponse sanitaire. Le nord de l'Éthiopie, théâtre de nouvelles violences, affrontements entre l'armée fédérale et les forces du Front de libération du peuple du Tigré, le TPLF. Des combats qui surviennent près de 4 ans après l'accord de paix de Pretoria. Une situation qui ravive la crainte d'un retour à la guerre. Le récit de Christina Okelo.
9: Ce que l'on sait, c'est que le combat a commencé tôt ce samedi matin à Chererina, dans le Tigré occidental, près de la frontière avec le Soudan. Selon les autorités tigréennes, ils étaient toujours en cours au milieu de journée. Selon le numéro 2 du TPLF, les forces fédérales ont lancé une offensive contre les positions tigréennes avec de l'artillerie lourde. Dans un communiqué, le mouvement rebelle dénonce une vaste offensive d'infanterie. Addis Abeba n'a pour l'instant pas réagi à ces accusations. À ce stade, il est encore impossible de dire s'il s'agit d'une offensive limitée ou si ces combats annoncent une campagne militaire de plus grande ampleur. Une chose est certaine, cette reprise de combat intervient après plusieurs mois de tensions croissantes. Les autorités fédérales accusent notamment le TPLF de s'être rapproché de l'Érythrée voisine, tandis que les rebelles disent désormais avoir noué des liens avec tous ceux qui combattent le gouvernement fédéral. Un climat qui fragilise encore davantage l'accord de paix signé à Pretoria en 2022.
8: Un récit signé Christina Okelo. C'est l'épilogue d'une affaire judiciaire qui avait bouleversé la Guinée. Le principal accusé des viols collectifs de deux adolescentes à Mandiana a finalement été condamné à 15 ans de réclusion criminelle et à une amende de 700 millions de francs guinéens. Verdict salué par les organisations de défense des droits des femmes. Elle réclame désormais des mesures concrètes pour prévenir ces violences et mieux prendre en charge les victimes. Oumou Awabalde, responsable de la communication et des relations publiques du club des jeunes filles, leader de Guinée. Écoutez.
10: Ce verdict est effectivement une avancée symbolique importante dans la lutte contre les violences sexuelles en Guinée. Les auteurs de viols collectifs peuvent être poursuivis et condamnés. Mais il y a beaucoup d'autres cas qui restent en suspens, qui sont là, qui sont dénoncés, mais qui ne sont pas suivis. Cette affaire révèle des failles pour nous importantes dans la prise en charge des victimes. Dans le cas spécifique de Mandiana, nous avons tenté de mettre en place un accompagnement des trois victimes mineures. Malheureusement, les familles des victimes ont refusé toute aide et tout accompagnement psychosocial. Nous recommanderions aux autorités guinéennes les mesures suivantes: renforcer la vigilance judiciaire, accélérer surtout les procédures judiciaires pour éviter les délais excessifs et aussi créer des structures de prise en charge intégrées, établir des centres d'accueil spécialisés peut-être, assurer une prise en charge médicale, psychosociale, juridique, gratuite et accessible.
8: Un propos recueilli par la rédaction Foulful D, Mandenkan de RFI. Et puis au Bénin, grâce présidentielle pour un membre du principal parti d'opposition, Julien Kandekansou, connu pour ses chroniques et poèmes quotidiens critiques du pouvoir, avait été condamné en avril dernier à 2 ans de prison, notamment pour incitation à la rébellion. Il avait été placé en détention provisoire le 12 juin 2025. Du football à présent avec la CAN féminine. Bonsoir Esteban Mirales.
11: Bonsoir Zéphira, bonsoir à tous.
8: On joue la deuxième journée du groupe C avec une rencontre entre les reines de la compétition, les Nigérianes face à la Zambie.
11: Des reines qui vacillent quelque peu hein, après avoir perdu leur première rencontre face au Malawi, 3-2 au terme d'une fin de match totalement folle. Les tenantes du titre et décuples championnes d'Afrique nigériane n'ont plus le droit à l'erreur, surtout qu'elles font face à des Cooper Queens zambiennes qui ont plus que réussi leur entrée en lice dans la compétition en écrasant l'Égypte 6-0. Et elle pourrait se qualifier pour la seconde phase du tournoi en cas de victoire ce soir, mais les Super Falcons n'ont pas dit leur dernier mot, comme l'évoquait l'attaquante Uchenna Kalu au micro de Bright Abiola.
12: Encore une fois, tout dépend des matchs. Et je pense qu'il est important de prendre chaque rencontre au sérieux, quel que soit l'adversaire. Affronter la Zambie, c'est un nouveau match, un nouveau défi, une nouvelle occasion de jouer notre propre jeu sur le terrain. Peu importe qu'elles aient perdu ou gagné, nous nous concentrons uniquement sur la conquête des points et sur la réalisation de nos objectifs. Nous respectons la Zambie, c'est une bonne équipe, comme toutes les autres, et nous attendons ce jour avec impatience. Ce sera un beau match, j'ai vraiment hâte de le jouer.
13: Be a good game and looking forward to it. I'm excited.
11: Nigeria-Zambie, le coup d'envoi est prévu à 20h, temps universel dans 20 minutes désormais à peine, dans le stade Larbi Zaouli de Casablanca. L'autre match de ce groupe C, a eu lieu un peu plus tôt dans la soirée entre l'Égypte et le Malawi. Et c'est le Malawi qui s'est facilement imposé 3-1 malgré un carton rouge reçu en début de deuxième mi-temps. Le Malawi qui assure donc sa qualification en quart de finale de la CAN.
8: Merci Esteban Mirales du service des sports de Radio France Internationale. Il est 21h40. Retour de l'info dans 10 secondes sur la Radio du Monde.

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1: L'atelier politique avec l'historienne Joëlle Chevet, spécialiste de l'histoire des femmes et auteur d'un ouvrage paru en 2017, récemment édité en livre de poche, intitulé « L'Élysée au féminin, de la 2e à la 5e République, entre devoir, pouvoir et désespoir », un livre consacré à ce qu'on appelle les premières dames. Et juste avant les informations, nous évoquions la 2e République, nous allons maintenant parler de cette transition vers la 3e République, et là vous faites entrer le lecteur précisément dans cette 3e République, où les épouses de présidents sont davantage contraintes par la morale républicaine, tout en inventant des manières d'exister, alors avec des réceptions, la charité, et parfois d'ailleurs une certaine popularité, même une grande popularité.
2: Oui, pour certaines. Reste que la Troisième République, il faut voir qu'elle débute donc après cette défaite de la France contre la Prusse et la chute donc du Second Empire, avec quand même au départ une majorité à la Chambre qui reste une majorité monarchiste, royaliste. Et donc, le premier président, c'est Thiers. Madame Thiers ne souhaitait pas forcément être première dame, elle aurait préféré de beaucoup être duchesse. Donc vous voyez, on est dans des catégories mentales qui tiennent encore aux périodes précédentes, et surtout le deuxième, bien sûr, Mac Mahon, dont la femme est une aristocrate d'une famille très ancienne et très alliée avec les Harcourt, qui veut jouer un rôle politique, mais qui surtout veut donner à l'Élysée le prestige que pouvaient avoir les palais sous la monarchie. Et elle va donc faire de l'Élysée une véritable vitrine du luxe à la française, avec des services en vermeil. Enfin, elle veut tout ce qu'il y a de plus beau pour l'Élysée. En plus, c'est une femme qui sait tenir un salon. On est là encore dans les traditions de l'Ancien Régime, la conversation, paraître, ce rôle traditionnel des femmes au XVIIIe siècle, avec un mari qui, vous le savez, est tout le contraire, qui a fait rire toute la France avec ce qu'on appelait ses calinotades. Vous vous rappelez peut-être les fameuses inondations à Toulouse, où il va voir...
1: Que d'eau.
2: Et encore, Monsieur le Président, vous ne voyez que la surface. Donc, voilà. Donc, elle a fort à faire pour quand même tenir l'Élysée de façon conforme donc à ses idées. Mais elle joue quand même le jeu de la République. Et surtout, elle essaie d'avoir un rôle politique un petit peu en dessous. Reste que, leur mandat va passer très vite. Ce que je voudrais dire quand même, c'est qu'au départ, ces présidents de la Troisième République, dont De Gaulle s'est beaucoup moqué en disant « ils sont là pour inaugurer les chrysanthèmes », ils avaient beaucoup plus de pouvoir qu'on ne veut le dire. La Constitution de 1875 leur donne des pouvoirs extrêmement important, sinon qu'ils ne veulent pas les exercer. Et qu'ils ne veulent pas, on a une peur folle du coup d'État pendant tout le 19e siècle, et que ce coup d'État hante la Troisième République, et que donc les présidents ont un rôle beaucoup plus modeste, alors qu'en fait ils ont des pouvoirs extrêmement étendus, dissoudre la Chambre, décider de la paix ou de la guerre. Donc voilà. Et donc en fait, leurs femmes, elles ont souvent le pouvoir qu'ont leurs maris. Mais... par procuration, bien entendu. Mais surtout, la chose sur laquelle je voudrais insister, c'est que elles sont considérées comme beaucoup plus légitimes que sous la Ve République. Ouais. Et pourquoi ? Parce qu'elles sont mariées. Et que la légitimité que leur donne le mariage fait que personne ne conteste leur rôle auprès de leur mari. Elles ont été des femmes d'intérieur qui ont dirigé des mairies, des conseillers généraux, des ministères. Elles se retrouvent à l'Élysée. On considère justifié leur rôle de première ménagère de la République.
1: Mais qu'est-ce qui change vraiment, en fait, dans cette Troisième République ? C'est la place des femmes ou la façon dont la République les regarde et les juge, d'une certaine manière ?
2: Je crois que c'est surtout le niveau social de ces femmes qui n'est pas du tout le même. On se retrouve maintenant avec des femmes qui sont issues souvent d'une petite bourgeoisie. Et donc, de ce point de vue-là, elles seront critiquées en particulier par la presse monarchiste qui va quand même avoir encore de beaux jours. Mais on leur reconnaît un rôle qui, encore une fois, est celui de la ménagère auprès de son mari, de la femme complémentaire. Mais pas question d'avoir une parole politique, là encore. Elles n'y ont aucun droit, et d'ailleurs, pratiquement aucune ne s'y risquera. Peut-être un petit peu Henriette Poincaré, mais la guerre de 14 va mettre fin à tout ça. Et Madame MacMahon, la maréchale, qui, elle, avait en effet des ambitions politiques. La plupart d'entre elles ont avant tout été des maîtresses de maison, s'investissant dans des rôles sociaux, dans des rôles de charité. Et donc, je pense par exemple à Madame Thiers, qui, pendant la guerre de 70, avait créé le denier, le sou des chaumières. Eh bien, ce sont les pièces jaunes de Bernadette Chirac. Ouais. Donc, vous voyez, on est dans un rôle qui reste quand même très, entre guillemets, genré.
1: Mais elles sont toutes dans une forme de tension entre le devoir social, le devoir de représentation et l'effacement politique.
2: Certainement, c'est pas simple pour elles, parce qu'en effet, quelques-unes voudraient s'investir peut-être un petit peu plus, par exemple dans la culture. Certaines ont des ambitions de ce point de vue-là. Je pense à Berthe Faure, qui avait inauguré le salon du Champ de Mars, et où, enfin, toute la presse a dit, mais de quoi elle se mêle, et puis qu'est-ce qu'elle connaît à la peinture. Alors que c'est une femme, voilà. Ouais. Alors que c'est une femme richissime et qui a de très beaux tableaux chez elle et qui est tout à fait capable. Mais voilà, les bornes sont très marquées. Il n'est pas question d'avoir la moindre parole politique, ce qui est au demeurant légitime. Elles ne sont pas élues.
1: Ouais. Alors, j'ai dit qu'on consacrerait une part importante à la Ve République, mais il y a un morceau de choix aussi, parce que ça vous tient à cœur, c'est les femmes de président de la Ve République. Il y en a deux. Et on va commencer par la première, hein, on a jusqu'à maintenant suivi une forme de chronologie, donc on va rester dans cette logique. Alors, vous j'ai demandé si vous pouviez la résumer, il s'agit de Michèle Auriol, donc la femme de Vincent Auriol, et vous m'avez dit, oui, je dirais, elle incarne une république New Look. Alors expliquez-nous ça.
2: Et oui, New Look. Alors c'est New Look, c'est un peu à tous les niveaux. New Look, évidemment, je pense à Christian Dior, dont elle a porté les toilettes. Bon, nous sommes après la Seconde Guerre mondiale. On commence en 1946. Et donc Michèle Auriol est une femme issue d'un milieu ouvrier, socialiste engagée, militante, qui est entrée dans la résistance avec son mari. Donc là, on a un couple tout à fait nouveau par rapport aux précédentes, évidemment, qui n'avaient eu aucune de ses libertés et de ses engagements politiques, officiels en tout cas. Et donc voilà une femme qui va rentrer à l'Élysée et apparemment sans grande culture.

0: son avis à sa femme, et elle-même, alors là c'est très étonnant, a placé sous le bureau de son mari, et là vous voyez la femme politique, elle a placé sous le bureau de son mari un magnétophone, et on a enregistré tous les conversations donc du président avec les ministres, les hommes politiques, etc. Et c'est là où on se rend compte de ce que du travail qu'était le président sous la troisième ou sous la troisième République. C'est vraiment très étonnant.
1: Michèle Auriol, elle a des engagements politiques, en tout cas des engagements syndicaux. C'est une femme de gauche et ils vont mener bataille ensemble. En fait, c'est un couple. Vous l'avez dit fusionnel, mais y compris dans la conquête du pouvoir.
0: Alors, disons qu'elle va être son soutien permanent. Il ne peut rien faire sans elle. Mmh. Ça, il est certain qu'il est dépendant d'elle. Mais sur le plan des idées politiques, c'est lui qui, officiellement, assume, évidemment, elle ne fait pas campagne avec lui. Mmh. On n'est pas dans le système américain.
1: Mais en arrière-plan, elle est omniprésente.
0: Une femme, ce que disait Brigitte Macron encore récemment, une femme a forcément de l'influence sur son mari. Elle n'est pas ni occulte, ni quoi que ce soit. Un couple vit ensemble, se couche ensemble le soir et se raconte sa journée. Ah, j'aurais fait ci plutôt que ça. Mais qui est le responsable ? Le président. C'est lui qui prend les décisions en dernier recours. Il a également des conseillers. C'est tout le problème des premières dames. Leurs maris ont des conseillers qui ont fait des études pour ça. Et qui ne comprennent pas la place de la femme légitime à côté du président, qui elle aussi peut éventuellement conseiller.
1: Oui. Alors, l'anecdote de la tarte, c'est Michèle Auriol ou c'est Germaine Coty ?
0: C'est Germaine Coty.
1: Alors, on la laisse de côté.
0: C'est Germaine Coty.
1: On la racontera dans quelques instants. Pourquoi vous avez vraiment, on sent une affection particulière pour Michèle Auriol. À quoi ça tient ?
0: Bien, je pense que c'est peut-être aussi parce qu'on rentre dans une catégorie de femmes, dans une génération de femmes dans lesquelles on peut-être s'identifier plus facilement que dans les femmes précédentes, qui pour la plupart ne faisaient pas d'études et étaient vraiment totalement complémentaires de leur mari. Là, on est avec une femme qui a beaucoup plus de brillants, beaucoup plus et beaucoup plus d'influence aussi d'ailleurs sur son mari.
1: Et le code civil a été modifié puisque vous avez
0: en 1938. En 1938, donc là, il y a une liberté. Disons qu'elles ont des droits civils et que donc on est moins dans cette dépendance
1: même si elles sont
0: des femmes.
1: Même si elles ont encore assez peu de droits.
0: D'autant plus que le code civil n'est pas modifié pour tout.
1: Oui, oui.
0: Je pense par exemple quand une femme tue son mari, on est extrêmement sévère avec elle. Quand un homme tue sa femme, on le considère comme plus malheureux que coupable.
1: Oui.
0: Et alors, c'est écrit texto.
1: Alors l'autre première dame de la 4e République, c'est Germaine Coty, donc l'épouse de René Coty, qui est élue à la présidence en 1953. Alors elle, vous la caractérisez, ce qui vous paraît l'un de ses aspects saillants, c'est son sens du devoir.
0: Oui, c'est vraiment ce que lui reconnaissait son mari, qui avait beaucoup d'admiration pour elle. Alors remettons-la dans son contexte. C'est la femme d'un très grand armateur du Havre, richissime. Elle a eu une éducation vraiment de jeune fille de la très très haute bourgeoisie. Elle a beaucoup voyagé. C'est pas du tout la bûche de Noël qu'on nous présente. Et pourquoi je dis bûche de Noël ? Parce qu'il se trouve que Coty a été élue le 23 décembre et que Madame Coty étant assez enveloppée, les ricanements évidemment sont venus très vite du camp de la gauche, puisque contrairement à Auriol, c'est un couple catholique pratiquant et d'une droite traditionnelle qui arrive au pouvoir. Et donc Madame Coty a été très caricaturée au point que beaucoup de journaux ont pris sa défense et ont dit mais enfin on ne comprend pas, après la guerre, ce modèle de la famille française qu'on souhaite voir reconstitué. Elle l'incarne totalement et c'est la première qui, du coup, a eu une attachée de presse pour travailler son image et pour essayer donc de la défendre en fait auprès de l'opinion. Elle a été très populaire parce que très simple et surtout elle s'est investie comme Michèle Auriol avant elle dans beaucoup d'œuvres en particulier sociales et surtout liées, je pense Michèle Auriol c'était plutôt pour le cancer, elles se sont vraiment investies avec des budgets que leurs maris ont affecté à leurs œuvres sociales. Donc voilà, c'est une femme donc qui est morte à Rambouillet d'une crise cardiaque en 55 et elle a eu pratiquement des obsèques nationales.
1: Et alors, c'était, je vais en venir à cette fameuse anecdote de la tarte.
0: Oui.
1: Parce que, oui. Elle est

0: présenté dans votre livre aussi comme la manifestation d'une forme de vraiment de simplicité. Quelques instants après l'élection de son mari René Coty, un journaliste se précipite au domicile de monsieur et madame Coty, tape à la porte. C'est madame Coty qui ouvre la porte, puis je vais peut-être vous laisser raconter la suite.
1: Oui, il tape à la porte et bon, il entame la conversation, il lui demande si elle est contente. Alors, il a dit par la suite qu'elle ne savait pas qu'il était élu, ce qui est faux. Et il lui dit, ben alors, qu'est-ce que vous allez faire maintenant? Oh ben, je vais lui faire une tarte. Donc ça incarne bien, et elle le disait de la même façon, le mot qu'on utilisait à l'époque, c'était les vampes. Elle disait, moi je ne suis pas une vampe, oui, je suis une grand-mère. Et elle voulait incarner ces valeurs familiales traditionnelles que la France réclamait d'ailleurs à ce moment-là. Mmh. Il y a toujours la demande d'une vision, d'une image. Et c'est à partir de, vraiment du mandat de Coty que l'on voit vraiment la presse commencer à construire l'image, et les présidents de la République participer à cette construction d'une image plus ou moins d'illusion.
0: Ouais. Finalement, la République n'a jamais vraiment cessé d'hésiter entre deux modèles, le rejet des femmes du monde politique et la nécessité de leur donner une place autour du pouvoir.
1: Oui, je dirais qu'on est dans une situation qui est en fait un peu schizophrénique, parce que cette misogynie, elle est structurelle, on la voit fonctionner encore aujourd'hui, de façon très claire par rapport à Madame Macron, et en même temps, l'opinion réclame une femme qui va quand même être brillante, se mettre en avant, donc quoi qu'elle fasse de toute façon, elles ont tort, parce qu'on est là dans un système qui est absolument irréconciliable.
0: On parlera la semaine prochaine des femmes de la Ve République, mais puisqu'on est parti de la première et qu'on va donc en arriver à Brigitte Macron, qui est la première dame actuelle, comment se fait-il que cette fonction, alors c'est justement, voilà, on sait même pas quel terme employer parce que ça n'est pas à proprement parler une fonction, mais que cette situation n'ait jamais fait l'objet d'un véritable encadrement en quelque sorte?
1: Mais parce qu'on ne peut pas l'encadrer. Sous la Troisième République, le mariage l'encadre.
0: Ouais.
1: La discipline, l'obéissance que la femme doit à son mari.
0: Ouais.
1: Et qui va la remettre en place si elle déborde de ce qu'il a prévu. Mais autrement, pourquoi? Comment voulez-vous l'encadrer?
0: Non, mais on pourrait se dire
1: elle n'est pas élue.
0: Oui.
1: La République est bonne fille.
0: Et on pourrait se dire que quand un président part à l'étranger, il va comme président, il n'emmène pas sa femme, par exemple.
1: Mais on prend toujours l'exemple, par exemple, prenez l'exemple de Monsieur Merkel.
0: Oui.
1: Bon, Madame Merkel n'était pas présidente de la République, il y aurait un débat là-dessus. Reste que il jouait les rôles de fantôme de l'opéra, c'est-à-dire qu'il allait à l'opéra quand il le souhaitait, et le reste du temps, il exerçait sa profession de scientifique, et il se montrait. Pourquoi ne pas l'imaginer de la même façon?
0: Ouais. Merci, Joëlle Chevet. Merci d'être passé à l'atelier politique. On se retrouve la semaine prochaine donc pour évoquer cette fois les femmes de la Ve République, donc de Yvonne de Gaulle à Brigitte Macron. Et on va se quitter en musique avec une chanson. Il n'y a pas tellement de chansons qui puissent, enfin qui soient. Je ne voudrais même pas trouver du tout en fait consacrées aux premières dames. Mais en revanche, je pense que ce titre de Barbara peut trouver une résonance particulière pour bon nombre de celles qui ont été dans cette position de première dame, la solitude.
1: Ah, merci pour Barbara.

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1: Et dès le début de ce journal, on prendra la direction de la Gironde où la quasi-totalité des personnes évacuées ont pu regagner leurs habitations. Le méga-feu est fixé, les incendies en France sont globalement sous contrôle, affirme ce soir le Premier ministre Sébastien Lecornu. En Afrique du Nord, la crise migratoire de Ceuta va à coup sûr laisser des traces entre les pays de l'UE. L'Italie avait demandé la suspension de l'Espagne de l'espace Schengen pour inaction. Colère de Madrid, même si une telle suspension est de toute manière impossible, on le verra. Et puis c'est presque un scandale d'État, le patron de Meta en Inde sommet de s'expliquer devant le gouvernement. Il est accusé d'avoir censuré sur ses réseaux sociaux, Facebook et Instagram en tête, une vidéo officielle du Premier ministre Narendra Modi. Explication à suivre. La situation des feux en France est donc globalement sous contrôle, annonce ce soir Sébastien Lecornu, même si le Premier ministre prévient tout cela reste évolutif. Dernière évolution, dans le Var, la préfecture annonce que le feu à Montfort-sur-Argence est stabilisé, mais je cite, le combat continue alors que 1800 hectares sont déjà partis en fumée. En Gironde, on l'avait appris un peu plus tôt dans la journée, le feu est désormais fixé et les potentiels foyers de reprise sous surveillance, mais 90% des 220 000 personnes évacuées ont pu regagner leurs habitations. C'est le cas à Arès, au nord du bassin d'Arcachon, où on vous retrouve, Pierre-Olivier. Malgré les paysages de désolation, on imagine le soulagement pour ces habitants d'enfin revenir chez eux.
2: C'est par le maire de la ville en personne que les habitants ont été accueillis toute l'après-midi sur le rond-point principal de la commune d'Arès. Imaginez plutôt, cela faisait plus d'une semaine que les 20 000 habitants et touristes avaient quitté cette station balnéaire. Alors bien sûr, beaucoup de vacanciers ne reviendront pas, ils sont rentrés chez eux, mais pour les habitants, c'est un véritable soulagement. Certains m'ont raconté qu'ils avaient tout juste eu le temps de fermer leur volet avant de devoir évacuer en laissant leur bol de café du petit-déjeuner sur la table. Bol de café qu'ils ont donc pu retrouver 8 jours plus tard, du café froid, mais beaucoup de chaleur et de convivialité entre ces riverains cet après-midi, qui s'estiment particulièrement chanceux et remercient les pompiers. Ici, à Arès, seule une maison a entièrement été détruite par le feu. Mais attention, pour autant, il faut rester prudent. Et cela, les habitants en ont bien conscience, car il y a encore 2 points chauds au nord d'Arès. Les pompiers restent mobilisés et le maire demande à chacun d'être responsable et de ne pas faire de barbecue, par exemple, pour fêter ce retour à la maison. Pierre-Olivier Arès, RFI.
1: Oui, la préfète de Gironde renouvelle également ce genre d'appel à la vigilance pour éviter toute reprise. Elle salue par ailleurs un bilan humain sans aucun mort ni blessé civil, et ce grâce aux moyens considérables aériens et terrestres engagés pour venir à bout de cet incendie. Et la France n'est pas la seule à être touchée par le feu en cet été d'exceptionnelle sécheresse en Europe. Les incendies sévissent aussi, notamment en Grèce, à Porto Germeno, à 70 km au nord-ouest d'Athènes. Plusieurs centaines de pompiers sont mobilisés pour tenter de sauver cette station balnéaire menacée par les flammes, avec une météo particulièrement défavorable puisque le feu est attisé par des vents qui soufflent à plus de 130 km/h, rendant les opérations terrestres et aériennes très difficiles. Le vent qui a par ailleurs propagé la fumée jusqu'aux côtes de l'Afrique du Nord, 750 km plus au sud, selon la principale agence météo grecque. Toujours en Méditerranée, à l'ouest, cette fois, situation normalisée selon Madrid dans l'enclave espagnole de Ceuta, frontalière du Maroc. La plupart des 50 000 migrants qui avaient franchi la frontière en milieu de semaine sont rentrés chez eux, même si au moins 67 personnes ont perdu la vie. Cette crise aura provoqué de très nombreux remous au sein de l'Union européenne, dont les ministres de l'Intérieur se réuniront d'ailleurs en urgence mardi. Des remous et sans doute aussi des traces, alors que l'Italie a demandé, suite à cet épisode, la suspension de l'Espagne de l'espace Schengen. De quoi provoquer la colère du gouvernement espagnol, même si Muriel Paradon, vous nous dites qu'une telle suspension est de toute manière impossible.
3: L'espace Schengen est un des acquis les plus concrets de l'Union européenne. Une zone de libre circulation qui permet depuis 1995 aux personnes de voyager sans contrôle aux frontières. 29 pays font partie de l'espace Schengen. La plupart sont dans l'Union européenne, mais d'autres pays, comme l'Islande ou la Norvège, y sont associés. Selon les textes européens, il n'est pas possible d'exclure ou de suspendre un pays de l'espace Schengen. Il est en revanche prévu de remettre temporairement des contrôles aux frontières. Ils sont autorisés en cas de menace grave pour la sécurité intérieure ou l'ordre public, ou encore en cas d'urgence pour la santé publique. Ces contrôles ont d'ailleurs été rétablis durant l'épidémie de Covid-19. Rappelons que la libre circulation dans l'espace Schengen vaut pour les citoyens de cet espace et de l'Union européenne, pas pour les migrants qui y entrent illégalement.
1: Les explications de Muriel Paradon. Au Moyen-Orient, le grand écart est saisissant entre la diplomatie et la réalité du terrain, alors qu'en coulisses, un second accord sur le désarmement du Hamas se précise. Israël semble en vouloir davantage. L'armée de l'État hébreu a mené de nouvelles frappes dans la bande de Gaza, ciblant notamment les abords d'un hôpital de l'enclave palestinienne. À Jérusalem, les précisions de Michel Paul.
4: À Dir el-Balah, au centre du territoire, une attaque a ciblé un bâtiment adjacent, l'hôpital Al-Aqsa, ravageant un entrepôt de matériel médical vital. Sur place, les images montrent un paysage de désolation où les habitants fouillent les débris au milieu des médicaments détruits. De son côté, l'état-major israélien assure avoir neutralisé 5 dépôts d'armes du Hamas, accusant une nouvelle fois le groupe islamiste d'utiliser les infrastructures sanitaires comme boucliers humains. Ces frappes interviennent dans un climat paradoxal. Donald Trump et le Hamas ont tous deux évoqué un accord prévoyant la fin des combats, un retrait progressif des troupes israéliennes et le désarmement du mouvement palestinien. Mais sur le terrain, Israël n'a toujours pas officialisé le texte. Si Benjamin Netanyahou garde le silence, son ministre de la Sécurité nationale, Itamar Ben-Gvir, rejette catégoriquement cet accord, le qualifiant d'inacceptable, un blocage politique qui laisse pour l'instant le champ libre au bombardement. Michel Paul, Jérusalem, RFI.
1: Et toujours au Moyen-Orient, les ressortissants américains appelés à se tenir prêts ce soir à quitter la région, dont des messages publiés par les ambassades des États-Unis à Amman, à Abu Dhabi, à Mascat, à Riyad, à Doha ou encore à Beyrouth. Washington envisagerait, selon les médias américains, de nouveaux bombardements massifs ce week-end contre des infrastructures énergétiques de l'Iran. Direction l'Inde à présent, je vous en parlais dans les titres, où Meta, propriétaire de Facebook ou encore Instagram, est accusé d'avoir censuré une vidéo officielle du Premier ministre Narendra Modi. Conséquence, le patron de Meta en Inde s'est vu convoqué cette semaine par le ministre du Numérique pour fournir des explications. Une offensive qui intervient dans la foulée des mobilisations du parti des cafards, le mouvement étudiant qui continue de secouer le pays. À New Delhi, les précisions d'Abdullah Erali.
5: En pleine vague de manifestations étudiantes, Facebook a suspendu pendant plusieurs heures une vidéo du Premier ministre Narendra Modi. Meta a ensuite rétabli la publication en évoquant une erreur de modération. L'affaire a aussitôt pris une tournure politique. Dans la semaine, le ministre indien de l'électronique a convoqué Arun Srinivas, le directeur de Meta India. Et la police de Hyderabad a enregistré une plainte contre lui à la demande de responsables locaux du BJP, parti au pouvoir, qu'il accuse d'avoir laissé circuler des contenus jugés diffamatoires envers Narendra Modi. Meta, Google, X et Snapchat devront aussi répondre d'une question parlementaire la semaine prochaine. Le parti des cafards a trouvé sur les réseaux sociaux l'écho nécessaire et c'est bien là que se situe l'enjeu. Au-delà de cette polémique, c'est la relation de plus en plus tendue entre le pouvoir indien et les géants de la tech qui se joue dans un pays où les plateformes numériques occupent une place centrale dans la vie politique. Abdullah Erali, New Delhi, RFI.
1: Plusieurs actualités également à l'étranger. En Russie, une explosion dans un café de Moscou a causé la mort d'au moins 3 personnes en ce début de soirée. 15 autres ont été blessés selon les autorités qui ne précisent pas l'origine de l'explosion à l'heure qu'il est. On apprend également ce soir le décès de 13 personnes dans le crash d'un petit avion qui transportait des touristes partis admirer les lignes de Nazca. C'est au Pérou, en Amérique du Sud, l'un des principaux sites archéologiques justement du Pérou. La police donc péruvienne l'annonce ce soir. Seulement 100 000 personnes dans les rues de Hambourg, dans le nord de l'Allemagne, pour la marche des fiertés, bien moins qu'espéré par les organisateurs, mais tout de même un message de solidarité une semaine après l'attentat commis lors d'une manifestation similaire à Berlin. Un jeune homme radicalisé avait lancé une attaque à la voiture Bélier et à l'arme blanche. Il avait été tué par la police. Et puis place aux femmes en sport, la première étape du Tour de France cycliste féminin s'est achevée par la victoire de Lorena Wiebes. La sprinteuse néerlandaise s'est imposée à Lausanne devant la mauricienne Kim Lecourt. Elle portera le maillot jaune demain entre Aigle et Genève. Il est presque 22h10 à Paris. On se retrouve dans 50 minutes pour un nouveau journal.
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0: pleuron. Donc, qui est des couettes puis chaud maman. Dedans de chaud maman, peut dire, ça on reste obligé d'y.
1: J'étais pas fait pour vivre ici. Je vis ici parce que le pays me plaisait, la mentalité et le mode de vie aussi. Mais je suis un étranger partout où je me trouve.
0: C'est un jour une temps de beubler. À mon sens, parce qu'à Manu Thierryen, Babé me mecht.
1: Là, je suis avec Manu Carjan. Il a été mon maître. Avec lui, j'ai beaucoup appris. Certains croient que la musique ou le chant traditionnel, c'est une affaire de sang. Mais selon moi, il faut travailler, apprendre. J'ai respecté ce que m'ont montré et appris les anciens comme Manu Carjan. Ça m'a permis de comprendre des choses importantes pour aller un peu plus loin, pour aller voir dans les pays de l'Est, en Orient, ce que sont la musique et le chant.
2: Jamais sans son chapeau, ni sa belle moustache, Éric Marchand, grande voix des musiques bretonnes, est mort en octobre 2025 à l'âge de 70 ans dans son pays de cœur, la Roumanie. Mais c'est sur ses traces, là où il vivait en centre-Bretagne, que nous emmène aujourd'hui Jeanne Lacaille. Bonjour Jeanne.
3: Bonjour Laurence, enfin des maths comme on dit en breton.
2: Absolument, des maths.
3: La Bretagne, c'était sans doute le destin d'Éric Marchand, qui est né à Neuilly-sur-Seine dans une famille modeste. À 18 ans, une fois son bac en poche, ce dernier quitte la ville pour s'installer à Poulaouen, un petit village du Finistère, chez un fermier, Manu Carjan, qui lui apprend le chant traditionnel et la langue bretonne. Et c'est là, à Poulaouen, que ses amis organisaient au début du mois de mai un week-end d'hommage à Éric Marchand, avec deux jours de concerts, de fest-noz et de célébrations, avec aussi la reformation de ses groupes emblématiques. Un week-end fort en émotion qui commence dans le recueillement avec un de ses compagnons de longue date, le maître des tablas Rajasthani, Amit Khan.
4: C'est ça.
5: C'est la tombe d'Éric Marchand.
4: Voilà, cette tombe d'Éric Marchand. Voilà. Éric Marchand, 2 octobre 1955 et 30 octobre 2025. Le cimetière, il est tellement simple, comme Eric, il était simple aussi. Moi, je sens comme il est toujours par-ci, par-là, il est toujours là. C'est les gens comme ça, c'est l'âme vivante, ils sont toujours là. Il sera toujours là, il est là.

0: Amadé Poula, Wenevidan, Enor Avoroeda, Eric Marchand.
1: Eh ben merci beaucoup. Ça veut dire quoi? Bienvenue à Poulaouen pour le week-end d'hommage à Eric Marchand par exemple.
0: Waouh Jeanne, mais tu es bretonnante.

Là, je vous emmène tout en haut du village de Poulaouen, au gîte où sont en train de répéter Titi Robin et Hamid Khan, qui ont fait un disque magnifique au début des années 90 avec Éric Marchand en mode tabla, chambreton et oud. Et je pense qu'ils pourront nous raconter quelques belles histoires sur leur compagnonnage avec Éric Marchand. Alors voilà, je suis arrivée, suivez-moi.

0: Bonjour, je m'appelle Titi Robin et je suis ici avec Monsieur Hamid Khan.
1: Votre histoire avec Éric Marchand, Titi Robin, elle commence en 1990 avec le disque Anne Enchoutreuse, chant du centre Bretagne, un disque Okora, grand prix de l'Académie Charles Cross. Et puis, en 1991, c'est le disque Entrierbreur avec Hamid Khan que vous sortez chez Silex en trio donc avec Éric Marchand. Racontez-nous.
0: Au début des années 80, je jouais en duo avec Hamid. On jouait dans un restaurant libanais à Angers. Et puis ensuite, on a commencé à jouer sur les scènes en duo lutte et tabla. Et on avait sorti une cassette en 1985, duo lutte et tabla. Et puis en même temps, j'avais rencontré Éric Marchand. On avait commencé à travailler en duo. Et en fait, c'est la réunion de ces deux duos qui a créé le trio Éric Marchand. Et à partir de là, on a beaucoup tourné au Moyen-Orient, aux États-Unis, dans beaucoup de pays, et bien sûr beaucoup en Bretagne pour la fête de la crêpe à Gourin. Mais on était invités aussi pour des festivals de musique expérimentale. C'était très très varié. Et puis c'était le début des croisements de la world music aussi, tout ça.
1: En Bretagne, comment ils vous recevaient, les gens? Comment ils percevaient votre musique?
0: Éric chantant en breton, quand on était devant un public de bretonnants, j'ai l'impression qu'il prenait ça très bien, cette fidélité aux racines et en même temps cette ouverture. Et moi, avec le oud, je pouvais vraiment respecter les quarts de ton, le tempérament spécifique du chant traditionnel. Donc, quelque part, même si je jouais un luth oriental, j'étais musicologiquement plus proche de la tradition que si j'avais eu une guitare. C'était le paradoxe.

0: êtes déjà venu à Poulaouen, Titi Robin?
1: Moi, je suis venu très souvent, particulièrement à Resparcou, donc l'endroit où vivait Eric, qui est sur la commune de Poulaouen. Et donc, vraiment, Poulaouen, pour moi, c'est Eric Marchand. En fait, on allait au bistrot et on travaillait beaucoup. On a mis sur pied un répertoire, une manière de voir la musique. Après, c'est devenu... Eric en a fait quelque chose par rapport à la Bretagne. Moi, en fait, je jouais le oud à ma manière. Hamid, ensuite, jouait le tabla dans le style indien et rajasthani. Mais voilà, c'était une des très belles années de notre vie, tout ce travail avec Eric.

0: Hamid, vous gardez un souvenir d'Éric Marchand?
1: Moi, je ne comprends pas les Bretons. Comme il a dit mon père, la première fois à côté en Inde, il a dit, ah, c'est vraiment très proche parce que c'est la musique de la terre. Et je me souviens quand il a commencé par dire da da da da da da da da da da da da da da da da da da. Là tout de suite, tu vois, je me suis inspiré le rythme. Et chaque fois quand je jouais, c'est que c'était super extraordinaire parce qu'on était tous là, tous les trois, et tous les trois solistes. On improvisait, on jouait chaque morceau. Bien sûr, on regardait le thème, mais chaque concert, c'était un quelque chose de différent et on prenait vraiment un plaisir. Je ne me souviens même pas un concert dans ma vie avec Éric Marchand où il n'est pas succès.
0: Éric Marchand, le musicien, Éric Marchand, l'humain. Vous voulez me parler de lui un peu, Titi Robin? Quel chanteur était-il?
2: C'est un grand chanteur, déjà un des grands chanteurs français. Il avait une force d'expression et une technique incroyable. Lui, donc, il avait ce répertoire et cette identité bretonne. Si des gens l'avaient entendu sur un répertoire différent, plus grand public, il serait aperçu de la puissance de son chant. Bon, un grand chanteur, un grand artiste et aussi un grand passeur, parce que le travail qu'il a fait en Bretagne pour la transmission, au niveau de la tradition et de l'ouverture en même temps, c'est magnifique. C'est vraiment exceptionnel.

0: Tu m'emmènes où?
1: Je t'emmène dans le bistrot de Poulaouen, dans le Caribou.
2: Très bien.
1: Oui. Il y a même l'affiche des 30 ans de la Nuit de la Gavotte. C'est un des grands événements qu'on organise tous les ans depuis 1989. Et donc Éric Marchand était avec d'autres à l'origine de l'association. Voilà, c'est ça qui nous a un peu légué aussi.
0: On boit un café?
1: Ouais.
3: Bonjour.
0: Bonjour madame.
1: Yann le Boulanger, j'habite Poulaouen depuis pratiquement toujours.
0: Danstro, c'est une des associations là qui organise ce grand hommage à Éric Marchand ce week-end à Poulaouen. C'est une asso historique du village. Vous organisez, tu l'as dit, la Nuit de la Gavotte depuis très longtemps. Et avec Éric Marchand, vous avez fait beaucoup de choses ensemble. Depuis ce matin, on entend parler toutes les langues dans le village, avec des musiciens, musiciennes qui viennent d'Albanie, de Roumanie, de Galice, de Marseille, de toute la Bretagne.
1: Bah, tous ces gens ont joué, chanté, fréquenté Éric, et c'est vrai que de les réunir presque tous, effectivement, ici à Poulaouen, c'est assez émouvant. Alors, on n'a pas encore commencé à les entendre sur scène, mais ça commence à chanter tranquillement. Donc, on sent qu'il y a de la fierté d'être là, je crois, de l'envie. Et...
0: Quand même, ça veut dire que même depuis l'au-delà, disons, ben, Éric Marchand, il continue de réunir des gens de partout, quoi.
1: Ah oui, alors moi j'aurais bien aimé savoir ce qu'il en pense de cet événement. Je ne sais pas s'il aurait aimé, mais nous en tout cas, avant que ça commence même, on est déjà plutôt contents.

0: Poulaouen, c'est quand même pas n'importe quel village parce que... Alors, il y a Danstro, il y a eu Éric Marchand, tout ça, mais c'est un village qui a énormément compté dans la revitalisation des musiques et danses bretonnes, et notamment du fest-noz, donc ces fêtes de nuit où on joue de la musique, on chante et on danse toute la nuit, grâce à un homme, musicien et spécialiste de la musique bretonne, qui s'appelait Loïs Ropars.
1: Tout à fait, Loïs Ropars, qui, en 1954, décide d'organiser une grande journée de Candadiscorn. Et il sort un petit peu de leur silence, de leur léthargie, un tas de chanteurs qui à l'époque ont 50, 60 ans, 70 ans, il les met sur scène et ça marche du tonnerre. Et l'année suivante, j'ai envie de dire qu'il transforme déjà l'essai avec un premier fest-noz en 1955, toujours à Poulaouen, et ça se poursuit dans d'autres coins du centre-Bretagne d'abord. Et voilà, c'est vraiment une date clé dans le renouveau du fest-noz et l'invention du fest-noz moderne, où les chanteurs ne sont plus dans la ronde, mais sur une scène avec des micros.
0: Donc, Loïs Ropars, Éric Marchand, et aujourd'hui, toute la nouvelle génération de chanteurs et chanteuses qu'on va découvrir au fil de ce reportage.
1: Exactement.
2: Bon, allez, on
3: Ok.
2: Ouais.
0: Ah ben on peut s'asseoir là peut-être.
4: Alors là on est devant la quincaillerie de Poulaouen. Je crois que c'est la première femme qui a eu son permis de conduire dans le Finistère qui a monté cette quincaillerie. C'est une ancienne camionneuse. Ça c'est une histoire que je tiens d'Éric. Et c'est marrant parce que Éric a habité ici quand il était jeune, et moi j'ai habité ici aussi, et on s'est rendu compte des années après qu'on avait habité dans la même chambre, mais pas au même moment. Je m'appelle Christophe Lemen, ou également Chris Men, et en fait moi je chante le Candadiscorn.
0: Le chant à répondre breton donc.
4: Exactement, et après moi j'ai commencé à écrire des chansons en breton, plus du rap en breton, et puis également de la musique électronique. Éric, pour moi, ça a été un modèle, clairement.
0: Un maître, on peut dire.
4: Lui, il n'aimait pas qu'on l'appelle comme ça, mais il disait qu'il avait appris avec un maître qui s'appelle Manu Kerjean. Donc, pourquoi on ne pourrait pas le dire, nous? Non, mais c'est vrai que moi, qu'il était un peu... il n'aimait pas forcément se mettre en avant là-dessus. Et pourtant, c'est quelqu'un qui a appris à des centaines de gens, quoi.
5: J'ai vécu chez Manuel Kerjean et je travaillais avec lui pendant la journée sur la ferme, et on chantait ensemble tous les soirs, et ce pendant plusieurs mois. C'est une chose qui n'est pas très courante dans le pays ici, mais qui est très courante dans d'autres cultures populaires, c'est d'avoir un maître. C'est-à-dire, c'est d'avoir quelqu'un qui va vous transmettre son savoir et une partie de sa vision du monde quand elle touche à la pratique artistique que vous allez avoir.
4: Ouais, j'avais vu un documentaire quand j'étais ado où il y avait Eric qui raconte son apprentissage auprès de Manu Kerjean ici, en centre-Bretagne.
0: Manu Kerjean, c'était un paysan en fait d'ici, quoi.
4: Ouais, c'est ça. Et puis donc lui là, Eric, il a décidé d'aller voir un des meilleurs chanteurs de Candadiscorn de sa génération, et il a passé du temps avec lui à travailler à la ferme pour pouvoir apprendre à la fois le chant, apprendre le breton, apprendre tout ça, puis tout en continuant à aller voir d'autres personnes, quoi. Ben moi j'ai trouvé cette démarche d'aller apprendre avec les vieux, moi ça m'a hyper touché, quoi. Et du coup ben
0: toi t'as fait pareil, t'es venu t'installer à Poulaouen pour apprendre avec Éric Marchand. Tu te rappelles, Christophe, de la première fois que t'as rencontré Éric Marchand?
4: Ouais. déjà moi j'étais un fanboy absolu. Non mais je l'ai croisé la première fois en fest-noz. Et moi, j'étais très, très intimidé. C'est quelqu'un qui était, qui était abordable, mais impressionnant. Et voilà, petit à petit, j'ai fait un stage, puis deux. Et puis, Après, je suis parti vivre au Québec. Et puis, quand il a monté Crèche-Braise Academy, je suis revenu vivre en Bretagne pour pouvoir faire ça. Quoi.
2: L'air suit une voix et il faut savoir où est telle note. Pas besoin de lire la musique, il faut savoir où on va.
5: Crèche-Braise
2: Academy est une académie où l'on fait connaître ce qu'est l'entendement modal, une façon de jouer ou de chanter avec un système particulier qu'on utilisait en Basse-Bretagne il y a encore peu et qu'emploient toujours les chanteurs de Canadiscan. Ça se retrouve dans le monde entier. Il n'y a qu'en Europe où on l'a un peu oublié.
0: Crèche-Braise Academy, c'est donc à la fois une école, un lieu de transmission, mais aussi un laboratoire de création. Quel pédagogue était-il ?
4: Pour lui, la transmission se faisait de manière un petit peu en immersion, quoi. Je crois que ce qu'il a voulu nous transmettre, c'est comment apprécier aussi la musique d'ici et comment la prendre vraiment au sérieux aussi, quoi. Et se rendre compte qu'on la prenait dans tous ses détails, qu'on pouvait faire des choses avec des musiciens d'ailleurs et on n'a pas à rougir de notre culture, on peut faire des choses avec eux. Il y a un truc moi qui me revient. En fait, c'est quelqu'un qui était communiste. Donc tout ce qui était religion, c'est quelque chose qui ne le touchait vraiment pas. Mais il avait une certaine spiritualité. Et un jour, on se baladait à Montréal. Et il m'a dit, tiens, j'ai un animal totem. Et cet animal totem, c'est le héron cendré. Étrange. Il m'a dit, t'as pas un animal totem, tu devrais y penser. Puis, évidemment, une semaine après qu'Eric soit décédé, j'ai vu un héron cendré à 5 mètres de moi. Donc voilà, il est là, il n'est pas loin.
0: Donc là, Christophe, je te suis, on va vers la salle, disons communale, quoi, où se passent les fêtes, les concerts et tout, où auront lieu en tout cas les concerts ce soir. Parce que c'est les balances, tu vas devoir répéter avec un des groupes emblématiques d'Éric Marchand, Gwerz. Un groupe dans lequel Éric a commencé à faire des mélanges aussi, avec des percussions orientales notamment.
4: Ouais, c'est des groupes emblématiques de Bretagne même, je dirais. C'est vraiment un des groupes qui a marqué beaucoup de gens dans les années 80. C'était dans les premiers, enfin même, je vais dire les premiers à faire de la musique qui n'était pas pour danser, mais vraiment pour écouter avec un répertoire de complaintes, avec des arrangements qui étaient hyper poussés en fait, qui étaient très différents de ce qui s'était fait à l'époque.

0: dans Gwerz, Éric Marchand chantait donc. Là, ce soir, c'est toi qui vas prendre le micro. Ça va, pas trop la pression?
1: Ouais, j'ai un peu l'impression de chanter avec Nirvana. C'est un peu la musique que j'écoutais au lycée.
0: Waouh.
1: Donc pour moi, c'est quelque chose, ouais, bien sûr.

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2: Là, on est à la salle un peu où tout se passe, la salle des fêtes du village Amzer.
3: Zo.
2: On entend des clarinettes parce que.
3: Parce que c'est une tradition à Plaouen au mois de mai quand on organise, alors c'est la fête du chant d'habitude, mais là comme c'est l'hommage à Eric, on voulait absolument maintenir ça aussi, ce moment de musique dans le bourg avec essentiellement des clarinettistes. Et comme avant on organisait la première journée d'ouverture des rencontres internationales à la clarinette, on avait pensé ça avec Eric à l'époque, au milieu des années 90, et on va dire bonjour au commerce du bourg et puis voilà.
2: Bonjour.
4: Du coup, pour aujourd'hui, ça a fait 1,10€.

0: repérer votre monnaie. Bonjour.
1: Bonjour. Morgane, vous bossez à l'épicerie de Poulaouen aujourd'hui.
0: C'est bien ça.
1: Et donc ce matin, ça part en clarinette gavotte devant l'épicerie.
0: C'est super agréable de voir ça, que les traditions se gardent et que ça mène de l'animation dans le bourg aussi, quoi. Ouais. C'est super agréable.
1: C'est un bon samedi matin à Poulaouen. Vous l'avez connu, Eric Marchand, vous ?
0: Pas du tout. Pas du tout. Mais je sais que le monsieur était très connu et très apprécié dans la commune. Donc il y a beaucoup de monde qui est arrivé pour lui rendre hommage, oui.
1: Ouais, ça marche bien les affaires depuis hier.
0: Ouais, carrément, ouais, ouais. Il y a pas mal de passages, donc non, c'est agréable. Hein. C'est vraiment très agréable.
1: Alors là, on est devant un troquet au centre de Poulaouen qui s'appelle Le Rancard. Plus ça va et plus il y a des musiciens qui rejoignent cette déambulation, procession de clarinettes et autres. Et puis surtout, il y a de plus en plus d'habitants et de curieux qui sortent dans la rue pour participer à tout ça. Qui boivent un café au bistrot, qui viennent écouter de la musique, même danser. Dans la rue, carrément, la gavotte et autres rondes. Ah, et j'aperçois Manu Théron qui vient d'arriver. Manu Théron, c'est un chanteur de Provence. Ha ha ha ha ha!

0: latin.
1: Merci.
2: Adesso il screen di
3: allora va indietro.
4: Manu Théron, t'as fait la route depuis Marseille pour être présent ici à Poulaouen pour le week-end d'hommage à Éric Marchand. Tu chantes et puis là tout de suite tu vas m'aider à communiquer avec les chanteurs albanais de Malakaster qui ont fait plein de choses avec Éric Marchand.
5: Gerti,
6: allez.
4: Enchanté. Est-ce que vous voulez bien me raconter ce dont parlait la chanson que vous avez écrite pour Éric Marchand qu'on a entendu au bistrot tout à l'heure?
3: On fait la traduction du canto sur Éric Marchand qui avait été cantato prima.
6: Oh, ok.
7: Un oiseau a crié dans l'Atlantique et son cri est parvenu jusqu'à l'Albanie.
5: Il testo parla del, diciamo,
8: ainsi commence cette chanson qui parle d'Éric Marchand et du deuil que nous vivons avec sa mort. Elle parle aussi de ce que son œuvre représente pour le monde de la musique, des gens qui l'ont entouré et des traces qu'il laisse derrière lui.
4: Comment vous avez rencontré Éric Marchand? C'était où? C'était quand? Quelle est la première image que vous gardez de lui, quoi?
5: C'était en 1995,
8: à l'occasion d'un festival dans la ville de Berat, en Albanie. Le groupe Malakaster s'y produisait. Cette année-là, il y avait des dizaines et des dizaines de groupes, mais entre tous, c'est nous qui l'a choisi pour nos qualités vocales et notre authenticité. Grâce à la complicité d'un traducteur qui s'appelait Victor Chara, on a pu maintenir le contact avec Éric après 1995 et faire des concerts ensemble en Sardaigne, en Corse, en France ou encore en Autriche. Cette amitié sur le long terme, pour nous, c'est ce qui a le plus compté et c'est le plus beau souvenir.
4: Et puis il y a eu le disque Cannes en 2001, un disque qui réunit des artistes de Sardaigne, de Galice, d'Albanie, donc avec le groupe Malakaster. Qu'est-ce qui vous touche, qu'est-ce qui vous touchait déjà à l'époque dans la musique, dans le chant et dans la personne aussi d'Éric Marchand?
5: Era la sua semplicità di fare o di diciamo.
8: Éric a réussi à mettre tout le monde à égalité autour de la table. Et alors que d'autres envisagent parfois la musique avec beaucoup de complexité, pour Éric Marchand, tout était simple et évident. C'est en jouant avec cette évidence-là, ce naturel, qu'il a réussi à nous inclure dans la musique, bien sûr, mais aussi dans une philosophie de vie et une philosophie de l'amitié. Une façon d'être qui passe par cette simplicité de se mettre à table et d'être ensemble, et qui passe aussi par le fait de pouvoir transmettre avec la même fluidité.
5: Et del suo percorso che lui ha fatto con il gruppo di Malakaster.
8: Éric avait aussi une capacité extraordinaire à inviter tout le monde à vivre le moment présent, dans une affection mutuelle et musicale. Ainsi, avec Éric, l'instant présent dirigeait l'émotion collective et transmettait des choses qui restent très longtemps, dans l'âme, dans le cœur et la musique, bien sûr.
5: Su questo muro che lui ha costruito fino adesso, per andare sempre più avanti e costruire un bel carcello.
6: Alors, cher ami français, je suis désolé, toutes mes condoléances pour

0: Yo soy Franci González, vengo desde Arteixo, a Coruña, desde Galicia.
1: Je suis Franci González, je viens d'Arteixo, à côté de la Corogne, en Galice. Je suis chanteuse et joueuse de pandereita. Le disque est sorti en 2001. Nous avons enregistré le disque Can avec le groupe polyphonique Malacaster d'Albanie. L'ensemble vocal Tenore de Santupredu de Sardaigne, basé qu'on est du Mali, Eric et moi.
0: Eric vino à la Coruña à découvrir cantantes de Galicia.
1: Eric est venu à la Corogne pour découvrir les chanteuses de Galice. Et moi, j'ai eu la chance qu'il vienne à l'association Xiradela, dont je suis la fondatrice. Il nous a écouté jouer de la pandereita et il m'a dit qu'il voulait que je sois chanteuse soliste dans le disque Cannes. Ça, c'était en 1999.
0: Et fue en el año 99. A Eric le interesaban todas las músicas del mundo.
1: Eric s'intéressait à toutes les musiques du monde, aux musiques traditionnelles, aux musiques de racines. C'est ce qu'il était venu chercher en Galice. Toutes les musiques traditionnelles sont connectées. Moi, je vis à côté de la Corogne, sur la côte, et j'ai enregistré, j'ai collecté pendant de nombreuses années les chants du secteur de Bergantiños sur la Costa da Morte. Toutes les chansons parlent de la mer, de l'amour, du désamour, de la terre, et en ça, elles sont connectées avec toutes les musiques traditionnelles du monde.
0: Y está conectado con todos los cantos tradicionales de todo el mundo. Para mí, Eric Marchand lo conocí en el año 99 ya.
1: Eric Marchand, je l'ai connu en 1999 et pour moi, il a été comme un père de musique. Parce qu'après l'aventure du disque Cannes, chaque année, grâce à lui, j'ai donné des masterclass, des concerts, d'abord autour de Cannes, plus tard à tous les Français qui venaient en Galice pour les vacances d'été. Eric leur disait, Franci, vous devez aller apprendre à chanter avec elle, c'est la meilleure chanteuse de Galice. Et il disait toujours ça. Et il m'a envoyé de nombreux élèves. Parmi eux, il y a notamment la chanteuse bretonne Elsa Cor. On chante souvent ensemble depuis des années, c'est grâce à Eric. C'est pour ça que je dis que pour moi, il a été un père de musique.
0: Mi padre musical. Yo no hablo francés ni inglés, entonces con Eric.
1: Moi, je ne parle ni le français.

0: là.
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3: Je m'appelle Costica Olan, je fais partie du Taraf de Caransebeș. Nous venons de Roumanie.
4: Éric Marchand a terminé sa vie en Roumanie, donc son pays de cœur, quoi. Peut-être que je me trompe, mais je crois qu'en fait, il était venu vous rendre visite, c'est ça, à l'automne 2025?
3: Oui, il est venu en Roumanie pour voyager, pour nous rendre visite à moi et à Costelpo, qui joue de la trompette dans le Taraf. Nous étions très très proches, très attachés. Il était un membre de notre famille. Il est venu chez nous. C'était une amitié sincère, une amitié de longue durée. Et nous avons été avec lui jusqu'à ses derniers instants.
4: La première fois que vous faites un disque ensemble, c'est en 1994. Est-ce que vous voulez bien nous parler de cette époque, de votre rencontre aussi, de cette expérience?
3: Pour commencer, en 1992,
0: Éric Marchand nous a invités à participer aux 4e rencontres internationales de la clarinette populaire à Glomel. Puis Éric a eu l'idée d'une collaboration avec nous pour explorer les liens entre la musique bretonne et la musique roumaine. Et on a réalisé qu'il y avait de très nombreux points communs entre nos deux traditions. Par exemple, entre la gavotte et l'ardeleana.
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0: Ce disque que vous enregistrez en 1994, Sagantan L, avec Éric Marchand donc, et le Taraf de Carancebeche, il marche bien. Vous gagnez le Grand Prix de l'Académie Charles Cros, la presse est vraiment au rendez-vous et tout. Et à cette occasion, enfin, vous êtes venu quoi jouer en Bretagne avec Éric. Et voilà, je me demande comment, à l'époque, votre musique, cette fusion-là, quoi, elle est reçue ici, notamment.
1: Am avut multe colaborări în urma acestui CD când
2: Oui, c'est vrai, on a eu beaucoup de succès, ça a vraiment parlé aux gens. On a beaucoup tourné dans toute l'Europe et ici en Bretagne, nous étions toujours bien reçus grâce à Éric. Je dois dire que ce succès nous a quand même un peu surpris, parce que c'était un son nouveau et quelque part, on a eu de la chance que le public se laisse séduire.
1: Viața de muzicant...

0: În aparență este frumoasă.
1: Vous savez, la vie de musicien en Roumanie, c'est formidable, mais c'est aussi très difficile, car c'est beaucoup de nuits perdues. On joue dans les mariages, et en Roumanie, la fête peut durer plusieurs jours. On joue jusqu'au petit matin. C'est beau, mais c'est très dur. Nous, on a eu la chance de partir jouer à l'étranger avec Eric en étant payé correctement. Et ça a changé nos vies, et la sienne aussi. Et puis travailler avec lui, ça a énormément nourri notre musique.
0: Dar din tot acest proiect a dat rezultate și am avut mult succes împreună.
2: 4 ans plus tard, en 1998, vous sortez un deuxième album avec Eric Marchand, donc preuve que le compagnonnage et l'amitié fonctionnent. Et ce disque, il s'intitule « D'or ». Et ce compagnonnage, en fait, il dure après des années. Qu'est-ce que vous pouvez nous dire sur l'homme qu'il était ?
0: Da. Și cred că a fost pe gustul publicului, pentru că a prins foarte bine. Iar Eric...
1: Avec Eric, on travaillait beaucoup, énormément. On ne comptait jamais le nombre de répétitions. Il était extrêmement perfectionniste et ne laissait passer aucune erreur. Parfois, il pouvait même se montrer un peu dur. Mais il était toujours juste. J'admirais son grand professionnalisme.
0: Aici, toți am avut ceva de învățat de la el. A fost un adevărat profesionist.
2: Eric Marchand jouait de la clarinette traditionnelle de Bretagne, la Trojan Gaule. Et vous, Costica, vous jouez du taragot, qui est donc la clarinette traditionnelle de Roumanie.
1: Le taragot est un instrument populaire qui, au départ, est fabriqué en Hongrie. Il est arrivé en Roumanie au moment de la Première Guerre mondiale et le taragot est devenu très populaire dans notre région du Banat. C'est un instrument en si bémol comme le saxophone soprano, avec un timbre beaucoup plus doux cependant, et un doigté très particulier. Le premier air que m'a appris Eric, c'était à Glomel, pour les rencontres internationales de la clarinette populaire. Moi, je jouais du taragot, et lui de la très jeune gaule.
0: Prima melodie de la Eric am învățat-o el cântându-l atunci la clarinette.
2: Vous vous en rappelez de cet air ?

Sous le chapiteau, côté jardin, c'est là que s'achèvent ces deux jours de célébration avec un tutti qui réunit tous les amis d'Éric Marchand, les musiciens du Taraf de Carence-et-Bèche, Titi Robin, Jackie Mollard et les anciens élèves d'Éric Marchand comme Christophe Lemaine ou Youn Lange. Et autour d'eux s'élance une gavotte, une danse parmi les plus anciennes et les plus emblématiques de Bretagne qui incarne la force du collectif où chaque danseur porté par l'énergie commune devient le maillon d'une chaîne indestructible. Et c'est un peu à l'image de la vie, de l'œuvre et de l'héritage d'Éric Marchand.

0: Les archives que vous avez entendues dans ce reportage sont empruntées à Éric Marchand, un monument de la musique bretonne. C'est un documentaire de Roland Thépeau à retrouver sur France Télévisions. Évidemment, c'est un reportage de Jeanne Lacaille.
1: Merci Laurence et merci beaucoup aux associations Drom, Danstro et à la Grande Boutique pour leur hospitalité. Merci bien sûr aux artistes aussi pour leur générosité. Comme on dit en Bretagne alors, Madé. Kenavo.
0: Alors moi je dis pas Kenavo tout de suite parce qu'il faut que je dise qu'à la réalisation c'est Donatien Cailloux. Si vous voulez réécouter cette émission, bah c'est sur l'appli de RFI Pure Radio et sur la page d'accueil de Musique du Monde, sur le site RFI.fr, on vous met toute la playlist de ce qui est passé dans cette émission. Si ça peut vous donner des idées, des envies de Gwertz, des envies de Fesnoz, lâchez-vous. Au revoir. Kenavo.
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7: Arnaud Souk.
6: Et dès le début de ce journal, on prendra la direction de l'enclave de Ceuta, où la situation est revenue à la normale samedi. Les 50 000 migrants qui avaient traversé la frontière côté espagnol sont rentrés au Maroc dans le calme. Au moins 67 victimes sont tout de même à déplorer. En France, Matignon l'annonce ce soir. Les incendies sont globalement sous contrôle. On sera à Arès dans un instant, en Gironde, sur le bassin d'Arcachon, où les habitants ont pu réintégrer leur domicile. On évoquera aussi les conséquences économiques de ces feux. Et puis la guerre entre la Russie et l'Ukraine, alors que de nouvelles frappes sur Kiev ont causé la mort d'au moins 10 personnes la nuit dernière. On apprend ce soir que l'explosion d'un engin artisanal a fait au moins 3 morts dans un café de Moscou. Au moins 67 personnes auront donc perdu la vie dans la crise migratoire éclair cette semaine dans l'enclave espagnole de Ceuta. 50 000 personnes venues du Maroc voisin étaient entrées dans le territoire également situé en Afrique du Nord. Et la situation revient donc ce week-end à la normale, que ce soit à Ceuta ou à Fnidek, côté marocain de la frontière. Des autocars ont commencé à ramener chez eux les milliers de candidats à l'émigration. Envoyé spécial de RFI, Mathias Reynal.
8: Le contraste est frappant. Les parasols des vacanciers sont désormais plantés sur la plage de Fnédak, en face de Ceuta, là où des centaines de personnes avaient entrepris hier de passer la nuit, espérant sans aucun doute tenter plus tard une nouvelle traversée. La ville efface progressivement les traces du chaos des derniers jours. Les pelouses, hier jonchées de bouteilles d'eau vide, de tongs, de chaussures abandonnées, ont été nettoyées dans la matinée. Fnédak s'est métamorphosé en quelques heures. Les opérations de rapatriement des refoulés de Ceuta ont commencé hier soir. Pour la plupart, ce sont des jeunes hommes originaires du Maroc. Des milliers d'entre eux ont ainsi embarqué dans des bus pour regagner leur région. Ils viennent des quatre coins du royaume. Du nord, évidemment, Tanger, Tétouan, mais de plus loin aussi, comme Casablanca, à 400 km au sud. C'est une crise migratoire sans précédent, en tout cas, que vient de connaître Ceuta, ce territoire européen implanté sur le continent africain et qui a connu pourtant des moments de tension par le passé. Notamment, en mai 2021, 10 000 personnes avaient réussi à l'époque à franchir la frontière. Mathias Reynal, Fnédak, RFI.
6: Et on apprend ce soir, une réunion d'urgence entre les 27 ministres de l'Intérieur des pays de l'Union européenne aura lieu mardi. Cette crise pourrait laisser des traces alors que l'Italie a demandé, suite à cet épisode donc migratoire, la suspension de l'Espagne de l'espace Schengen. De quoi provoquer la colère du gouvernement espagnol. En bref, au Moyen-Orient, les ressortissants américains appelés à se tenir prêts à quitter la région dans des messages publiés par les ambassades des États-Unis à Amman, en Jordanie, à Abu Dhabi, aux Émirats arabes unis, à Mascate, à Riyad à Doha ou encore à Beyrouth au Liban. Washington envisagerait, selon des médias américains, de nouveaux bombardements massifs ce week-end contre des infrastructures énergétiques de l'Iran. La situation des feux en France, désormais, elle est globalement sous contrôle, annonce ce soir Sébastien Lecornu, même si le Premier ministre prévient, tout cela reste évolutif. Dernière évolution, justement dans le Var, la préfecture annonce que le feu à Montfort-sur-Argence est stabilisé, mais je cite, le combat continue alors que 1800 hectares sont déjà partis en fumée. En Gironde, on l'avait appris un peu plus tôt dans la journée, le feu est désormais fixé, les potentiels foyers de reprise sous surveillance, mais 208 des 220 000 évacués ont pu regagner leurs habitations. C'est le cas à Arès, au nord du bassin d'Arcachon. Écoutez, Xavier Danet, le maire justement d'Arès, très heureux de retrouver ses administrés qui avaient été obligés d'évacuer les lieux il y a 8 jours.
9: Moi, j'ai une commune de 6700 habitants, mais par contre, on avait des campings remplis, on a un hôpital privé aussi. Ouais, on était autour de 20 000 habitants qui sont perdus, tout à fait. Alors qu'ils reviennent ou qu'ils ne reviennent pas, s'ils ont pu prendre leurs affaires dans les campings, ils ne reviennent pas forcément, mais ça sera de nouveau qu'ils vont venir. Je suis d'abord content, content d'avoir les habitants, rassuré plus ou moins, oui, parce qu'il faut quand même rester vigilant. On sait que la végétation est très, très sèche, qu'on n'a pas, on peut avoir des reprises de feu et des mises à feu aussi. Donc, on reste néanmoins très prudent. J'ai fermé l'ensemble du massif forestier et de l'ensemble des espaces boisés. Moi, j'ai 4800 hectares sur le territoire et j'ai 4000 qui a cramé. Donc, on va faire le bilan bientôt. Mais bon, c'est une catastrophe écologique. On a frôlé la catastrophe humaine, c'est déjà beaucoup. On a les pompiers qui restent mobilisés, qui resteront mobilisés quelques semaines encore sur le massif forestier. Sécurisés jusqu'à la fin de l'été.
6: Voilà les propos recueillis par Pierre Olivier. Un été de sécheresse exceptionnelle en France, mais aussi dans toute l'Europe. Conséquence, les incendies sévissent aussi en Grèce, à Porto Germeno, à 70 km à l'ouest d'Athènes. Plusieurs centaines de pompiers sont mobilisés pour tenter de sauver cette station balnéaire menacée par les flammes. Une météo particulièrement défavorable, puisque le feu est attisé par les vents à plus de 130 km/h, rendant les opérations terrestres et aériennes très difficiles. Le vent qui a par ailleurs propagé la fumée jusqu'aux côtes de l'Afrique du Nord, 750 km plus au sud, selon une agence de météo grecque. Les canicules à répétition, les incendies, la sécheresse qui sévissent donc depuis le mois de mai sur l'Europe du Sud et de l'Ouest, autant d'événements qui pèsent sur les résultats économiques. C'est particulièrement vrai en France pour la SNCF et EDF. Jeanne Bartoli, vous nous dites, entre autres, que l'électricien public EDF donc anticipe déjà une baisse pour 2026.
10: Sur l'ensemble de l'année, EDF anticipe un bénéfice avant impôt en recul de l'ordre de 10%. En début d'année, l'entreprise misait pourtant sur un bénéfice en léger retrait. En cause, la baisse des prix de l'électricité vendue sur les marchés, mais aussi les événements climatiques extrêmes. Ces dernières semaines, plusieurs réacteurs nucléaires ont dû être arrêtés, comme à la centrale de Golfech. Les canicules et la sécheresse qui ont aussi pour effet d'augmenter les coûts de maintenance, de réduire la production d'électricité des barrages en raison du faible débit d'eau, sans compter l'impact sur la production d'électricité par éolienne, les canicules s'accompagnant en général d'une absence de vent. Du côté de la SNCF, le manque à gagner reste lui maîtrisé comparé au bénéfice d'1 milliard d'euros, mais il est tout de même estimé par l'entreprise à plus de 100 millions d'euros sur le premier semestre. En cause des annulations sur certaines lignes en raison de trains trop vieux et de risques élevés de panne de climatisation, des épisodes qui rendent encore plus urgents les investissements de modernisation des infrastructures. Près de 5 milliards d'euros ont été engagés par l'entreprise publique cette année.
6: Les explications de Jeanne Bartoli. On en sait un peu plus alors qu'il est sur l'explosion qui a fait 3 morts et 21 blessés. Nouveau bilan à Moscou en début de soirée. Un engin explosif artisanal a explosé dans un restaurant d'une célèbre place de la capitale russe. L'engin a été transporté par une femme qui a été tuée dans la déflagration selon les autorités. Un agent de sécurité également a été tué ainsi qu'un client. La Russie justement qui continue d'attaquer massivement son voisin ukrainien. De nombreux missiles se sont abattus la nuit dernière sur Kiev, la capitale. Au moins 10 personnes sont mortes, 28 ont été blessés dans ces frappes. Emmanuel Chaz, notre correspondante, s'est rendue ce matin dans l'un des quartiers touchés.
11: Dans le quartier densément peuplé de Darnitsky à Kiev, la population a une nouvelle fois connu une nuit cauchemardesque. Ici, plusieurs bâtiments résidentiels ont été fortement endommagés. Daria, une pharmacienne de 24 ans, s'en est sortie indemne, mais elle est encore sous le choc.
12: À cause de l'onde de choc, non seulement notre entrée, mais aussi toutes les fenêtres du 3 russe d'Obunivska ont été soufflées et touchées par des éclats d'obus. Il y avait des corps qui gisaient ici, dont un adolescent, je crois. Quelques personnes couraient pour se mettre à l'abri, mais nous sommes très loin du métro. Imaginez, on est à 6 arrêts de bus de la station la plus proche.
11: Ici, c'est la deuxième fois que les résidents sont directement touchés par une frappe. Daria ne peut que constater les dégâts chez elle.
12: On ramasse les débris. Regardez, là, au sixième, vous voyez, c'est notre cuisine. Et ça, c'est la chambre de notre voisin. Nous avons eu de la chance, seules les fenêtres et la porte de la chambre sont endommagées.
11: Plus tard dans la matinée, les sirènes retentissent à nouveau à travers Kiev. Rappel pour les habitants que la menace de nouvelles frappes russes est désormais constante. Emmanuel Chaz, Kiev, RFI.
6: Au Pérou, ce drame, au moins 13 personnes ont été tuées dans le crash d'un petit avion de tourisme, on l'apprend ce soir. Il transportait des visiteurs vers les lignes de Nazca. Vous savez, c'est l'un des principaux sites archéologiques du Pérou, célèbre tout autant que le Machu Picchu par exemple. Les 11 passagers et 2 membres d'équipage sont décédés. On ne connaît pas pour l'heure les causes de ce crash. En sport, place aux femmes, la première étape du Tour de France cycliste féminin s'est achevée par la victoire de Lorena Wiebes. La sprinteuse néerlandaise s'est imposée à Lausanne devant la mauricienne Kim Lecourte. Elle portera le maillot jaune demain entre Aigle et Genève. La tenante du titre, la française Pauline Ferrand-Prévot, a terminé 8e de cette première étape. Et puis les garçons étaient en Espagne, au Pays Basque samedi, et le belge Remco Evenepoel, 2e du Tour de France dimanche dernier, s'est imposé pour la 4e fois sur la Classica San Sebastian, classique historique. Le belge a devancé l'équatorien Richard Carapaz, maillot à pois du dernier Tour de France. 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Le prochain point sur l'actualité dans 50 minutes.
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16: Au cours de votre vie, quelles sont les images qui vous ont choqué? Si vous fermez les yeux, là, qu'est-ce qui vous revient? Images montrées par un ami, vues dans un téléjournal, sur un site internet ou sur un réseau social. Images de guerre, de famine, de torture, de viol, de meurtre, d'accidents ou de catastrophes. Et ces images, est-ce que parfois elles remontent à la surface, le soir, la nuit, ou quand ça ne va pas très bien? Dans cette série de reportages, nous allons croiser beaucoup d'images violentes et rencontrer des hommes et des femmes qui y sont confrontés pour des raisons professionnelles, parce qu'ils travaillent pour la justice par exemple, ou pour la police, ou dans l'humanitaire, ou dans les circuits de l'asile, ou dans les médias. Mais aussi des jeunes, des ados, qui les consomment pour le fun ou par hasard. Un phénomène mis en lumière récemment par le décès en direct du streamer Jean Pormanov, humilié et battu pendant des mois pour satisfaire le désir des internautes. Comment vit-on lorsque des images chocs peuplent notre quotidien? Comment peut-on s'imperméabiliser un peu pour ne pas se laisser engloutir par ce qu'on appelle le traumatisme vicariant ou traumatisme indirect? Premier épisode, nous allons rencontrer Dimitri. Il est recherchiste à la RTS et il travaille comme enquêteur sur le groupe Wagner. Mais avant de le rejoindre, nous avons rendez-vous avec Tibio. Lui, il est monteur à l'actualité. Il reçoit chaque matin les images que vous verrez au téléjournal et les images que justement vous ne verrez pas parce qu'elles sont trop violentes pour être montrées. Des images choquantes qui seront pour certaines décrites ici.
17: Alors ce tableau, c'est là où vont être distribués le travail du jour, donc les montages pour le 12-45 et les montages pour le 19-30. Sur la gauche du tableau, on a le nom des monteurs avec leur attribution de box. Et sur la droite, à côté du nom, on a le sujet pour lequel ils vont travailler pour le 12-45 ou le 19-30.
16: Toute la brutalité du monde Reportage Elias Baïf, réalisation Jonathan Asle-Bachar.
17: Et tableau qu'on appelle aussi le mur des lamentations, les monteurs l'appellent comme ça, parce que c'est vraiment là qu'on va découvrir sur quoi on va être le matin, sur quel sujet, et puis c'est là aussi où il y a des petits débats, moi je préfère faire ça, l'autre préfère faire ça, le journaliste préfère monter avec tel monteur, etc. quoi.
18: Tibio Cassioli, ça fait 22 ans que vous êtes monteur pour la RTS. Et quand on se retrouve, comme c'est votre cas aujourd'hui, avec son nom à côté d'un sujet Gaza, à quoi est-ce qu'on pense ?
17: On sait tout de suite qu'on est susceptible de voir des images un peu choc, de se confronter un peu à l'horreur du monde. Donc on n'est pas super serein, mais ça va.
18: Ce matin, c'est un sujet donc sur cette flottille humanitaire, le bateau Madeleine qui se dirige vers Gaza. Ça devrait a priori être moins trash que d'autres sujets.
17: Tout à fait, ouais. Ça devrait être plutôt calme, sur la mer, un voilier. Après, je sais pas si la journaliste va vouloir intégrer des images de ce qui se passe actuellement à Gaza. Là, on aura des images un peu plus trash.
18: Là, c'est passé 10 heures de quelques minutes. C'est quoi qui va nous occuper au cours des prochains temps?
17: On va sur le tableau, on va voir avec qui on va monter aujourd'hui. Je monte avec Karima Benamrouche. Elle est en train de travailler de son côté. Ben moi, je vais aller dans mon box de montage pour voir les images qui concernent cette flottille, les images qu'on a reçues pendant la nuit sûrement. Ben, je m'installe au box et je suis devant mon logiciel de montage. Je peux aller voir déjà le projet de Karima aujourd'hui pour cette flottille Gaza. Et je vois qu'elle a déjà mis plein d'images sur la flottille Gaza. Donc voilà, là, c'est des images sur le bateau.
19: No idea, but please sound the alarm. They did say that they want to intercept us in a very calm way, but this is not what's happening.
17: Donc je découvre en même temps, hein. Il y a l'armée israélienne visiblement qui a pris les gens qui étaient sur le bateau et qui les ont mis sur un petit bateau pour les emmener quelque part. Je regarde le deuxième fichier.
18: Ces images, d'où est-ce qu'elles viennent ?
17: Alors, ces images, elles nous sont envoyées par les agences de presse, AFP, AP, EBU, UER, etc. C'est des agences de presse qui ont des caméramans, des journalistes dans le monde entier. Et à chaque fois qu'il y a un événement qui se passe, ben, ces gens vont aller filmer l'événement. Et toutes les télévisions qui sont abonnées à ces agences de presse vont recevoir les images que ces gens ont filmé sur place.
20: My name is Greta Thunberg and I am from Sweden. If you see this video, we have been intercepted and kidnapped.
17: Là, le deuxième fichier, c'est un fichier où on voit Greta Thunberg parler.
18: Elle parle du fait qu'elle a été kidnappée par l'armée israélienne au milieu d'eau internationale. C'est Greta Thunberg qui dit ça.
17: Donc voilà, donc je pense que ça, elle va sûrement le mettre dans le montage. Je regarde le troisième fichier.
18: Là, en fait, on ne sait jamais sur quoi on peut tomber, parce que sur votre écran à gauche, il y a des vignettes quelque part, bleues, noires, mais ce n'est pas les images en tant que telles. Quand on ouvre, c'est un peu la surprise.
17: C'est un peu la surprise. Alors, il y a un titre hein, pour chaque image. Là, je vois « Image du port israélien » ou « Le bateau », etc. Je n'ai pas la suite. On sait à peu près qu'on va voir un port israélien. Puis effectivement, quand on l'ouvre, bah, on a des images d'un port israélien. On voit la mer, on voit des bateaux, on voit la plage. Donc oui, on a une petite idée déjà, en ouvrant, on a le nom à côté qui peut nous dire certaines choses, quoi. Mais là, visiblement, rien de bien méchant. Par contre, les autres images, quand on découvre des Gaza après un bombardement, etc., là, on peut tomber sur tout et n'importe quoi, on ne sait pas à quoi s'attendre.
20: Ok, everyone, you see this light?
18: Donc il faut rendre ça au maximum, idéalement. À midi et demi, c'est 10h40, on a encore 1h50, c'est ouais. Bien, c'est pas bien?
17: Alors, on a vraiment le temps là. On est vraiment sur un cas montage, on appelle ça de l'international. C'est pas un tournage, on reçoit des images vraiment des agences de presse. C'est des mini-clips de 3-4 minutes à chaque fois. Le montage est très très simple à faire.
20: My name is Greta Thunberg and I am from Sweden. If you see this video, we have been intercepted and kidnapped.
17: Et voilà. Maintenant, j'ai quelque chose qui tient la route et qui devrait être conforme à ce que m'a demandé la journaliste.
18: Ça fait 5, 6, 7 fois qu'on revoit cette séquence.
17: Ouais. Là, vu qu'il y a des effets, effectivement, on la revoit plusieurs fois. Ben, pour les images un peu horribles, ben, c'est la même chose. Hein, je suis obligé de les regarder. Moi, je pense que je dois regarder chaque image dans un montage minimum une trentaine de fois.
18: Et comment on fait quand on voit une image 30 fois pour qu'elle reste pas gravée dans notre mémoire à vie?
17: Ben ça, je pense que ça dépend de chacun. Moi, je suis né en 1975. Je fais partie d'une génération qui, dans les années 80, ben, j'étais devant la télévision. Je regardais le téléjournal avec mes parents. À l'époque, il y avait zéro filtre, hein, vraiment, et on se posait pas la question de savoir si c'était bien de mettre un enfant devant la télé pour regarder le téléjournal. Donc tout ce qui est image un peu sale, moi j'ai vu les guerres, il y avait la guerre d'Afghanistan à l'époque, Iran-Irak, il y avait l'ex-Yougoslavie, guerre du Golfe, etc. Il y avait les famines, Éthiopie, Somalie, donc des images trash horribles. Depuis tout petit, au fait, je les vois. Donc je suis pas trop choqué par ce genre de choses. Aujourd'hui, il y a des images qui vont peut-être me marquer plus que d'autres. Mais en général, j'ai pas trop de soucis avec ça. Puis après 20 ans à l'actualité, on en a vu tellement des images. Moi, je suis arrivé une année après, il y avait le tsunami en Indonésie. Ouais, c'était 2004, je crois. Et là, vraiment, il y avait, c'était horrible. Là, vraiment, les corps flottants, gonflés, il y en avait de tous les côtés. Il faut bien comprendre que même si voilà, on a un cadavre sur l'image, avant de pouvoir la mettre à l'antenne, ok, on est conscient, il y a un cadavre dessus, mais il faut qu'on voit s'il y a autre chose encore. Donc on doit la regarder vraiment comme il faut, on doit y aller à fond, on doit rester un moment dessus. Les seules choses qui peuvent un peu nous déstabiliser, en tout cas pour mon cas à moi, c'est quand c'est des cadavres d'enfants, quand ça touche les enfants. Là, c'est un peu plus dérangeant, ça nous travaille un peu plus, on va dire.
18: C'est parce que vous avez des enfants.
17: Et c'est parce que j'ai des enfants, oui. Avant d'avoir mes enfants, j'avais pas de problème. Avec les cadavres en général, j'avais pas de problème. Mais les cadavres d'enfants, les enfants en situation de détresse, etc., ça, c'est toujours très embêtant. Mais depuis que j'ai eu mes enfants, ça l'est encore plus. Je me souviens, la dernière chose qui m'a choqué, c'était pas une image super violente, hein, c'était pas un cadavre ou quoi que ce soit, c'était la distribution de nourriture à Gaza. C'était des enfants qui tendaient des gamelles et qui pleuraient en même temps, qui imploraient pour avoir une petite louchée de blé bouilli ou de je ne sais quoi. Et là, c'était juste insupportable, au fait, de voir ça. Et j'imaginais mes enfants s'ils devaient faire ça. Enfin, voilà, c'est horrible. Je le souhaite à personne. Et il faut savoir que, voilà, ça existe dans le monde et que ça pourrait être nous, au fait.
18: Donc ça, c'est pas une image d'un cadavre, mais c'est très choquant. On montre au public ça ou on montre pas?
17: Alors, ça a été un débat avec le journaliste. Là, ils étaient en situation de détresse, mais on n'a rien flouté. J'ai évité les gros plans. Les gros plans sur le visage des enfants qui étaient vraiment tordus par le désespoir. On voyait la bouche, qu'ils n'arrivaient même plus à pleurer, hein, tellement ce qu'ils vivaient était horrible. Donc, j'ai évité les gros plans. On s'est mis d'accord là-dessus. Et par contre, j'ai pris les plans larges et les plans moyens. Donc, on les voit quand même. Mais tout en préservant le téléspectateur, quelque part, on va éviter le gros plan, quoi.
18: Dimitri Zuffray, vous faites de l'osint, donc c'est une façon de faire du journalisme avec des sources ouvertes qui sont accessibles à tous, des posts sur les réseaux sociaux, des photos, des images satellites, des choses dans des canaux Telegram par exemple. Et quand on fait de l'osint sur le groupe Wagner, on peut être confronté régulièrement à des choses très violentes.
1: Effectivement, Wagner, enfin les paramilitaires russes, opèrent dans un théâtre de guerre, de conflit, même si c'est un conflit interne, notamment pour le cas du Mali, où ce sont les djihadistes et puis les rebelles Touareg, le Front de Libération de l'Azawad, qui sont opposés aux régimes gouvernementaux. Il y a des atrocités qui sont commises des deux côtés, et pour pouvoir documenter, que ce soit les déplacements des unités, récupérer, visualiser les présences de ces paramilitaires, on tombe parfois sur des images qu'on n'aurait pas eu envie de voir, et qui sont vraiment pas des images de films de guerre où on a des corps déchiquetés cinématographiquement, mais des vraies scènes de vraies guerres, des vraies tortures qui sont commises, et tous ces éléments-là sont de la réalité.
18: Des violations de droits humains que vous avez documentées, vous les avez là sur votre écran. De quoi on parle exactement? Quelle forme ça a pu prendre?
1: Alors les formes sont multiples. Là, en l'occurrence, on a pu, c'est ces photos que j'évoquais tout à l'heure, obtenir un certain nombre de photos qui sont prises dans la brousse où on a une moto et on a un corps d'un homme africain habillé de bleu qui est abattu, qui est allongé contre la moto. L'autre photo, on a un deuxième corps où là, l'image est beaucoup plus difficile à regarder, en l'occurrence puisque cet homme a été décapité et sa tête a simplement été posée sur son torse. Mais nous, c'est pas ça spécifiquement qui nous intéresse, c'est de regarder sur l'angle gauche de la photo on a une main d'un homme blanc avec un bout d'uniforme, et ce sont ces éléments-là qui vont nous permettre d'identifier du mieux possible de quel type d'unité il s'agit.
18: Quand vous tombez sur une photo comme ça, votre première réaction, c'est quoi ? C'est d'essayer de comprendre ce qui se passe, d'identifier ? Ou alors, non, il y a quelque chose de beaucoup plus physique qui se manifeste, une émotion, un sentiment ?
1: En l'occurrence, quand on est face à cette photo, maintenant je commence à la connaître et je suis un peu désinhibé, mais la première fois, on se dit, ah tiens, il y a le cerveau qui comprend que c'est une vraie photo, presque une nausée qui arrive en disant, oh mon Dieu, c'est horrible, enfin, mais vraiment, et cette image reste quand même marquante. Mais après, il y a ce besoin de se dire, bah voilà, on doit documenter, on doit arriver à montrer où ça s'est produit le plus précisément possible, quand ça s'est produit, qui était présent. Et il y a ce besoin de récupérer un maximum d'éléments pour s'assurer que cette image serve de preuve.
0: Находился на улице Киева, где получил удар по голове, в результате чего потерял сознание, очнулся.
18: Quand on se balade comme ça sur les canaux du groupe Wagner, ça c'est un canal Telegram qui compte 93 000 membres, on peut tomber donc sur un post d'une personne qui se fait exploser la tête à la masse. En dessous, il y a un autre post qui date de 2022 d'un avion de chasse qui passe très très près d'une personne qui filme, qui crie. Il y a une vidéo d'un chat, d'un bébé chat tout mignon au milieu d'obus. Qu'est-ce qu'on trouve ? On trouve encore une espèce de vidéo très montée qui fait très propagande de soldats. Une autre vidéo d'un soldat qui a une caméra, peut-être une GoPro sur lui-même qui parcourt les tranchées. Dans les autres images, dans les autres choses que vous avez documentées, qu'est-ce qu'il y a comme violation de droits humains, comme chose choquante ?
1: Alors ça, ce n'est pas nous qui l'avions documenté, mais ce sont aussi des images au Mali où on voit un homme manger le cœur d'un autre. Il y en a une collection.
18: Est-ce que certaines de ces images-là, vous y repensez régulièrement ?
1: J'y repense pas, parce que je me suis habitué à les voir, à les... C'est horrible à dire, mais à les déshumaniser en quelque sorte, à prendre ça comme étant qu'une information. Et puis, une fois que tout le travail de documentation est fait, essayer de compartimenter un peu et de mettre ces éléments de côté. J'ai deux images, enfin moi une qui m'a spécifiquement marqué, c'était à Boucha où il y avait tous les cadavres de chiens qui étaient abattus devant les portes d'immeubles. C'est aussi marquant. Il y a toujours certaines images qui restent et qu'on n'arrive pas à oublier. Qu'on essaye de pas forcément avoir à regarder une seconde fois. Aujourd'hui, quand vous baladez sur des canaux Telegram en russe affiliés au groupe Wagner, il faut être prêt à voir très régulièrement ce type d'image.
18: Mais est-ce qu'on peut y être vraiment prêt ou préparé ?
1: Alors, prêt, le jour où quelqu'un sera vraiment prêt à ça, il faut se faire du souci. Mais il y a un certain nombre d'éléments, toujours de petits conseils pratiques qui sont là pour... tolérer, accepter ces images le mieux possible. Je vais pas faire ces recherches de nuit dans un univers confiné où je suis tout seul. Je vais aussi faire ça plutôt de jour, faire des pauses, parce que sinon ça devient juste pas tenable. Il peut y avoir aussi des impacts à force de les consommer sur le caractère, devenir de plus en plus irascible, de changement de régime alimentaire. Enfin, on peut y être confronté. En fait, c'est ce qu'on appelle le traumatisme vicariant. Même si on n'est pas présent sur la scène, ce sont des images qui marquent, qui ont un impact sur, potentiellement sur la vie de tous les jours.

0: Ok, alors je t'écoute, on fait un petit test de voix. Pardon, voilà, je
1: sur
0: t'écoute.
1: Sur ces images tournées par le ministère israélien des Affaires étrangères, des soldats de l'État hébreu distribuent des bouteilles d'eau et des sandwichs.
2: Est-ce que c'est bon pour toi?
1: Écoute, j'espère que ça va aller, mais ça devrait aller.
0: Ok, donc on l'enregistre sur du noir.
1: Oui.
0: Attention, c'est quand tu veux.
1: Sur ces images tournées par le ministère israélien des Affaires étrangères, des soldats de l'État hébreu distribuent des bouteilles d'eau.
3: Quand on voit le travail que vous faites, on se rend compte qu'il y a du stress, puis aussi cette exposition régulière aux images choc. C'est quand même pas un métier tout tranquille.
0: Non, alors les métiers en général à l'actualité, c'est vraiment un sacerdoce. Hein. C'est soit on adore, soit on déteste. Et quelque part, en parlant des images un peu choc, le fait qu'on soit sous stress, ça nous fait relativiser beaucoup de choses aussi. C'est qu'on n'a pas trop le temps d'y penser.
3: Le soir, quand vous sortez du travail, comment est-ce que vous coupez avec toutes les choses que vous avez vues durant la journée?
0: Ça va tellement vite dans la journée que des fois, on n'a pas le temps d'y repenser. Et c'est effectivement quand on sort du travail le soir. Bah là, moi, je prends la voiture pour rentrer chez moi. J'habite à la campagne, donc je roule en tout cas une demi-heure pour y arriver. Et des fois, il y a des images qui reviennent, mais le fait d'habiter à la campagne, c'est ça qui me fait aussi du bien, c'est que je suis pas, voilà, je suis vraiment tranquille. J'arrive chez moi, je respire. Il y a le bruit des oiseaux, la vue sur les champs, et c'est peut-être ça qui me sauve, on va dire. Je sais pas du tout.
3: Est-ce qu'on peut en parler avec la famille de ça? Parce que d'un côté, j'imagine que ça permet de décharger. D'un autre, on impose aussi des images à sa famille auxquelles on n'aurait pas pensé si on lui en avait pas parlé.
0: J'en parlais au tout début. J'en parlais à ma femme. Typiquement, le coup de l'avion qui s'était écrasé et de ce corps qui ressemblait à un cervelas. Ça, je lui en ai parlé. Puis au fur et à mesure du temps, on n'en parle plus du tout parce que sinon, on en parlerait quasiment tous les jours, en fait. Et ma femme n'est pas là pour recevoir ce genre de choses. Si vraiment ça me perturbe, si vraiment j'ai besoin d'en parler, j'appellerai la ligne de soutien que la RTS a mis en place. Mais j'ai pas ce besoin pour l'instant. Ok, donc là, il est 12h15 et ça commence à devenir un tout petit peu la course, là.
1: Un peu chaud.
0: Ouais, on va se presser un peu.
3: Est-ce que si vous pouviez être monteur et jamais revoir ce genre d'image, vous signeriez ou pas?
4: Vacarme.
0: Très bonne question. Je signerais pas. Parce que moi, j'adore travailler à l'actualité. Et c'est pour ça que j'ai signé aussi. C'est pour me confronter à tout ce qui se passe dans le monde. Des choses horribles, des choses qui sont un peu plus sympas. Mais c'est notre métier, on doit le faire pour que les gens se rendent compte vraiment de ce qui se passe dans le monde et on ne doit pas l'occulter, tout ça.
3: C'est une mission, quelque part.
0: Ouais, je pars du principe que c'est une mission, effectivement. Si plus personne ne fait ça, on ne voit plus rien.

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0: Bonjour, bienvenue sur RFI, c'est le goût du monde. Notre invitée a une habitude tenace. Elle regarde le monde avec le ventre, le fait de manger et sa boussole pour comprendre le monde et ceux qui le composent. Pourquoi, comment, de quelle manière, qui, quoi, avec qui, pourquoi. Une sacrée habitude que nous partageons largement. Ici, nous avons la même habitude exactement, à cette différence près, eh bien que notre invitée et moi sommes de personnes différentes, de cultures, de mémoires différentes, avec un sujet en plus partagé, large et passionnant, qui est celui de l'alimentation. Bonjour Amélie Lestari.
1: Bonjour Clémence.
0: Merci beaucoup d'être à notre table.
1: Merci de m'y avoir conviée.
0: Eh bien, nous sommes très heureuses de vous recevoir. Vous êtes journaliste, journaliste société spécialisée en food. On va prendre la locution anglaise qui nous permet de mettre dans un seul mot tout ce que ça concerne.
1: C'est un mot qui est pratique, c'est vrai, on a du mal à le traduire.
0: L'autrice, donc aux éditions Divergence, un essai corne d'abondance, tant il est riche, le bien nommé passer à table, ce que l'acte de manger dit de nous. Passer à table, on est dans l'impression, enfin dans l'expression un petit peu enquête de police quand même.
1: Oui, c'est ça, c'était volontaire. Passer à table, c'est le moment où bien sûr on est là pour manger ensemble, pour reprendre de l'énergie et passer un bon moment ensemble. Mais quand on passe à table, souvent les langues se délient, on discute. Et puis c'est peut-être aussi un endroit où on peut faire des révélations. Et en tout cas révéler un peu plus de qui nous sommes.
0: Même à notre insu.
1: Même à notre insu, puisque nos assiettes sont bavardes, nos manières de manger de telle ou telle façon en disent long sur qui nous sommes et comment nous vivons.
0: Alors passons à table, si vous le voulez bien. Passons à table.
1: Je vais me faire cuisiner.
0: On va sortir de ce studio quand même. Je vous propose de nous raconter une table, de nous dire... D'ailleurs, est-ce que c'est une table autour de laquelle nous serions?
1: Alors oui, si je devais choisir un moment de repas à vous raconter, j'irais au Vietnam, mais oui, ce serait une table. Pas très très haute, suffisamment haute pour qu'on puisse y manger assis sur des chaises en plastique rouge. On est dans le salon de mes grands-parents. On est chez donc Ong Noi et Ba Noi en vietnamien. On est dans le sud du Vietnam, à Saigon. Il fait chaud, il fait tellement chaud que toute la famille a allumé différents ventilateurs qui soufflent sur la table et en même temps nous rafraîchissent un peu, en même temps qu'ils font s'envoler des serviettes. On est là.
0: Et les verres en plastique.
1: Et les verres en plastique.
0: Quelle heure est-il ?
1: Je dirais qu'il est assez tôt, il est peut-être 10h30, 11h, mais on est déjà à table parce que dans ce souvenir, eh bien, mes parents et ma petite sœur et moi-même, on sort à peine de l'aéroport. Et donc, notre famille nous a emmenés dans la maison familiale et puis ils s'imaginent qu'on est mort de faim alors qu'en fait, dans l'avion, on nous a servi un petit-déj, on nous a réveillés pour le petit-déj. Et on est déjà en train d'être nourris à peine le pied foulé sur le sol vietnamien.
0: On mangerait quand même, puisqu'ils ont préparé quelque chose, forcément, puisque...
1: Oui. Et tout est extrêmement salivant. Alors, il y a, dans tous les cas, quelles que soient les années où on leur rend visite, il y a toujours de la viande sautée avec des oignons. Pas très très loin, un saladier ou un grand plat, disons, avec des légumes verts. Ça pourrait être des liserons d'eau sautés à l'ail. Un autocuiseur qu'on a pris le soin d'apporter à table. Il est vraiment très gros, il est fumant, mais il prend de la place, mais il est quand même là, on l'a posé. Et puis devant chaque convive, un petit bol. Et c'est ça que j'ai toujours aimé depuis toute petite avec ces repas. C'est qu'on choisit ce qu'on mange, on choisit les bouchées qu'on forme. Voilà, si on aime un peu plus la viande ou le riz, la sauce. En fait, on a un peu l'impression de cuisiner encore à table.
0: Intéressant ça. Quand on est un enfant, ça doit être royal.
1: Quand on a un enfant, oui, c'est autre chose parce qu'en fait, on a toujours une tata ou un tonton. D'ailleurs, comme on appelle toujours tonton et tata les personnes proches de la famille, on ne sait pas toujours bien qui est vraiment biologiquement de la famille. Mais il y a toujours un tonton et une tata qui va prendre un de ces bols et se faire une mission de nous nourrir. Alors cette fois-ci, on laisse de côté la paire de baguettes, c'est plutôt à la petite cuillère. Et puis là, les enfants courent partout, jouent et puis il y a toujours donc une tata ou un tonton qui est derrière pour donner la béquille.
0: Merci de nous avoir amené comme ça à votre table, Émilie. Qu'est-ce qui vous a amené, vous, à choisir la table comme spécialité, à choisir donc cette grande catégorie qui est la food, l'alimentation, la nourriture?
1: Pendant très longtemps, je pense que je n'ai pas osé m'intéresser frontalement au sujet de l'alimentation. C'était tellement pour moi quelque chose de l'ordre du plaisir, de mon temps libre. J'avais un peu en tête cette phrase qu'on dit parfois, qu'il faut pas trop mélanger ce qu'on aime avec son métier au risque de s'en dégoûter. Et je pense que finalement, au fil des années, cette idée de la table qui est très bavarde, elle est arrivée dans mon quotidien de journaliste parce que, tout simplement, en reportage dans différents pays ou même en France, j'ai réalisé que c'était l'endroit où les gens s'ouvraient le plus facilement. C'est-à-dire qu'on a beau aller vers les gens avec un micro, prendre des notes et puis essayer d'être sympa, il n'y a aucun cadre dans lequel on peut aussi bien parler que quand on s'attable avec les gens.
0: Est-ce que vous croyez cependant que, puisque vous avez un prisme comme ça, vous avez un intérêt pour la chose alimentaire, vous étiez de toute façon encline et plus à l'écoute quand on se mettait à table.
1: Il y a eu des moments où j'allais chez les gens, donc j'ai eu la chance de faire des reportages dans une grande diversité de pays, mais que ce soit en Irlande, en Afrique du Sud ou en Arménie, même quand c'était pas nécessairement chez les gens, mais par exemple au restaurant ou même juste un café et puis quelques petites choses à grignoter, la table c'est un endroit où on s'assoit, on se regarde dans les yeux, et puis comme on n'est pas obligé d'être constamment en train de parler, puisqu'on est aussi affairé à boire et à manger, qui détend les interlocuteurs.
0: Est-ce que vous diriez que c'est le lieu absolu de l'altérité ?
1: C'est, oui, je crois, une des formes géométriques de l'altérité. On s'assoit, on se confronte, on se fait face, pour le meilleur et pour le pire d'ailleurs, puisque souvent on a envie de fantasmer ce moment et de dire que c'est forcément la convivialité, la commensalité, comme on dit parfois. Mais les tables sont aussi des tables, historiquement, des tables de négociation, d'âpres débats. Des tables...
0: De supplice aussi parfois pour quelqu'un qui vit seul.
1: Oui,
0: c'est l'altérité, vrai. Cette chaleur obligatoire devient difficile à vivre.
1: Oui, on se rend compte d'ailleurs pour les périodes de Noël. Chaque année, c'est aussi un moment qui peut être de l'ordre du défi pour les personnes qui, pour une raison ou pour une autre, vivent éloignées de leur famille ou de proches. Il y a quelque chose aussi de l'ordre de l'injonction. D'ailleurs, autour de la table, on se rend compte aussi, quand on pense à cette image, que les premières tables qu'on a connues, ce sont nos tablées familiales. Certaines personnes pourront raconter que c'était merveilleux, le poulet du dimanche chez mamie, mais d'autres diront aussi, ah, moi, c'est le moment où je me faisais rouspéter par mes parents, ou alors j'assistais à des disputes entre eux. J'ai une amie la dernière fois qui m'a dit, j'aime beaucoup manger aujourd'hui, mais j'ai dû apprendre à le faire, parce que très longtemps, manger, c'était pour moi assister donc à cette mésentente entre mes parents, qui ont mis un peu trop de temps à divorcer, une maladie comme ça. Donc la table, ça peut être aussi cet endroit-là.
0: Ce lieu de tension. Vous avez dans votre essai certains récits qui sont intimes, qui sont liés à votre enfance et liés au regard peut-être que l'on a porté sur vos origines, sur ce que vous mangiez, sur l'apparence de certains mets par exemple, ou je pense peut-être à l'odeur. Je précise juste que vous êtes d'origine vietnamienne, ce que ne trahit pas votre nom de famille d'ailleurs.
1: Alors mon vrai nom de famille c'est Nguyen, Emilie Nguyen. Leistari c'est un pseudonyme. C'est un pseudonyme que d'ailleurs je songe, je le dis ici pour la première fois, que je songe peut-être à délaisser pour reprendre mon Nguyen. Dans mes études de journalisme, un prof m'avait fait remarquer que Nguyen est un patronyme très très partagé. J'ai grandi dans le nord de la France et rien qu'autour de moi, à Lille, à Roubaix, il y avait plusieurs Emilie Nguyen. Et donc ce prof, bon, on est à ce moment-là dans les années 2010, il me dit « Ah bah si vous voulez que votre plume soit un minimum reconnaissable, pourquoi pas opter pour un pseudonyme ?» Mais aujourd'hui, je réalise que peut-être ce serait quand même bien de visibiliser ses origines vietnamiennes un peu plus.
0: On va jeter le nez dans le placard de Huyen Do.
1: Ah, oui.
0: Elle est vigneronne, elle est fermenteuse, et elle nous a accueillis, donc, en imagination bien sûr, dans son placard d'enfance.
2: Et la pâte de crevettes fermentée, qui accommodait d'une certaine manière avec du piment, de l'ail, des ananas, des anchois entières, enfin, ça donnait une sauce qu'on mettait régulièrement à table pour venir y tremper. Et la viande, et avec de la salade, et de la menthe. Enfin voilà, il y a plein d'aromatiques comme ça qui se sont rappelés à mon souvenir. Et donc, ils fermentaient et ils préparaient beaucoup de choses à partir d'aliments fermentés. Et c'est vrai que ça avait une odeur. Mais comme nos fromages ont une odeur. Et c'est vrai que mettre un clacos sous le nez de mes parents, c'était inenvisageable pour eux. Voilà, c'était dégoûtant, ça sentait mauvais. Et pourtant... ils mangent des pâtes de crevettes fermentées ou des pâtes d'anchois fermentées, donc qui avaient une odeur aussi très forte. Et c'est ça aussi qui a émergé très vite, c'est que les goûts et les dégoûts sont culturels. Et c'est aussi une question d'éducation.
0: J'imagine que vous avez les mêmes types de souvenirs. J'imagine, je veux dire.
1: Eh bien, oui. En plein dans le mille, j'aime beaucoup ce que fait UN. Et la question sur les odeurs, quand on parle d'alimentation, je la trouve jolie parce que quand on parle de ce qui se mange, spontanément, on pense au goût. Mais en fait, l'odeur est autant présente que le goût. Quand on mange, on a affaire à des flaveurs. Donc, il y a la rétro-olfaction qui se met en route. Le nez participe autant, finalement, que le palais. Et le nez se premier instrument qui va nous permettre de scanner ce qui nous semble bon, savoureux ou pas. Et peut-être que un peu trop vite, on va se dire, mais ça sent fort, ça sent la pâte de piment, enfin ça sent pas la pâte de piment, mais les crevettes plutôt. Et on va mettre ça de côté, alors qu'en goût, ce n'est pas forcément aussi fort. Mais j'aurais bien, enfin loin de moi, de jeter la pierre aux personnes à qui ça ferait retrousser le nez presque de dégoût. Ces choses-là s'apprennent. Ces goûts, cette bibliothèque de goûts, elle nous arrive de l'enfance en général.
2: Elle se construit au fur et à mesure de sa vie.
1: Oui.
2: En tout cas, ce nez, il est rigolo parce qu'il annonce la couleur. Avant même de voir quoi que ce soit, on va sentir, on va imaginer. Et elle est clivante, cette odeur. Et alors, j'ai découvert aussi dans votre livre qu'il y avait un mot en vietnamien qui parle de ce clivage, justement. Parce que c'est un clivage qui est parfois très violent, qui peut être très humiliant aussi, parfois.
1: Oui.
2: Comment est-ce qu'on s'en accommode des gens que vous avez rencontrés et des expériences que vous avez pu faire?
1: Alors oui, en vietnamien, il y a une expression pour dire qu'on aime manger quelque chose, ou en tout cas qu'on sait le manger. On dit « biet an ». Quand on n'aime pas quelque chose, on dit « je ne sais pas le manger ». On ne dit pas « je n'aime pas » ou on dit « je ne sais pas », comme si on parlait d'une capacité, genre cette capacité-là à apprécier ce produit, je ne l'ai pas en moi. Alors on retrouve ça notamment autour d'un ingrédient particulièrement clivant, y compris au Vietnam, qui est le durian. Ce fruit à l'odeur si tenace qu'on en interdit même le transport dans les aéroports typiquement, ou dans les transports publics, c'est assez décrié. Ce que j'observe aussi depuis la France, c'est que ce durian, il est parfois l'objet de fierté de la part de personnes de la diaspora quand elles arrivent à le manger justement. Parce que peut-être que quand on est de la diaspora, que nos parents sont nés au Vietnam ou ailleurs, que nous on est nés en France, on se doit de... On a envie cette vietnamité, par exemple. Pour moi, elle n'a pas été tout de suite une évidence. J'ai eu à la construire. Longtemps, je me suis dit, j'ai des origines vietnamiennes, parce que mes parents ont des origines vietnamiennes, ils sont vietnamiens. Mais quelque part, c'est aussi à moi de construire cette vietnamité. Et par peur, parfois, que cette identité soit diluée, je me retrouve aussi, comme certaines autres personnes de la diaspora, être contente et fière d'aimer, de réussir, de savoir aimer le durian.
2: En même temps, c'est joli, c'est très concret. Je sais aimer, ça laisse la possibilité, non pas à l'appréciation subjective, mais à une capacité. Donc
1: oui.
2: On est dans un autre monde, on ne juge pas.
1: Et on peut apprendre à aimer aussi,
2: on peut apprendre
1: dans
2: à
1: cette
2: aimer.
1: Perspective.
2: La romancière Grace Lee a écrit un livre qui s'appelle « Est-ce que tu manges ?» Et c'est un des rares livres de jeunesse qui permet aux enfants d'avoir une représentation. Je vous propose d'écouter les raisons pour lesquelles elle a écrit ce livre.
3: Étant maman, quand j'ai eu mes enfants, j'ai cherché des ouvrages à leur lire. Donc j'adore ce moment de la lecture du soir. C'est vraiment un moment magique où on les prend sur mes genoux et qu'on passe ce petit moment précieux avant d'aller au lit. Et je cherchais des livres à leur lire, des livres qui puissent à la fois ouvrir leur imagination, qui puissent leur donner de doux rêves et refléter leur quotidien. Et c'est là que je me suis rendu compte qu'il y avait énormément de livres qui représentaient des enfants asiatiques comme mes enfants, dans des rizières ou allant à des temples, ce qui n'est pas le cas de mes enfants, en tout cas sur la base du quotidien. Et donc j'ai voulu créer ce livre aussi pour mes enfants. Bon, maintenant ils sont un peu grands, mais ils ont quand même lu ce livre. Je pense que de pouvoir se voir dans un ouvrage, ça donne une force incroyable parce qu'en fait, on existe dans un livre et on se voit et ça donne... on a de l'estime de soi par le biais de cette représentation de soi.
2: De l'estime de soi par le biais de cette représentation de soi, c'est fondamental. On se demande même comment c'est possible d'avoir eu des livres aussi tard, parce qu'elle l'a publié il y a 5 ans.
1: Oui, c'est ça. Et d'ailleurs, je vais redire ici ce que je lui ai déjà dit personnellement. Merci pour ce livre. C'est un livre qui m'a beaucoup été utile et qui me l'est encore d'ailleurs, parce que je le lis à mon enfant. Et je vois ensuite la joie qu'il a de retrouver les mêmes aliments. En fait, dans le livre de Grace Lee, on voit certains beignets, on voit des nouilles. Et parfois, il dit « Ah, ben c'est comme dans le livre. Ah, là, il y a le panier en osier où on a cuit les ingrédients à la vapeur, comme dans le livre, le fameux livre. » Non, c'est clair, le pouvoir d'être représenté quelque part et de se savoir légitimé, finalement, par une histoire, par un récit, c'est un pouvoir très puissant.

0: Un mot solo, cher Ibra, femme sur RFI. Bienvenue si vous nous rejoignez. Vous écoutez Le Goût du Monde. Nous sommes avec Émilie Lestari, journaliste, autrice aux éditions Divergence de l'essai Passer à table, ce que l'acte de manger dit de nous. Quand on pense mondialisation, quand on pense colonisation, on pense forcément à une mainmise d'une partie du monde sur nos assiettes, sur nos façons de manger au fil des siècles. La blanchité des assiettes, c'est ça dont on parle. Et ce désir aujourd'hui, pour certains bien sûr, de retrouver, de se réapproprier leur héritage ancestral.
1: Absolument, c'est ce que font par exemple les afroféministes qui sont afro-véganes et qui proposent aussi de renouer avec un répertoire de recettes faites aussi de produits que l'on consommait beaucoup sur le continent africain avant la traite esclavagiste. Et donc il y a des mouvements comme ça qui sont intéressants parce qu'ils montrent que la nourriture est un levier politique pour comprendre le monde. Moi, ce qui me frappe, c'est que pendant très longtemps, quand on parlait de sociologie, on avait surtout envie d'utiliser comme lunettes pour voir le monde, des lunettes qui vont parler du travail, de la patrie, la religion. Et en fait, la nourriture, on se disait, c'est forcément dérisoire. L'alimentation, c'est complètement domestique, c'est une affaire de femme, de plaisir de table, il n'y a rien de plus à en dire. Mais en fait, c'est éminemment politique, et d'ailleurs, on s'en rend compte parce que aujourd'hui, de plus en plus de voix d'extrême droite se mettent à parler de la gastronomie. Et qu'est-ce qu'on entend dans leur discours? On entend qu'il faudrait protéger la gastronomie française des assauts du multiculturalisme. Ils ont l'air

0: éduquer. Manger, on l'apprend vraiment avec les mains sales, en allant dans les champs à la rencontre de ceux qui cuisinent et qui font. Et il y a pour ça l'école comestible, qui a été lancée par la journaliste Camille Labro. C'est vraiment la fondation d'une société dont on s'occupe quand on donne aux enfants la possibilité d'avoir les clés de la compréhension de leur alimentation et de ce qu'ils vont manger demain en tant que citoyens. En quoi est-ce que ça a été un déclic, j'ai l'impression pour vous, que de découvrir ce projet?
1: Quand j'ai découvert ce projet il y a quelques années, en tendant le micro à Camille Labro, j'ai eu l'impression d'entendre exactement des clés pour transformer, pour bouger les choses dès maintenant. Parce que quand on est journaliste, quand on écrit des essais, quand on interviewe des gens, bien sûr qu'on est heureux de pouvoir faire circuler certaines idées, de pouvoir promouvoir des récits et puis et raconter le monde, c'est très beau. Mais parfois on s'interroge un petit peu, on se dit... Qui nous écoute? Est-ce que ça a vraiment changé les choses et activé des nouveaux imaginaires? Camille Labro, à ce moment-là, il y a quelques années, quand je la rencontre, elle me dit « Moi, je m'intéresse aux mangeurs et aux mangeuses de demain ». Bon, en réalité, ils mangent déjà maintenant. Mais les mangeurs et mangeuses de demain, au sens des adultes de demain, qui vont avoir à acheter, faire des courses, soutenir des modèles agricoles ou des modèles nourriciers. Et donc, ce qu'elle propose avec son association, c'est de faire entrer l'éducation à l'alimentation dans les programmes scolaires. Donc, cette association, qui n'est pas payante pour les écoles qu'elle accompagne, elle va en classe élémentaire en général, et le temps de 5 à 6 rendez-vous dans l'année, on donne des cours aux enfants. Alors, quand on dit cours, c'est pas forcément des cours justement au sens du français ou des mathématiques. Au contraire, on range les cahiers.
0: Ça se rejoint en même temps, 3 grammes d'œufs, 6 grammes de farine, attention, et 2 cuillères à soupe d'huile d'olive.
1: C'est ça que j'ai toujours aimé avec la cuisine, c'est que c'est un cheval de Troie. On parle de politique alors qu'on parle finalement aussi avant tout de nourriture. On parle de maths et de français aussi alors qu'on est en train de faire une recette en classe. Tout ça avec joie, avec cette formule aussi de l'école comestible qui est faire les mains sales et puis la bouche pleine. Et donc les cahiers sont rangés, à la place on sort les planches à découper et puis on cuisine ensemble. Et ni vu ni connu, on parle donc de saisonnalité, de biodiversité, d'éveil au goût. C'est toujours très très heureux comme moment.
0: J'avais posé la question à Haruna So, le chef des cuisines du Refugee Food. Comment agir en plus d'observer?
2: Si dès l'âge de 3 ou 5 ans, si on ne les apprenne pas comment bien manger, qu'est-ce qu'il y a derrière le produit, je pense qu'on est très mal parti pour respecter ce que la nature nous donne. Les enfants, on devrait les apprendre dès le plus jeune âge, le goût et les produits qu'on sait qu'ils vont être là jusqu'à 2030, 2035, parce qu'on sait qu'on ne pourra pas continuer de consommer de la viande comme ça. On sait qu'il y a des produits comme l'avocat, on ne pourra pas le continuer comme ça. Je pense qu'il faut partir dans les aliments qui sont sains pour nous et aussi pour la planète.
0: Vous avez une petite fille, comment on lui apprend à goûter?
2: D'abord, un produit cru. Et aussi, je la fais manger des produits qui sont cuits dans de différentes formes. Je veux vraiment qu'elle mange ce qu'elle pourra manger d'ici 30 ans. Qu'elle soit vraiment curieuse et de manger engagée.
0: Manger engagée.
1: Tant de justesse dans les mots de Haruna So. Oui, absolument. Et puis, goûter les choses crues, c'est aussi ce qu'on fait à l'école comestible, avant que ce soit baigné d'une vinaigrette, qui parfois peut d'ailleurs rehausser le goût des légumes. Mais d'abord, on leur demande de goûter cru ce radis noir, cette herbe de sauge citronnée.
0: Je vais juste vous citer. Dans certaines familles, les enfants ouvrent des livres de recettes le soir avec leurs parents, savent se servir d'un économe et peuvent citer 3 types d'agrumes différents. Dans d'autres, ils se décongèlent des lasagnes en attendant que maman rentre du boulot, ne font pas la différence entre courgettes, concombres et n'ont jamais passé la porte d'un resto. Que dit cette fracture sociale et que présage-t-elle ?
1: Fracture sociale, oui, c'est effectivement le mot-clé. Il y a de grandes disparités dans les habitudes alimentaires chez les tout-petits.
0: Même des inégalités dans la vie de la société,
1: oui,
0: de l'accès à l'alimentation.
1: Oui, et l'enjeu peut-être quand on est enfant, c'est que, en tout cas c'est l'enjeu porté par l'école comestible, si à la maison on ne peut pas avoir accès à cette diversité des goûts, bah peut-être que l'école peut, à son endroit, essayer de rafistoler cette fracture sociale, parce qu'il y a un vrai challenge à éduquer au bon goût. Certains spécialistes parlent d'analphabétisme nutritionnel. Savoir bien manger, composer une assiette équilibrée, avoir assez d'énergie pour une journée, ça s'apprend en fait. Et si l'école peut aider, c'est une manière, oui, de rendre ça plus universel. D'autant plus que manger est loin d'être juste une action qu'on doit faire 3 fois par jour pour avancer dans une journée. C'est aussi ensuite un bagage culturel. Être très tôt ouvert à une diversité des goûts.

0: c'est peut-être aussi savoir mieux naviguer dans le monde et être curieux tout court, au-delà de l'assiette, être curieux des autres et savoir se débrouiller finalement.
1: Vous avez dit bien manger. Moi, c'est toujours une expression qui m'interroge. Qu'est-ce que bien manger? Et pourquoi ne dirait-on pas mieux manger? Est-ce que ça n'exclut pas certains?
0: Oui, effectivement, je préfère aussi mieux manger. Parce que le bien manger, ce serait tout un concept. Qu'est-ce qui est bien, pour qui,
1: et qui
0: dans quel contexte? Effectivement. Mieux manger, c'est effectivement peut-être plus inclusif comme expression, parce que ça induit l'idée qu'on a tous peut-être un progrès qu'on peut faire, une marge d'amélioration, et que c'est à la portée de tout le monde. Chacun avec son propre inventaire, peut-être index de recettes et ses préférences. Mmh. Le bien manger est aussi parfois effectivement un endroit
1: d'injonction, de pression. Si je ne permets pas à mon enfant de bien manger selon les codes tels qu'ils sont définis, est-ce que je suis un bon parent?
0: Il y a une phrase que je trouvais amusante au début et qui a fini par un petit peu m'agacer. Qui est la phrase suivante qu'on trouve parfois sur les sachets en papier craft dans des épiceries. Manger, c'est voter 3 fois par jour. Au début, j'aimais bien cette expression parce que je me disais qu'elle était programmatique. On a un pouvoir à travers celui de manger. Donc au moins, c'est clair. Le souci avec cette phrase, que ça gratte peut-être au même endroit que l'expression bien manger, c'est que voter, c'est censé être un droit. Bien manger, justement, est-ce qu'on est tous à égalité devant cette perspective? Est-ce qu'on a tous le même portefeuille? Et si c'est pas le portefeuille, est-ce qu'on a tous le même temps, la même disponibilité d'esprit, les mêmes habitudes pour le faire? Et c'est finalement plutôt de l'ordre de l'injonction, du coup, de responsabiliser autant les individus en disant c'est à vous de voter là, c'est à vous de bien manger et de bien voter avec votre panier alimentaire.
1: Alexis Génil, l'écrivain, et Frédéric Danhé, le journaliste, avaient fait un tour de France pour découvrir les solutions et les réponses à cette injonction. Mais pas seulement, comment est-ce qu'on fait pour bien manger, pour s'acheter à manger de nourriture saine, bio, quand on n'en a pas les moyens? Et ils avaient découvert que des gens s'étaient mis en collectivité, s'étaient rassemblés pour donner une réponse. Et la première réponse qui avait été faite est celle du choix. Je refuse de manger ce qui m'est proposé par l'aide alimentaire. Je refuse, je veux devenir acteur. Est-ce là, selon vous, en fonction des personnes que vous avez rencontrées, des reportages, des terrains sur lesquels vous êtes allés, est-ce une réponse?
0: Le choix, oui, bien sûr, la liberté, la dignité aussi face à l'assiette. Là, dans ce que vous venez de dire, oui, j'entends aussi, en résonance, des liens à faire avec les travaux de l'anthropologue Bénédicte Bonzi, qui a étudié le fonctionnement actuellement en France des dons alimentaires, et ces dons aujourd'hui ils sont majoritairement constitués des invendus des grandes surfaces. Donc on se retrouve avec toutes sortes de boîtes de conserve, des cœurs de palmier, puis des choses dont on ne sait pas forcément quoi faire, et surtout on a l'impression qu'on nous les a imposées, ça n'a pas été spécialement réfléchi. Et beaucoup de bénéficiaires de ces systèmes d'aide alimentaire...
1: Qui sont incontestablement utiles et nécessaires, cela dit.
0: Alors ils sont utiles et nécessaires, et aujourd'hui ils sont tellement utiles et nécessaires qu'il faudrait peut-être plus de volonté politique pour mieux les organiser. C'est-à-dire que plutôt que de superposer la lutte contre le gaspillage des grandes surfaces avec celui de l'aide alimentaire, il faudrait prendre à bras le corps chaque question séparément et sur la question donc des aides alimentaires, réfléchir à ce dont véritablement les personnes ont besoin. Et alors là, on peut ouvrir une autre porte qui est celle de la sécurité sociale de l'alimentation, mais c'est un projet qui ambitionne de donner justement cette liberté à chaque mangeur et mangeuse de choisir ce qui lui fait du bien, à partir d'une aide qu'ils et elles sont libres de dépenser, comme ils le souhaitent.
1: Merci Émilie. Émilie Lestari.
0: Merci Clémence.
1: Passez à table. Ce que l'acte de manger dit de nous est publié chez Divergence. On vous lit dans Libération, sur oui. Mediapart, Tempura Mag aussi.
0: Oui, absolument.
1: Voilà. Entre autres, on vous retrouve également aux Grandes Tables à Marseille, à la Friche de la Belle de Mai. Couscous, avec une édition spéciale placée sous le signe des herbes aromatiques, menthe, basilic, coriandre, thym et zatar. C'est à la fin du mois d'août.
0: Absolument.
1: Et c'est à retenir, parce que ça, c'est un événement important aussi autour de la table. Merci beaucoup à Lorraine Nemoza et Guillaume Munier pour la réalisation et la mise en onde de Ce Goût du Monde. À vous tous de votre écoute fidèle et de vos partages à la radio ou en podcast, Le Goût du Monde, quand vous le voulez. Très bonne semaine à tous.
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1: Vous êtes bien sur RFI, il est 22h en temps universel, minuit à Paris et à Arès.
4: Tanita Fallet.
1: Dans le sud-ouest de la France, après l'angoisse des feux, le soulagement. En Gironde, les habitants d'Arès ont retrouvé leur domicile 10 jours après avoir claqué leur porte précipitamment pour échapper aux flammes. Un retour qui n'empêche pas la prudence. Le feu est fixé, mais pas encore totalement éteint. Attaque dans un restaurant de Moscou. 3 personnes sont mortes ce samedi soir après l'explosion d'une bombe artisanale en plein cœur de la capitale russe. Pendant que les autorités se félicitent d'un retour rapide à la normale, à Ceuta, la tension monte en Europe suite à la crise migratoire qui a touché l'enclave espagnole au nord du Maroc. 22 pays membres de l'Union européenne doivent se rencontrer mardi. Au Royaume-Uni, après un enchaînement de défaites électorales, le parti au pouvoir conserve la mairie de Manchester. Affaiblie par la montée en puissance des Verts et de l'extrême droite, cette victoire rassure le parti travailliste. En Gironde, dans le sud-ouest de la France, le feu est fixé après 10 jours de flammes qui ont parcouru 42 000 hectares. C'est le plus grand incendie dans le pays depuis 1949. Une situation inédite, 3500 pompiers mobilisés, 220 000 personnes évacuées et elles sont désormais 208 000 à avoir pu rentrer chez elles. Ce samedi, les habitants de 4 communes ont pu retrouver leur maison, comme à Arès, sur le bassin d'Arcachon. Pierre-Olivier était aux côtés des habitants soulagés.
5: C'est par le maire de la ville en personne que les habitants ont été accueillis toute l'après-midi sur le rond-point principal de la commune d'Arès. Imaginez plutôt, cela faisait plus d'une semaine que les 20 000 habitants et touristes avaient quitté cette station balnéaire. Alors bien sûr, beaucoup de vacanciers ne reviendront pas, ils sont rentrés chez eux, mais pour les habitants, c'est un véritable soulagement. Certains m'ont raconté qu'ils avaient tout juste eu le temps de fermer leur volet avant de devoir évacuer en laissant leur bol de café du petit déjeuner sur la table. Bol de café qu'ils ont donc pu retrouver 8 jours plus tard, du café froid, mais beaucoup de chaleur et de convivialité entre ces riverains cet après-midi qui s'estiment particulièrement chanceux et remercient les pompiers. Ici, à Arès, seule une maison a entièrement été détruite par le feu. Mais attention, pour autant, il faut rester prudent. Et cela, les habitants en ont bien conscience, car il y a encore 2 points chauds au nord d'Arès. Les pompiers restent mobilisés et le maire demande à chacun d'être responsable et de ne pas faire de barbecue, par exemple, pour fêter ce retour à la maison. Pierre-Olivier Arès, RFI.
1: À l'est du pays, dans le Var, le feu virulent s'est stabilisé ce samedi soir, a estimé le préfet du département provençal français. Même s'il n'est toujours pas fixé, vendredi, 2500 personnes ont été évacuées après la reprise d'un feu dans le massif du Gros-Bession. Des flammes en Grèce également, à 70 km au nord d'Athènes, précisément. 500 pompiers luttent contre un incendie dans la très populaire station balnéaire de Porto Hieremeno. Elle, selon les pompiers, une 60aine de feux se sont déclarés entre vendredi et samedi dans la région, en proie à des vents violents. 3 morts et 21 blessés à Moscou après une explosion dans un restaurant de la capitale russe. Elle serait due à une bombe artisanale déposée par une femme non identifiée, morte dans l'explosion. Un client et un agent de sécurité feraient également partie des victimes tuées, d'après les informations transmises par les autorités russes. Au moins 67 personnes sont mortes en tentant de rejoindre Ceuta depuis le Maroc. En quelques jours, 50 000 personnes sont entrées illégalement dans l'enclave espagnole située au nord du Maroc. 50 000 personnes qui ont, pour la quasi-totalité, été renvoyées vers le pays nord-africain. Une gestion saluée par le ministre espagnol de l'Intérieur, Fernando Grande Marlaska, s'est félicité de l'évolution importante de la situation sur place, où un retour à la normale est en cours.
6: En moins de 48 heures, la situation à Ceuta a complètement changé et les choses reviennent à la normale. Comme cela a déjà été signalé, vous savez également que tôt ce matin, nous avons commencé à installer la barrière maritime. Plus précisément, une barrière gonflable et une première ligne de bouées avec un chenal intermédiaire. Les personnes qui sont entrées illégalement dans notre pays par Ceuta le 30 juillet n'ont aucune possibilité de régulariser leur situation. C'est pourquoi nous savons tous qu'en moins de 24 heures, à peine plus de 24 heures, elles sont retournées dans leur pays d'origine. Il a également été possible de renverser cette situation en si peu de temps grâce à notre collaboration résolue et continue avec les autorités marocaines, avec lesquelles nous entretenons un partenariat continu fondé sur la confiance et le travail acharné développé au cours de ces dernières années.
1: Mais face à cette crise migratoire inédite, la tension est montée entre l'Espagne et plusieurs pays de l'Union européenne. L'exécutif à Madrid a haussé le ton dans la matinée pour dénoncer le comportement impardonnable de certains dirigeants européens. Dans le viseur du Premier ministre espagnol, la chef du gouvernement italien Giorgia Meloni, Pedro Sanchez et plusieurs pays européens ont d'ailleurs réclamé une réunion d'urgence. 22 États membres de l'Union européenne se réuniront mardi pour évoquer la situation. À Gaza, après deux semaines de recherche dans le quartier de Sabra, au sud de la ville, 112 corps ont été retrouvés dans les décombres, annonce de la défense civile qui tente, aux côtés de la Croix-Rouge, de retrouver les personnes mortes pendant les bombardements israéliens depuis 2023. Des bombardements qui ne cessent pas malgré les tractations diplomatiques en cours, après l'annonce d'un plan de désarmement du Hamas et du retrait des forces israéliennes par Donald Trump. Des frappes israéliennes proches d'un hôpital ont fait 7 morts à Deir al-Bala, au centre de l'enclave palestinienne. Des négociations qui ne se ressentent pas sur le terrain, c'est aussi le cas au Liban. Israël a annoncé avoir mené de nouvelles frappes dans le sud du pays et tué plusieurs membres du Hezbollah. Le mouvement chiite pro-iranien n'a pas confirmé, mais les attaques sont fréquentes dans la partie sud du Liban, malgré le cessez-le-feu conclu en juin. Il est 23h06 à Manchester, où le parti travailliste britannique conserve la mairie. Le précédent maire de cette ville du nord de l'Angleterre, Andy Burnham, avait démissionné en juin pour devenir Premier ministre. Après une série de défaites électorales pour la gauche au profit des Verts et de l'extrême droite, Bev Craig a été désignée dans la nuit comme la nouvelle maire de l'agglomération. De quoi rassurer le parti au pouvoir, Emeline Vint.
7: Élue avec 47% des voix, Beth Craig devance largement ses adversaires dans le Grand Manchester. Elle pourra ainsi former une équipe solide avec le nouveau Premier ministre Andy Burnham, qui a délocalisé une partie du gouvernement dans la métropole mancunienne. Le parti travailliste tient le conseil municipal depuis plus de 50 ans, mais en début d'année, il avait perdu une circonscription dans la région au profit des Verts. Perçue comme la principale alternative à gauche, la candidate écologiste arrive troisième. Autre bonne nouvelle pour le parti à la rose, qui craignait de devoir abandonner la mairie à l'extrême droite de Reform UK en forte progression lors des derniers scrutins locaux. La candidate populiste ne recueille que 21% des votes, concurrencée sur sa droite par un autre parti, Restore, qui pourrait fortement éroder la popularité de la formation de Nigel Farage à l'échelle nationale. Tout autre résultat que la victoire de ce vendredi aurait marqué une claque pour le gouvernement encore dans sa période de grâce. Mais attention à ne pas tirer de leçon nationale d'un scrutin partiel tenu au cœur de l'été avec une participation particulièrement faible. Emeline Van Londres, RFI.
1: En France, lorsqu'on veut se rendre dans un grand parc d'attractions en région parisienne, le choix est restreint, Disneyland Paris ou Astérix, du moins. Pour l'instant, d'après le média en ligne Politico, la France serait en passe d'attirer un projet d'investissement saoudien pour créer un nouveau parc sur les ruines d'un autre, celui de Mirapolis dans le département du Val d'Oise, fermé en 1991, Baptiste Coulon.
8: Mirapolis, c'est fini. Le parc de loisirs proche de Cergy-Pontoise a fermé définitivement.
9: 1991, fermeture définitive de ce qui devait être le plus grand parc d'attractions français de l'époque. Inauguré 5 ans plus tôt par Jacques Chirac, propulsé déjà par des capitaux saoudiens, Mirapolis n'a jamais trouvé son public et accumulé les difficultés financières. 35 ans plus tard, le projet pourrait renaître sous un autre thème, celui du manga japonais. japonais Dragon Ball, mais toujours sous bannière saoudienne. D'après Politico, les discussions sont déjà très avancées entre l'Elysée d'un côté, de l'autre, la société saoudienne Qiddiya Investment Company, déjà investie dans la construction d'un immense complexe de loisirs à 50 km de Riyad, symbole de la diversification économique de l'Arabie saoudite portée par le prince héritier Mohamed Ben Salman. Le député insoumis du Val d'Oise, Aurélien Taché, confirme que des échanges sont en cours. Si le projet est lancé, dit-il, il ne pourra pas se faire sans les ressources du territoire.
10: Sur le principe, évidemment, qu'un projet d'ampleur qui peut créer de l'emploi localement est quelque chose qui pourrait me satisfaire, à condition, encore une fois, d'être sûr que les partenaires qui vont venir vont bien privilégier des recrutements locaux, y compris sur de l'emploi qualifié. Mais pour l'instant, ça reste à démontrer.
9: Attentif à l'aspect social du projet, le député promet d'être tout aussi vigilant concernant le respect des normes environnementales.
11: Baptiste Coulon. 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C'est la fin de ce journal.
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14: 3 Sénégalais sur 4 ont moins de 35 ans. Autrement dit, la jeunesse sénégalaise n'est pas l'avenir du Sénégal. Elle est son présent, son visage, son pouf. Mais que veut-elle au juste, cette génération? À quoi rêve-t-elle? À quoi aspire-t-elle? Quand les uns envisagent de prendre des pirogues et que d'autres rêvent de start-up, qu'espère-t-elle encore après avoir d'un seul bulletin de vote provoqué l'alternance politique? Cette jeunesse sénégalaise est-elle en colère? Est-elle lasse? Est-elle debout? Avec nos invités, nous allons tenter de répondre à ces interrogations. Bienvenue dans le débat africain. Pour ce débat, nous sommes donc à Dakar, la capitale sénégalaise, en compagnie de 3 invités. Aram Gaysen, socio-économiste, directrice du consortium Jeunesse Sénégal et cofondatrice du Social Change Factory. À ses côtés, Djouga Benga, maître de conférence à l'UQAD. Vos travaux portent notamment sur la jeunesse sénégalaise. Je précise également que vous êtes historien. Enfin, Rouman, artiste, rappeur et fondateur du JT Rappé. Bonjour à tous les trois et merci d'être avec nous. Qui est vraiment la jeunesse sénégalaise aujourd'hui? Le Sénégal est l'un des plus jeunes pays au monde, selon le PNUD, le Programme des Nations Unies pour le Développement. Près de 3 habitants sur 4 ont moins de 35 ans. Cette génération est aussi plus instruite que les précédentes. Afrobaromètre relève que 55% des jeunes ont atteint le niveau secondaire ou au-delà, contre 21 à 36% de leurs aînés. Mais derrière le mot jeunesse, il y a des réalités très différentes selon le sexe, le territoire ou encore le milieu social. Avant de parler des défis et des rêves, posons une question simple: de qui parle-t-on au juste? Djouga Benga, quand on dit la jeunesse sénégalaise, on parle comme s'il s'agissait d'un bloc homogène. Mais depuis l'indépendance, qu'est-ce qui différencie la génération de 2026 à celle qui l'ont précédée?
15: Disons que celle de 2026 est héritière de la génération des années 60. Celle des années 60 était une génération quelque part choyée, parce qu'effectivement, elle était limitée au point de vue démographique. Elle avait les possibilités de suivre des études. On est sous le magistère de Senghor qui mettait beaucoup l'accent sur l'éducation, la formation. Les années 60 sont des années de formation d'une élite. Elle passe par les jeunes. Et après, il y a les politiques de développement. Il y a ensuite, à partir des années 80, un affaissement, puisqu'on est dans les programmes d'ajustement structurel, un délitement du système scolaire, du préscolaire au supérieur. Et après, une jeunesse qui se questionne. Aujourd'hui, elle tient à être présente, puisqu'elle est la majorité, comme vous le dites. 75% des Sénégalais ont moins de 35 ans, 60% ont moins de 25 ans. Et donc, qu'est-ce qu'elle veut? Elle veut être utile à son pays, à son continent. Et donc, elle s'inscrit dans un processus cumulatif, celle de servir. Et après, il y a des logiques qui peuvent effectivement griller la machine, disons la ralentir. Mais l'aspiration de toute jeunesse, c'est vraiment d'être productif, d'être autonome, de s'inscrire dans un processus alternatif. Et il me semble que c'est cette trajectoire qui reste la même maintenant, avec une diversité entre le jeune qui est en échec scolaire et celui qui a réussi à l'université. La place faite aux filles, aux femmes, il faut que l'on réquestionne la place des femmes dans nos sociétés.
14: Justement, c'est un des sujets de notre débat, on y reviendra tout à l'heure. Mais juste avant, Ram Gaïsen, les enquêtes dressent un portrait assez paradoxal. La jeunesse sénégalaise est plus diplômée, mais 41% se déclarent au chômage ou en recherche d'emploi selon Afrobaromètre. Comment lisez-vous ce décalage entre cette jeunesse et la réalité à laquelle elle est confrontée ?
16: Cette jeunesse, elle a du mal à trouver des opportunités, même si elle est beaucoup plus instruite que la génération précédente. On a beaucoup de jeunes qui ont des métiers précaires ou qui sont dans l'informel. La plupart sont aussi chauffeurs de moto-taxi. Donc, on peut avoir un master 2 et au final, on se retrouve au chômage. Donc, il n'y a pas assez d'opportunités d'emploi. Et chaque jeune aspire tout simplement à vivre dignement, comme toute personne. Et c'est ça le principal blocage, l'accès à des opportunités qui permettent de s'épanouir et de pouvoir tout simplement pouvoir subvenir à ses besoins et à ceux de sa famille.
14: Alors certains analystes diraient que le diplôme ne garantit pas forcément un emploi. Selon vous, où se situe la problématique ? Est-ce que c'est dû à une économie sénégalaise trop étroite qui peine à les insérer sur le marché du travail ou est-ce que c'est autre chose ?
16: C'est absolument ça. Il n'y a pas assez d'emplois formels pour le nombre d'employés potentiels qui arrivent sur le marché. Donc c'est beaucoup d'informels, beaucoup d'entrepreneuriat. Il y a eu un moment où il y a eu vraiment on favorisait beaucoup l'entrepreneuriat, sauf que c'est pas la panacée ultime. Tout le monde ne peut pas devenir entrepreneur. Donc il faut vraiment pouvoir investir dans l'industrialisation, créer des opportunités pour justement des emplois pour les jeunes.
14: Rouman, les chiffres dont on parle, est-ce qu'ils disent quelque chose de réel en ce qui concerne cette jeunesse sénégalaise ou est-ce qu'il y a une forme de décalage et de perception en fonction de l'endroit d'où on regarde cette jeunesse sénégalaise ?
17: Est-ce que ces chiffres comprennent le travail ou bien en tout cas ceux qui sont dans le milieu professionnel de la musique, dans le milieu des arts ? Est-ce que ces chiffres-là les prennent en compte ? Je ne sais pas, je ne pense pas. Donc je pense effectivement que ce sont des chiffres qui sont intéressants, mais ce n'est peut-être pas des études qui sont vraiment poussées. Parce que le milieu aujourd'hui dans lequel j'évolue, c'est un milieu qui emploie beaucoup de jeunes, même si c'est ont des emplois qui sont un peu précaires, mais quand même c'est un milieu qui emploie énormément de jeunes qui n'ont pas forcément de bonne formation, mais qui sont néanmoins intéressés par le milieu de l'art, par le milieu de la culture.
14: Djunga Menga, tout à l'heure vous faisiez référence notamment aux jeunes femmes qui sont elles aussi confrontées aux jeunes, peut-être même plus que les jeunes hommes. Ram Gaïsen, vous êtes socio-économiste, pourquoi est-ce que les jeunes filles sont beaucoup plus exposées à cette situation de chômage que les jeunes hommes ?
16: Déjà, il y a tous les contextes sociaux et culturels qui font que parfois les femmes se marient peut-être plus tôt. Leurs époux peuvent subvenir à leurs besoins. Donc, elles ne cherchent pas forcément d'emploi dès le départ. Mais pour moi aussi, les femmes travaillent beaucoup. Tout ce qui est informel, dans les marchés, dans les quartiers, celles qui se lèvent le plus tôt. Donc, pour moi, ces chiffres ne traduisent pas peut-être forcément la réalité. Parce que même si ce sont des emplois précaires ou informels, je pense que même en regardant notre entourage, on se rend compte que les femmes travaillent.
14: Réaction de Djunga Menga.
15: Oui, elles font la moitié de la population, sinon plus. Elles sont invisibilisées. Parce que tout simplement, elles sont là, dans l'espace public, mais on ne leur accorde pas la place qu'il faut. Où que vous soyez, je suis à l'université, voir des femmes à des postes de responsabilité est assez problématique. Mais quand on les voit faire leur travail, elles peuvent servir de modèle et d'effet d'entraînement. Tant que nous ne replacerons pas au centre de notre questionnement ces femmes, je ne pense pas que nous puissions avancer. C'est un tout. Et il me semble que cette question de la jeunesse, en essayant de la genrer, poserait problème. Il faut la prendre dans sa globalité et voir effectivement dans quelle mesure on peut effectivement aider ces jeunes qui ont des ambitions, chacun avec ses pratiques, mais qui veulent vraiment que leur société avance. L'État fait beaucoup dans les politiques publiques, mais il faut que ce soit des politiques publiques vraiment concrètes. Il faut également que le secteur privé également accepte de s'y mettre pour que vraiment les choses fonctionnent. Maintenant, il y a tout un contexte international qui fait que il faut que l'on revoie les termes de l'échange. Il faut qu'on les refaçonne. Et ça, aucun État africain n'y parviendra seul.
14: Rouman, vous l'avez dit tout à l'heure, vous êtes au contact de cette jeunesse. Vous prenez un petit peu le pouls chaque jour. Est-ce que ces jeunes femmes sont présentes ou est-ce qu'il y a encore des barrières qui les empêchent de s'accomplir dans ces secteurs ?
17: Il commence à avoir de plus en plus d'avancées. Il y a des femmes qui commencent à se lancer dans certains métiers, comme par exemple les métiers qui sont les techniciens de scène, techniciens de lumière, etc. À côté du métier donc des arts, de la culture, il y a les sports. Donc ça devient aussi un autre secteur qui emploie énormément de jeunes. Même si ce sont des emplois fictifs, entre guillemets, mais ça emploie énormément de jeunes. Par exemple, aujourd'hui, vous voyez par exemple le sport comme la lutte sénégalaise, qui est le sport le plus populaire au Sénégal. Chaque fois qu'il y a des activités, chaque fois qu'il y a un combat de lutte, tout autour de ces lutteurs-là, il y a des personnes qui s'activent. Ça crée des emplois, ça fait revivre notamment des quartiers qui sont des quartiers un peu plus dans la périphérie de Dakar. Et donc, ce sont des secteurs qui ne sont malheureusement pas mis en lumière. Aujourd'hui, il y a des secteurs qui mériteraient qu'on leur donne un peu plus d'importance et que la formation soit accélérée. Il faut qu'aujourd'hui, un jeune qui a envie d'être un technicien lumière, un jeune qui a envie d'être un technicien électricien ou quoi que ce soit, puisse facilement trouver, qu'on puisse lui faciliter l'accès à des centres de formation.
14: Alors Romain, vous avez employé un des termes du débat, la formation, hein, c'est un des gros nœuds du problème. Le PNUD, le Programme des Nations Unies pour le Développement, estime que l'économie sénégalaise ne crée qu'environ 30 000 emplois par an, quand au moins une centaine de milliers de jeunes arrivent chaque année sur le marché du travail. Faute de perspective, une partie d'entre eux tentent leur chance en prenant des pirogues à travers l'océan. L'ONG Camimando Fronteras a recensé plus de 10 400 morts et disparus sur les routes migratoires vers l'Espagne pour la seule année 2024. Emploi, migration, débrouille, comment cette génération encaisse-t-elle la pression et avec quels moyens? Aram Gaysen, 97% des entreprises sont informelles selon le PNUD. Faut-il y voir un échec à corriger par la formation ou la formalisation d'une économie populaire qui, d'une certaine manière, a du mal à être reconnue par ces différents secteurs de l'État?
16: Il y a deux choses. Déjà, ce secteur qu'on appelle informel, qui est celui qui emploie la majorité de notre population. Pour moi, il faut trouver des moyens de reconnaître ce secteur et de voir comment valoriser. Par exemple, la plupart des gens restent dans l'informel pour ne pas payer d'impôts. Donc, comment adapter ce système où on doit payer des impôts au secteur informel qui permettrait de reconnaître les gens et qu'ils acceptent justement de s'enregistrer et justement d'être reconnus et que ça puisse entrer dans nos chiffres? Parce que pour moi, c'est comme avoir un biais de pas justement comptabiliser tout ça dans ce qui fait marcher l'économie, parce que c'est avec ça que les gens vivent au quotidien. Faut vraiment corriger ça. Et l'autre aspect, c'est vraiment de voir comment notre économie est beaucoup plus centré vers nous, qu'on soit plus dans la transformation, qu'on soit moins juste dans l'exportation de produits non transformés pour justement créer des emplois et aller vers une industrialisation pour absorber toutes ces personnes qui arrivent sur le marché.
14: Il y a quelques mois, si je ne m'abuse, le Nigeria avait décidé de prendre en compte dans les chiffres de son PIB le travail informel que certains hommes ou femmes pratiquaient dans le pays. Est-ce que ça serait, selon vous, une piste de réflexion que devrait prendre le Sénégal?
16: Absolument, parce que c'est comme ce qu'on disait sur le fait qu'on invisibilise plein d'aspects, les femmes, etc. C'est pareil pour moi avec l'économie informelle qui fait que les gens peuvent subvenir à leurs besoins tant bien que mal au quotidien.
14: Duga Menga, l'émigration des jeunes n'est pas nouvelle. On a commencé par les navettes, aujourd'hui ce sont des pirogues. Que nous apprend l'histoire de ce désir de départ? Est-ce que c'est le symptôme d'un échec national ou une constante qui est toujours présente dans la société sénégalaise?
15: Disons que le désir d'ailleurs est propre à l'humain. On va toujours chercher chez l'autre ce qui peut nous sortir d'une identité fixe et donc qui nous rend quelque part métis cosmopolite. Donc partir, c'est s'enrichir et apporter à l'autre. Maintenant, ce que nous vivons, c'est un phénomène tragique. Quand on voit des jeunes qui disent qu'ils partent et qu'ils sont déjà morts, en partant, ils disent qu'ils sont déjà morts. D'où l'idée de Barça Barza. Vous y arrivez ou pas, vous êtes déjà mort. C'est cela qu'il faut inverser. Et cette idée-là, personne ne le fera à notre place si les sociétés elles-mêmes n'ont pas confiance en elles-mêmes.
14: En tant qu'historien du Gamenga, quand on vous entend, vos mots sont forts. Comment est-ce que vous expliquez qu'une partie de la jeunesse sénégalaise n'ait que comme seul objectif ou comme seule issue d'une certaine manière cette volonté de partir avec tous les risques que cela comporte? On entend tous les jours sur RFI ou dans les médias internationaux avec des pirogues qui se perdent, des pirogues qui disparaissent. Qu'est-ce qui pousse aujourd'hui un jeune Sénégalais à se dire « mon avenir, il est là-bas » ?
15: Il faut nuancer les choses. Ceux qui partent vers l'Europe, c'est une infime minorité. La circulation, la migration, elle est intra-africaine d'abord. Mais une fois de plus, ce qui est important, c'est de comprendre ce phénomène. Et effectivement, au gouvernement, de ne pas chercher à avoir des prétextes ou des aides extérieures qui ne règlent pas les questions de fond. L'Afrique, de manière générale, vit une transition. Les villes se développeront de plus en plus. Ceux qui cherchent de l'emploi sont surtout dans les villes. Et on voit, par exemple, dans l'économie numérique, combien il y a un bouillonnement, un foisonnement d'initiatives, etc. Mais cette société tech, elle est dakaroise, elle est kaolakoise, elle est saint-louisienne, elle vit. toutes ces pratiques dont parlait Aram, tous ces gens qui se battent pour forger, pour créer quelque chose, cette inventivité, il faut qu'on en tienne compte dans les statistiques. Et les statistiques internationales n'en tiennent pas compte. Ce qui les intéresse, elles sont froides, elles veulent enfermer les gens dans des données qui n'ont rien à voir avec la réalité concrète dont parlait Roman. Quand on est en ville, on vit d'activités non agricoles, on vit de services, et c'est ça qu'il faut développer. Ne pas oublier les jeunes du monde rural.
14: Est-ce qu'il y a une disparité entre les aspirations des jeunes ruraux et des jeunes citadins aujourd'hui au Sénégal? Roman.
17: Pendant des années, on a parlé de ce qu'on appelle l'exode rural. Ok, voilà comment ça s'organise. Il y a des jeunes qui sont basés dans les villages qui, chaque saisonnièrement, viennent à Dakar. Quand ils viennent à Dakar, ils font quoi comme activité? Ils font des activités, c'est des laveurs de voitures, c'est eux qui font les activités de coursiers. Et une fois que la saison des pluies reprend, ils repartent au village. Ils vont cultiver les champs et ils reviennent systématiquement en ville. Donc, la meilleure manière de les garder auprès de leurs parents, en fait, de rester au village, en tout cas, c'est de développer ces zones-là, de créer des zones attractives. Aujourd'hui, si vous voyez, de plus en plus, il y a ce qu'on appelle l'agrobusiness. Il y a de plus en plus de jeunes qui veulent s'investir dans l'agrobusiness. Mais il y a des gens, il y a des jeunes qui ont cette connaissance, mais qui préfèrent fuir les villages parce qu'elles sont, il y a rien qui puisse les fixer au village. Si ces personnes-là, si la plupart de ces jeunes étaient au courant qu'il y avait des moyens de trouver des financements pour pouvoir rester dans leur village et travailler la terre, la plupart vont forcément le faire. Mais ce qui se passe, c'est que ce sont des jeunes des villes qui repartent dans ces régions-là, qui investissent dans la terre et qui emploient ces jeunes-là pour qu'ils puissent travailler pour eux, au lieu que ce soit le contraire, au lieu que ce soit ces jeunes-là même qui utilisent la terre de leurs parents, de leurs ancêtres, pour pouvoir le fructifier et faire du business.
14: Aram Gaïsen, on l'entend, hein, le problème de formation est lié également à celui de la migration des jeunes Sénégalais. Face à cette situation, l'État a misé avec notamment la délégation générale de l'entrepreneuriat rapide des femmes et des jeunes, qui a financé des dizaines de milliers de projets, hein, selon les chiffres communiqués par ces organismes. Selon vous, est-ce que ces réponses sont à la hauteur de la problématique?
16: Ces réponses sont importantes. Maintenant, elles ne sont pas suffisantes. Pour moi, il faut pouvoir faire en sorte que les jeunes aussi puissent s'orienter vers des filières qui vont leur donner un emploi par la suite. On a des orientations très standards, habituellement, où on va faire littérature ou anglais. Peu de jeunes vont dans des filières scientifiques également. Il y a aussi le développement des ISEP dans certaines régions qui permet de former les jeunes à des métiers qui sont dans le terroir où ils sont. Et pour moi, c'est des choses à développer, mais aussi mettre aux alentours tout ce qui va faire pour que les gens restent, en fait. Il faut des hôpitaux, il faut des loisirs, il faut toutes ces choses-là qui font qu'un être humain est épanoui là où il se trouve.
14: Dioga Benga, on l'a vu lors de la dernière présidentielle et même après, hein. Certains dirigeants politiques ont axé leur discours sur la jeunesse, leur ont promis d'une certaine manière monts et merveilles. Et aujourd'hui, certains de ces jeunes sont désenchantés par le discours politique. Est-ce que vous comprenez ce désenchantement et comment y remédier selon vous?
15: Disons que la question elle est complexe. Il y a l'urgence du quotidien et il y a également le fait que faire des réformes, c'est un long processus.
14: Mais est-ce que le temps de la jeunesse est adapté au temps de la politique?
15: Moi, j'ai un mot que j'utilise souvent, c'est la question de la patience. Est-ce que quand vous ne parvenez plus à nourrir votre famille ou que vous ne trouvez plus d'emploi, il faut créer la rupture avec la vision pour laquelle vous vous étiez battu. C'est ça le gros dilemme de nos pays. Ce n'est pas seulement propre au Sénégal. En 2026, il n'y a plus de leadership en Afrique. En 1960, vous aviez énormément de leaders, mais qui étaient affrontés à une réalité. Il fallait un État moderne, il fallait forger la nation, il fallait impulser le progrès, le développement, comme on l'appelait. Et après, vous aviez des sociétés qui étaient, elles, peut-être même pressées. Et on le voit bien, 3 ans après, il y a les coups d'État. Depuis 63, on n'arrête pas de faire des coups d'État en Afrique. Et c'est le seul continent où on continue à faire des coups d'État. La vision d'une souveraineté économique, politique, passe par des réformes qui se font dans le temps long. Mais en même temps, vous devez, d'une certaine manière, régler l'angoisse du présent, la précarité du présent. Et quand ça ne passe plus, quand ça ne mord plus, il y a crise. C'est aux sociétés africaines et aux sociétés sénégalaises, nous, c'est aux jeunes de construire. Je n'ai pas senti une seule fois dans la jeunesse sénégalaise un moment où elle a trahi. Pour utiliser une expression fanonienne, chaque fois elle a accompli ce qu'elle avait à faire. Il faut que cette jeunesse africaine se pense par elle-même, qu'elle soit patiente. Et à ce moment-là, on pourra éventuellement voir les résultats. Mais il y a l'urgence du quotidien.
14: Roman, vous qui êtes au contact avec ces jeunes, est-ce que le mot patience est quelque chose qui résonne encore dans leur esprit? Est-ce qu'ils ont encore le temps d'attendre?
17: À vrai dire, je suis pas forcément d'accord avec cette partie. Parce que ce qui s'est passé, en fait, c'est qu'en 2021-2024, il y a eu des bouleversements réels qui se sont passés au Sénégal. Et cela a causé malheureusement une nouvelle forme de, je vais pas utiliser le mot violence, mais en tout cas
14: une forme de radicalité
17: de la manière dont le rapport même entre les jeunes se trouve. Aujourd'hui, par exemple, l'exemple concret que je peux vous donner, c'est qu'aujourd'hui, dans le mouvement hip-hop, par exemple, au Sénégal, on a une partie de cette jeunesse qui a été tenue le pouvoir en place, qui a combattu pour que ce pouvoir en place puisse prendre les rênes du pays. 2 ans plus tard, 3 ans plus tard, il y a une certaine scission, il y a un débat à savoir est-ce qu'aujourd'hui, en tant qu'artiste, on a le droit de faire partie de la mouvance au pouvoir. Et donc, ça crée parfois des tensions dans les discours, dans le débat. Mais il y a une chose qui est aussi positive dans ce qui se passe. Par exemple, dans le mouvement hip-hop, il y a quelque chose qui s'appelle le Fonds de développement des cultures urbaines et industries créatives, qui est un fonds destiné justement à développer ce secteur d'activité. Et donc, ça crée aussi une certaine émulation. Il y a beaucoup de jeunes qui, de plus, c'est pas un fonds qui est nouveau, certes, mais avec le nouveau pouvoir, ça a été, c'est utilisé, en fait, pour pouvoir donner un peu plus d'espoir à ceux qui sont dans ce secteur qui est parfois un peu délaissé.
14: C'est le moment de faire une courte pause dans ce débat africain consacré à la jeunesse sénégalaise avec un état des lieux, ses aspirations et ses engagements. Restez avec nous juste après le journal. On continue donc de parler de cette jeunesse sénégalaise, une jeunesse qui parle et qui agit et surtout tout la question, à quoi aspire-t-elle en 2026 ?
18: Il est 00h30 à Paris et Ceuta, 22h30 en temps universel.
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18: Bonsoir à toutes et à tous. Retour à la case départ pour les dizaines de milliers de personnes arrivées ces derniers jours dans l'enclave espagnole de Ceuta, située en Afrique du Nord. Selon Madrid, presque tous ces candidats à l'immigration ont été renvoyés au Maroc. Le nord de l'Éthiopie, théâtre de nouvelles violences. Des combats opposent les forces fédérales aux rebelles du Front de Libération du Tigré. Affrontements qui ravivent les craintes d'une nouvelle guerre près de 4 ans après l'accord de paix de Pretoria. L'épidémie d'Ebola s'intensifie à un rythme exceptionnel. Alerte de l'Organisation Mondiale de la Santé ce samedi. La propagation du virus a connu une accélération soudaine ces 2 dernières semaines. Nous entendrons le professeur Yap Boum de l'Agence sanitaire de l'Union africaine. Le calme semble donc revenu dans le nord du Maroc où une crise migratoire a vu 50 000 personnes entrer cette semaine dans l'enclave espagnole de Ceuta. La quasi-totalité a pu regagner le royaume où les autorités ont organisé ces dernières heures une vaste opération de rapatriement. Pour rappel, 67 personnes au moins sont mortes en tentant de traverser illégalement la frontière. Ce samedi, retour donc à la normale dans la petite station balnéaire qui avait vu sa population exploser ces derniers jours. Reportage de Mathias Rénal, Afnidek.
20: Abdelaziz était en première ligne. Il a vécu cette crise migratoire sous sa fenêtre.
21: J'habite ici, à Afnidek, en face du poste de douane, là où sont passés tous les jeunes.
20: Avec sa famille, il a tenté d'apporter un peu d'aide.
21: On n'a jamais vu autant de monde arriver ici, comme ça, de tous les coins du Maroc. On leur a ramené de quoi manger en premier lieu et de quoi boire. Dans le quartier, chacun a donné ce qu'il pouvait. Tous les gens de Afnidek ont l'habitude de faire ça.
20: Sur la corniche de cette petite station balnéaire, il reste encore ici et là quelques groupes de jeunes hommes qui espèrent franchir la frontière. Mais la plupart, découragés, ont décidé de rentrer chez eux, comme Mustapha, 17 ans.
21: Les gens qui sont passés par Ceuta n'ont qu'une envie, c'est retrouver leur maison. Tout le monde est crevé. Certains d'entre eux ont été violentés. Ces bus gratuits, c'est une aubaine. Ils partent dans toutes les directions, vers toutes les villes. C'est notre État, le Maroc, qui les a mis en place.
20: Une opération de rapatriement est en cours. Depuis hier soir, des autocars quittent la frontière avec les revenants de Ceuta. Mathias Rénal, Fnedak.
18: Et dépêché en urgence à Ceuta, le ministre de l'Intérieur espagnol, Fernando Grande Marlaska, s'est félicité d'une situation désormais sous contrôle.
6: En moins de 48 heures, la situation à Ceuta a complètement changé et les choses reviennent à la normale.
21: Comme cela a déjà été signalé, vous savez également que tôt ce matin, nous avons commencé à installer la barrière maritime. Plus précisément, une barrière gonflable et une première ligne de bouée avec un chenal intermédiaire. Les personnes qui sont entrées illégalement dans notre pays par Ceuta le 30 juillet n'ont aucune possibilité de régulariser leur situation. C'est pourquoi nous savons tous qu'en moins de 24 heures, à peine plus de 24 heures, elles sont retournées dans leur pays d'origine. Il a également été possible de renverser cette situation en si peu de temps grâce à notre collaboration résolue et continue avec les autorités marocaines, avec lesquelles nous entretenons un partenariat continu fondé sur la confiance et le travail acharné développé au cours de ces dernières années.
18: Fernando Grande Malarska, le ministre de l'Intérieur espagnol, lors d'un point presse à Ceuta ce samedi. Je rappelle également que les ministres de l'Intérieur des pays de l'Union européenne se réuniront, eux, mardi en visioconférence. L'Espagne, plus un groupe de 22 pays, dont l'Italie et le Danemark, ont tour à tour réclamé cette réunion pour échanger sur cette crise migratoire dans l'enclave espagnole et les tensions diplomatiques qu'elle a engendrées. Toujours à propos du Maroc, sur décision du roi Mohamed VI, une autoroute a été baptisée du nom du président américain Donald Trump. Cette autoroute relie le sud du royaume au territoire disputé du Sahara occidental, territoire revendiqué par les indépendantistes sahraouis. Dans une lettre adressée le 2 juillet dernier au président américain pour annoncer sa décision, Mohamed VI soulignait vouloir ainsi remercier le président Trump pour sa reconnaissance historique de la souveraineté du Maroc en 2020 sur ce territoire disputé. Fin de citation. 3605 cas confirmés, 1587 morts. Ce sont les tout derniers chiffres livrés par Africa CDC sur l'épidémie d'Ebola qui sévit dans l'est de la République démocratique du Congo. La propagation a connu une accélération soudaine ces deux dernières semaines. Le nombre de décès a été multiplié par deux en deux semaines. Le virus circule activement et il est difficile d'opérer un suivi efficace sur l'ensemble des cas contacts. Selon le professeur Yaboum de l'Agence sanitaire de l'Union africaine, le défi actuel est bel et bien d'identifier les cas au plus vite au sein même des communautés. Écoutez.
0: Cette augmentation rapide du nombre de décès est liée à l'évolution de l'épidémie dans de nouvelles zones de santé. Quand on voit la mortalité surtout du côté de Butembo et autres, et Katwa, qui sont des zones qui sont difficiles d'accès pour des raisons sécuritaires et autres, c'est dans ces zones-là que la mortalité est la plus importante. Pourquoi ? Parce que les populations vont garder les patients dans la communauté et l'arrivée dans les centres de prise en charge où, en général, la mortalité est beaucoup moins élevée, ils n'y vont pas, ou alors ils y vont tardivement, que ce soit dans le Nord Kivu et même dans l'Ituri, cette mortalité importante reste liée au décès communautaire. L'objectif majeur aujourd'hui, c'est vraiment d'être présent dans la communauté pour pouvoir le plus rapidement possible capter les cas afin qu'ils soient pris en charge rapidement, efficacement, et ainsi pouvoir tourner cette tendance à la baisse.
18: Un propos recueilli par Sofiane Amazian. Le nord de l'Éthiopie en proie à de nouvelles violences, affrontements entre l'armée fédérale et les forces du Front de libération du peuple du Tigré, les TPLF. Des combats qui surviennent près de 4 ans après l'accord de paix de Pretoria. Une situation qui ravive la crainte d'un retour à la guerre. C'est en substance ce que nous explique le chercheur indépendant René Lefort.
3: La tension entre Addis Abeba et Mekele avaient atteint un tel niveau ces derniers temps que vraiment on ne voit pas comment, au vu du langage d'un côté comme de l'autre, on ne voit pas comment ça n'allait pas déboucher sur un affrontement armé. Pour l'essentiel, Addis Abeba n'a pas joué le jeu. Ils ont en gros continué le blocus et même intensifié le blocus du Tigray. De l'autre côté, à l'intérieur du TPLF, les radicaux n'ont cessé de prendre du poids jusqu'à finalement prendre le pouvoir il y a quelques mois. Et eux estiment que l'affrontement armé est inévitable. Lorsqu'on en est à ce point-là, il y a vraiment peu de place pour le dialogue. Pour le moment, on ne sait vraiment pas où on va. Il faut surveiller les combats, est-ce qu'ils s'étendent, où est-ce qu'ils se placent, quelles sont les forces qui interviennent dans ces combats, premièrement, et deuxièmement, est-ce qu'une médiation apparaît ou n'apparaît pas.
18: Le chercheur René Lefort, joint par Christina Okello. La chanteuse sud-africaine d'Afropop Tila déprogramme son concert prévu à Lagos en décembre prochain. C'était la seule date africaine de sa tournée pour la promotion de son deuxième album sorti la semaine dernière, mais la la date a finalement été retirée de la programmation dans un contexte tendu entre Pretoria et Abuja. Pour rappel, la récente vague de violences xénophobes en Afrique du Sud a contraint 160 000 ressortissants étrangers africains, dont 1 500 Nigériens, à quitter le pays. Correspondance à Lagos, Harmonie Pondinaga.
2: Il ne sera pas possible d'entendre Tyla chanter ce morceau sur scène à Lagos. En début de semaine, l'artiste Afropop avait pourtant annoncé qu'elle se produirait au Nigeria le 22 décembre prochain, à l'occasion d'une tournée mondiale pour son deuxième album. Mais quelques jours plus tard, la date de son concert à Lagos n'apparaissait plus sur le site de la chanteuse. Aucune explication n'a été donnée. Que s'est-il passé ? Sur les réseaux sociaux, certains internautes avaient jugé ce concert malvenu, alors qu'au moins 4 Nigérians sont décédés lors de violences xénophobes en Afrique du Sud ces derniers mois. Un influenceur très populaire au Nigeria, Very Darkman, avait même appelé à la mobilisation pour empêcher la tenue de ce concert. En 2019, le chanteur nigérian Burna Boy avait déjà dénoncé les attaques contre ses compatriotes en Afrique du Sud. Il avait ensuite été déprogrammé de concerts caritatifs contre la xénophobie à Pretoria et au Cap, lorsqu'un collectif d'artistes sud-africains avait appelé au boycott de l'événement. Harmonie Pondinaga, Lagos, RFI.
18: Et puis en football, la CAN féminine se poursuit au Maroc et à Casablanca. Les Nigérianes peuvent pousser un ouf de soulagement, réduite à 10, une grande partie du match. Les Super Falcons s'imposent tout de même sur la plus petite démarche, 1-0 face à la Zambie. But inscrit dès la 8e minute de jeu par l'attaquante Oshoala. Les Nigérianes, 10 fois championnes d'Afrique et tenantes du titre, se replacent donc dans la course à la qualification et pour espérer rallier les quarts de finale, le Nigeria devra gagner face à l'Égypte. Les Égyptiennes, dernières du groupe, avec 2 défaites en autant de rencontres. Il est minuit 40 à Paris, 2 heures de moins en temps universel. Merci de rester à l'écoute de la Radio du Monde.
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14: Bonjour à tous et merci d'être avec nous dans la seconde partie du débat africain sur RFI, une émission délocalisée à Dakar pour parler de la jeunesse sénégalaise. Et pour cela, nous sommes en compagnie de 3 invités. Aram Gaysen, socio-économiste, directrice du consortium Jeunesse Sénégal et cofondatrice de Social Change Factory. À ses côtés, Dugan Benga, historien, maître de conférence à l'UQAD. Vos travaux portent notamment sur la jeunesse sénégalaise. Enfin, Rouman est également avec nous en studio, artiste, rappeur et fondateur du JT Rappé. Avant la pause, nous nous sommes interrogés sur cette jeunesse sénégalaise. Qui est-elle vraiment ? S'agit-il d'une génération sous tension en matière d'emploi, de migration ou encore de débrouille ? On réduit trop souvent la jeunesse sénégalaise à ses manques. Pourtant, c'est elle qui, depuis des décennies, fait bouger le Sénégal. Des étudiants de 1968 au mouvement 7-7-al, de la génération Boulfal aux années 90, au mouvement Yanamar en 2011, jusqu'à la mobilisation accompagnée de l'alternance politique en 2024. Aujourd'hui, le rap et les réseaux sociaux, le journalisme citoyen et les organisations de jeunesse donnent de la voix. Cette parole transforme-t-elle vraiment la société sénégalaise ou se dissout-elle dans le vacarme du quotidien ? Roman, vous avez cofondé le journal télévisé Rappé, pour informer autrement, cette nouvelle génération qui se détournait des médias classiques. Plus de 10 ans après, la jeunesse sénégalaise s'informe-t-elle mieux ou se réfugie-t-elle dans les réseaux sociaux et le corollaire des rumeurs qui s'y trouvent ?
17: Plus de 10 ans plus tard, c'est devenu vraiment beaucoup plus compliqué de maîtriser l'information. Parce que il y a l'arrivée des intelligences artificielles qui peuvent permettre de détourner les images, de fabriquer des vidéos. Donc, avec cette non-maîtrise, justement, du fact-checking, beaucoup de personnes ont tendance malheureusement à propager des fake news. Même les personnes qui ne sont pas habilitées à parler se prennent pour des journalistes, pour des gens qui peuvent faire passer de l'information, alors que l'information est parfois sacrée. On a vu que faire passer une mauvaise information pouvait déstabiliser les pays. Et donc aujourd'hui, les personnes qui sont les plus grands influenceurs de ce pays, malheureusement, la plupart ne sont même pas au Sénégal. Donc, durant la période qui a précédé la prise du pouvoir de Pastef, il y a eu énormément de vidéos, de lives, d'influenceurs de la diaspora qui ont inondé le pays, littéralement, d'informations, de lives, et pour motiver justement la jeunesse, ou en tout cas pour les galvaniser, pour que le pouvoir change. Et il y a eu son corollaire. Négativement, malheureusement, il y a de plus en plus de lives d'influenceurs qui ont droit à la parole, qui propagent parfois de mauvaises nouvelles et qui sont protégés par leur nationalité, qui n'est même plus la nationalité sénégalaise. Et donc, ça crée une certaine dissonance quand on veut s'informer juste et vrai, malheureusement.
14: Duga Benga, la jeunesse sénégalaise a une longue tradition d'engagement, notamment à travers l'UCAD. La génération qui a pesé sur l'élection de 2024 s'inscrit-elle dans cette continuité ou marque-t-elle une forme de rupture avec ses précédentes générations?
15: C'est vraiment en 2000 qu'on voit des jeunes, à l'époque, toute cette génération de la fin des années 90, qui pousse les jeunes à aller s'inscrire. Parce qu'une fois de plus, les jeunes ont toujours été exclus de l'espace public. Être jeune, c'est être un cadet social. C'est-à-dire que l'idée que c'est l'aîné qui parle et que le jeune se tait.
14: C'est quelque chose qui est toujours aussi présent.
15: Ça fonctionne pendant longtemps dans les sociétés. Mmh. Et ça a été renforcé par le pouvoir religieux, confrérique. Et l'idée, maintenant, c'est qu'effectivement, en 2000, les jeunes s'organisent pour dire non, ça suffit. Et ça se renforce 25 ans après. Disons que ce que dit Roumane, c'est vrai, mais moi je le vois comme quelque chose de bénéfique. Maintenant, il faudra organiser tout cela. Le débat public, l'espace public a toujours été un espace des élites. Il est important maintenant de laisser parler qui veut parler. On ne peut pas être dans un espace où il n'y a que l'élite qui parle. Il faut que les gens ordinaires également aient accès à cette parole. Et les réseaux l'ont permis. Maintenant, je ne sais pas en sachant, mais comme le dit Roman, le journal Rappé avec Katie était très sûr, je le suivais.
14: Et il a fait d'ailleurs des aigus à travers l'Afrique.
15: Maintenant, avec l'intelligence artificielle, on peut faire tout ce que l'on fait à partir de la Chine, de Melbourne, de Tokyo, de Paris ou de Lagos. Et on pense qu'on est à Dakar. Il faut organiser tout cela. Mais c'est bien que cet espace public soit un espace ouvert, que les gens puissent s'exprimer et qu'ils fassent avancer la chose publique.
14: Réaction de Aram Gaysen.
16: Oui, c'est bien que ce soit ouvert, mais il faut pouvoir le contrôler, disons, si je peux utiliser ce mot.
14: En tout cas, le contenir.
16: Le contenir, parce qu'on nous apprend à être des citoyens. On sait qu'il y a des règles, qu'il ne faut pas insulter, qu'il ne faut pas jeter par terre, qu'il faut savoir comment se conduire. Dans cette ouverture de l'espace numérique, il faut qu'on puisse apprendre aux gens à devenir de bons citoyens au niveau du numérique, sur les réseaux, parce que sinon, il y a beaucoup de haine, beaucoup d'harcèlement et qu'il faut pouvoir réguler ça. Il ne faut pas juste qu'on laisse les choses ouvertes, mais il faut en tout cas pouvoir le contenir et apprendre à être des citoyens.
14: Mais Aram Gaysen, ce que vous dites est tout à fait véridique, mais vous savez très bien qu'une partie de la jeunesse est contre toutes ces formes de contrôle. Ils estiment que c'est une forme de censure. Comment leur faire comprendre qu'il faut plutôt aller dans ce sens et non pas dans le sens où, d'une certaine manière, les réseaux deviennent une forme de jungle numérique?
16: Pour moi, c'est l'éducation numérique et que chaque étape prenne ses responsabilités par rapport à ça. Si on ne peut pas le réguler mondialement, il y a des pays qui prennent des décisions par rapport à ça, même à l'âge d'accès à certains réseaux sociaux, parce qu'il y a aussi toutes ces conséquences sur la santé mentale des personnes. Donc pour moi, il faut en tout cas réguler ça et qu'on apprenne à être des citoyens
14: justement,
16: sur les réseaux.
14: Justement, Rengay, vous dirigez une organisation qui forme des jeunes à la citoyenneté et à la prise de parole. Concrètement, qu'est-ce qui fait passer un jeune du statut de spectateur à celui d'acteur entier dans la société sénégalaise?
16: Tout le travail qu'on fait, il est sur le déclic qu'on essaye de créer par rapport aux jeunes. On sait qu'on a beaucoup de problème. Mais pour nous, c'est le statu quo qu'on doit dépasser et que chaque citoyen, surtout chaque jeune, a un potentiel à exploiter et peut être un acteur du changement pour sa communauté. Pour nous, toutes les compétences qu'on n'apprend pas forcément à l'école ou dans sa vie de manière générale, si on n'est pas scolarisé, c'est ça qu'on essaye de mettre en place à travers des parcours de formation. Et ensuite, au niveau des communautés, on les invite à travailler avec elles pour trouver des solutions. Ne pas attendre forcément l'État ou l'aide étrangère ou toute subvention possible, mais quand on est dans sa communauté, on peut faire des choses, on peut faire des actions. Par exemple, là, moi, je rentre de Tambacounda, où dans une école publique, les toilettes n'étaient pas fonctionnelles. Nous, à travers juste un des fonds qu'on a, le fonds Yakar. Yakar veut dire espoir. Donc, tous nos projets tournent autour de ça. On veut vraiment que la jeunesse reprenne espoir et puisse se dire que c'est possible de faire des actions et de réussir ici. Et donc, juste avec cet appui, ils ont mobilisé la communauté avec ceux qui sont plombiers, ceux qui sont peintres, ceux qui sont maçons, et ils ont réfectionné les toilettes de leur école. Et pour nous, c'est ça aussi, cet élan qu'on veut mettre en place, c'est que avec nos moyens, avec notre engagement, on peut faire des actions et on peut apporter un changement au sein de notre communauté.
14: Duga Menga, est-ce que l'engagement citoyen de cette partie de la jeunesse sénégalaise, est-ce qu'il est d'une certaine manière assez reconnu par les différents pouvoirs qui se sont succédés au Sénégal ces dernières années.
15: Cet engagement citoyen des jeunes, ces jeunes n'ont pas demandé la permission. Et effectivement, on les a vus surgir dans l'espace public. À un moment, cette jeunesse a été traitée de malsaine. Ce qui est important pour ces jeunes, c'était de prendre leurs responsabilités. Et c'est ça qu'il est important de retenir. On ne peut pas être dans un pays jeune et penser et parler et agir à la place des jeunes. Et à un moment, ils ont assumé leur mission. De tout temps, hein, depuis les indépendances, à travers la figure de Blondin, Omar Blondin Diop, et de tant d'autres du Front culturel, etc., et vous en avez parlé, le 7 septembre, c'est des jeunes qui, devant une défaillance du service public, assainissent leur quartier, le nettoient. Le Boulfalé, c'est également ça, dans le sport. Et donc, il y a une continuité. Cette jeunesse actuelle, effectivement, c'est à quoi elle invite, c'est effectivement, elle s'assume. Cette jeunesse, elle veut faire communauté. C'est-à-dire que la pratique citoyenne, c'est cette capacité de replacer le quartier, le cogne, au centre de la démocratie. La démocratie, elle se vit au quotidien dans les quartiers. Ce n'est pas une affaire d'institution, Assemblée nationale ou autre, gouvernement ou autre. C'est les solidarités collectives, elles s'enracinent dans les quartiers, dans les communautés, dans les terroirs. Et cette frange de la population qui est la jeunesse, elle ne demande plus la permission. Elle est là pour construire. Ce n'est pas cette jeunesse que l'on reconnaît à travers celle qui brûle, celle qui casse, celle qui est porteuse de violence, mais c'est cette jeunesse qui veut assainir, qui veut réhabiliter, qui veut replacer au centre du questionnement la question de la dignité, la question de la justice. Et ça, il faut qu'on en tienne compte, et c'est cela qui se donne à lire dans ce moment.
14: Roumane, comment est-ce que, selon vous,

0: justement être dans des écuries. À défaut, ils deviennent des agents de sécurité. Ce sont ces jeunes-là qui sont le plus souvent impliqués, ou en tout cas qui sont utilisés pour faire la garde rapprochée lors des élections, lors des rassemblements politiques. Donc effectivement, il faut de plus en plus être à l'écoute de cette jeunesse-là.
1: Aram Gaïsen, vous aussi, vous travaillez beaucoup au contact de cette jeunesse sénégalaise, cette jeunesse qui vote, qui manifeste, qui s'exprime massivement à travers les réseaux sociaux. Mais est-ce qu'ils se sentent réellement, d'une certaine manière, représentés au sein des lieux de pouvoir, au sein des institutions sénégalaises aujourd'hui?
2: Non, il reste vraiment un grand travail à faire par rapport à ça. Là, on a une assemblée nationale où il y a quand même une représentativité des jeunes. On a prochainement les élections municipales. Je pense que c'est 5 ou 6% qui ont moins de 35 ans. Et là, on travaille sur un plaidoyer par rapport à ça, pour que justement, il y ait beaucoup plus une représentativité des jeunes. Pour moi, c'est crucial. Comme on dit, tout ce qui est fait pour moi, sans moi et contre moi. Et on peut pas avoir 75% de la population qui a moins de 35 ans avec un âge médian à 19 ans. Et cette frange n'est pas écoutée, même s'il y a tout ce contexte culturel où les jeunes prennent pas la parole, où il faut donner plus la place aux aînés. Mais je pense qu'il est temps vraiment qu'il y ait une représentativité des jeunes dans les instances de prise de décision.
1: Alors la parole de la jeunesse est souvent inquiétée, les différents dirigeants de ce pays. Sur le temps long, comment est-ce que l'État sénégalais y a-t-il répondu? Par l'écoute, la récupération ou la répression, selon vous, Roumane?
0: Par les trois. Définitivement.
1: Alors, à quoi aspire cette jeunesse sénégalaise? On arrive bientôt au terme de ce débat africain délocalisé pour l'occasion au Sénégal. C'est quand même la question qui reste en suspens. On sait que les JOJ, les Jeux Olympiques de la Jeunesse, vont se dérouler pour la première fois sur le territoire sénégalais. Ce sera à partir de novembre prochain. Selon Afrobaromètre, près de 3 jeunes sur 4 souhaitent créer leurs propres entreprises et seulement 17% visent la fonction publique. Réussite individuelle, souveraineté, panafricanisme, justice sociale, derrière les mots, que veut vraiment cette génération et quel pays cherche-t-elle à construire, selon vous, Duga Benga?
3: Un espace ouvert au sens où c'est cette jeunesse qui se déploie dans la rue, mais qui également écrit sur les murs. Quand on regarde les graffitis, on fait l'histoire de la nation sénégalaise, dans la quotidienneté. C'est-à-dire que l'action transformatrice, cette jeunesse actuelle, elle veut transformer, elle veut apporter sa part à ce qui a été fait. Elle veut également changer ce qui n'est pas dans le bon sens. Cette jeunesse, elle est signe de vie. Tant que les pouvoirs en face ne la comprendra pas comme telle, rien ne fonctionnera. Donc ce qui importe pour cette jeunesse, elle veut être présente au monde. Elle veut vivre son époque. Être dans l'universel, mais apporter sa part. Si on est sénégalais, il faut comprendre qu'on veut transformer son pays. Mais que son pays ne sera pas transformé en restant dans ses frontières, dans la clôture. Il faudra qu'elle soit en conversation avec les voisins. Cette jeunesse également, elle est capable également. Il faut qu'elle apprenne des expériences d'autres continents. Qu'est-ce qui se passe en Asie? En quoi les leçons, les défis de l'ascension de l'Asie doivent parler à l'Afrique, doivent parler au Sénégal, doivent parler à la jeunesse africaine en termes de souveraineté politique et économique, en termes de présence? C'est-à-dire que cette inventivité que l'on voit dans les sociétés asiatiques, les contextes ne sont pas les mêmes, mais comment effectivement en apprendre? L'Asie et l'Afrique ont subi les mêmes expériences coloniales et pourtant les trajectoires sont totalement différentes. Donc il faut qu'on apprenne des autres Suds, l'Amérique latine, l'Asie, qu'on évite de regarder toujours vers l'Europe. Non, non. Il faut que d'abord qu'on ait confiance en nous et après qu'on ait des sociétés fortes. Et après, ce sont ces sociétés-là qui peuvent parler au monde, qui peuvent parler d'égal à égal au monde, qui peuvent parler dans une coopération respectueuse, responsable. C'est-à-dire cette capacité qu'ont les Sénégalais, qu'ont d'autres Africains, en relation avec les autres, de parler de manière autonome et alternative.
1: Aram Gaïsen, 74% des jeunes disent vouloir entreprendre, selon l'Afrobaromètre. Est-ce le signe d'un véritable esprit d'entreprise ou plutôt une forme de constat face à un manque de confiance vis-à-vis de l'État et du salariat au Sénégal?
2: Je pense un peu des deux. Il y en a qui ont vraiment une vocation d'être des entrepreneurs. Et pour les autres, c'est vraiment le plan B. Il faut pouvoir entreprendre pour juste subvenir à ses besoins. Et même ceux qui ont un travail entreprennent. Parce que parfois, les salaires sont aussi très bas et il faut des compléments. Et on se retrouve à avoir des gens qui sont fonctionnaires, qui ont un emploi stable, mais qui entreprennent également pour avoir plus de revenus. C'est les deux.
1: Roumane, si vous deviez résumer en une phrase ce que demande, ce que réclame la jeunesse sénégalaise aujourd'hui, non pas ce qu'on dit d'elle, mais ce qu'elle dit d'elle-même, quelle serait cette phrase selon vous?
0: Elle réclame beaucoup plus de

0: considération. Parce que elle en a marre d'être juste utilisée comme du bétail électoral. Et une fois que les élections sont passées, leurs aspirations sont oubliées. Je pense qu'elle a besoin de beaucoup plus de considération et qu'on la mette au centre des décisions.
1: Aram Gaysen, les Jeux Olympiques de la Jeunesse, on en parlait tout à l'heure, auront donc lieu à Dakar en novembre prochain. Hein. Ils sont présentés comme un héritage, hein, pour les jeunes Sénégalais. Qu'en attendez-vous concrètement?
2: Alors moi, je suis ambassadrice de la Learning Academy des JOJ et il y a beaucoup de jeunes qui ont été employés à travers ça. Donc il y a eu vraiment un processus de formation. Beaucoup de jeunes Sénégalais ont été recrutés pour travailler sur ces JOJ. Et au-delà de ça, il y a tout un travail qui est enclenché sur l'héritage matériel comme immatériel par rapport à ces JOJ pour vraiment que ça ne s'arrête pas juste à la fin de toutes les compétitions, mais vraiment que ça puisse permettre que, par exemple, pour la Learning Academy, toutes ces formations puissent être structurellement retransmises à d'autres jeunes pour leur employabilité, mais aussi tout le matériel qui sera acheté, comment la redistribution peut être équitable et que par la suite, ces jeunes-là aussi trouvent un autre emploi. Donc, il y a aussi la fin des JOJ, comment pouvoir trouver d'autres emplois pour ces jeunes. Donc, il y a vraiment une réflexion profonde autour de ça pour que ce soit pas juste un événement qui s'arrête sans suite et sans héritage.
1: Professeur Nduga Benga, vous étudiez le temps long, notamment à travers vos travaux qui concernent la jeunesse à l'UQAD. Si l'on se projette dans 20 ou 30 ans, qu'est-ce qui distinguera selon vous la trace laissée par cette génération dans l'histoire du Sénégal?
3: Elle aura essayé, elle aura réussi quelque part. C'est une transmission. Il faut penser la chose comme une transmission. Cette jeunesse, elle a appris de ce qui a précédé pour effectivement passer à autre chose, faire ce qu'elle avait à faire. Et je pense que c'est comme ça qu'il faut la comprendre. C'est la formule du professeur Kizerbo, qui a été mon maître à l'université de Dakar, qui disait il faut creuser les puits d'aujourd'hui pour les soifs de demain. Et c'est comme ça que effectivement on se projette dans un devenir. Et cette jeunesse, ce qu'elle cherche à faire avec ses moyens, avec son temps, en étant attentive à ce qui se fait autour d'elle, mais en essayant également d'être actrice de son histoire.
1: On arrive au terme de ce débat africain consacré à la jeunesse sénégalaise. J'ai une toute dernière question à vous poser à tous les trois. Vous aurez 30 secondes pour y répondre. On va commencer par vous, Roumane. Êtes-vous oui ou non optimiste pour la jeunesse sénégalaise et qu'est-ce qui justifie cette réponse?
0: Définitivement optimiste, parce que je pense qu'on a actuellement énormément de perspectives. Les jeunes sénégalais sont les jeunes qui s'adaptent à plein de choses. Quand vous voyez aujourd'hui avec les IA, les intelligences artificielles, comment les jeunes commencent à s'organiser, à se former, à essayer de commencer à raconter, à changer le narratif, à raconter nos propres histoires avec nos propres mots. J'ai énormément d'espoir sur cette jeunesse. Dans quelques années, ils feront leur preuve.
1: Aram Gaysen.
2: Alors moi, extrêmement optimiste, d'où ce que je disais, tous nos projets sont autour de yakar, espoir, et on a une jeunesse résiliente, avec beaucoup de potentiel, et je crois vraiment que l'avenir sera beaucoup plus radieux, et qu'on va continuer en tout cas à garder l'espoir et am yakar pour la suite.
1: Enfin, Nduga Benga.
3: Optimiste, il n'y a pas de raison d'être jeune et de ne pas penser à un devenir. Il faut qu'elle montre l'exemple par sa capacité à être patiente, à être vigilante, donc le rôle de sentinelle, et surtout sa capacité à résister et à transformer, à changer sa société.
1: Ainsi s'achève ce débat africain consacré à la jeunesse sénégalaise. Merci à nos trois invités d'y avoir apporté leur éclairage, leur point de vue et leurs avis sur cette génération engagée et en mouvement. Merci de votre fidélité. Merci également à l'équipe grâce à laquelle nous vous proposons cette émission chaque semaine. Delphine Michaud à la coordination, Nicolas Benita et Taguimfa Traoré à la réalisation. De Dakar à Tunis en passant par le Cap et Alger, merci de votre fidélité. Rendez-vous la semaine prochaine pour de nouveaux points de vue africains sur un monde en perpétuel mouvement.
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7: Tanita Fallet.
6: À la une de l'actualité internationale, la situation s'améliore dans le sud-ouest de la France. Après plus de 10 jours et 42 000 hectares parcourus, le gigantesque feu de Gironde est fixé. La plupart des évacués ont pu retrouver leur domicile et face à cet incendie exceptionnel, le plus grand depuis 1949 en France, les autorités appellent à la prudence. En Ukraine, les attaques russes se poursuivent. La nuit dernière, encore, Kiev a été la cible de nouveaux bombardements. 9 personnes sont mortes, plus de 30 sont blessées. Nous serons dans la capitale ukrainienne dans ce journal. Et puis, comment faire pour continuer à briller quand on a déjà tout? Léon Marchand va retrouver les bassins parisiens lors des championnats européens la semaine prochaine. Mais le champion de natation revient de blessure. Difficile donc de se préparer au mieux et de réitérer l'exploit des Jeux Olympiques de Paris. Feu fixé en Gironde après 10 jours d'un incendie hors norme, 42 000 hectares parcourus, un record. Après le drame donc, l'heure est au soulagement. 208 000 personnes sur les 220 000 évacuées ont pu rentrer chez elles. Ce samedi, les habitants de 4 nouvelles communes ont pu retrouver leur maison. C'est le cas notamment de ceux d'Arès sur le bassin d'Arcachon à l'ouest de Bordeaux. Écoutez Xavier Danné, le maire d'Arès, très heureux de retrouver ses administrés, obligés d'évacuer il y a 8 jours.
8: Moi, j'ai une commune de 6700 habitants, mais par contre, on avait des campings remplis, on a un hôpital privé aussi. Ouais, on était autour de 20 000 habitants qui sont perdus, tout à fait. Alors qu'ils reviennent ou qu'ils ne reviennent pas, s'ils ont pu prendre leurs affaires dans les campings, ils ne reviennent pas forcément, mais ça sera de nouveau qu'ils vont venir. Je suis d'abord content d'avoir les habitants, rassuré plus ou moins, oui, parce qu'il faut quand même rester vigilant. On sait que la végétation est très, très sèche, qu'on peut avoir des reprises de feu et des mises à feu aussi. Donc, on reste néanmoins très prudent. J'ai fermé l'ensemble du massif forestier et de l'ensemble des espaces boisés. Moi, j'ai 4800 hectares sur le territoire et j'ai 4000 qui a cramé. Donc, on va faire le bilan bientôt. Mais bon, c'est une catastrophe écologique. On a frôlé la catastrophe humaine, c'est déjà beaucoup. On a les pompiers qui resteront mobilisés quelques semaines encore sur le massif forestier. Sécurisés jusqu'à la fin de l'été.
6: Xavier Danné, maire d'Arès, au micro de Pierre-Olivier. Prudence pour la préfète également, un feu fixé mais pas éteint, insiste Sophie Brocas. Elle renouvelle ses appels à la vigilance. Cet incendie a été le plus gros en France depuis 1949 et à flammes exceptionnelles, moyens exceptionnels, Sophie Brocas.
9: Ce que nous venons de vivre, et je le dis avec une certaine gravité, au cours de ces 10 jours d'un épisode absolument inédit en France, a conduit à ce que l'État tout entier se mobilise, avec le soutien de 13 pays européens, et jusqu'aux pompiers ukrainiens qui sont en route aujourd'hui pour venir nous rejoindre. C'est la plus grosse opération de lutte contre un incendie dans l'histoire moderne de la sécurité civile. Nous avons mobilisé, vous le savez, mais je le rappelle, 3300 pompiers, c'est du jamais vu. 24 moyens aériens, dont à peu près la moitié venant de pays européens. Une concentration de moyens jamais égalée. Nous continuons à appeler à la vigilance. Il ne faut pas baisser la garde. Il faut être encore très précautionneux parce que ce feu n'est pas éteint, il est fixé.
6: Une situation qui s'améliore dans le Var également, département du sud-est de la France. 1800 hectares sont partis en fumée depuis vendredi. Le feu est stabilisé, mais la situation est toujours fragile, selon les autorités. À 70 km au nord d'Athènes, en Grèce, 500 pompiers luttent contre un incendie dans la très populaire station balnéaire de Porto Hermeno, en proie à des vents violents. La Grèce fait face à de nombreux incendies depuis la semaine dernière et selon les pompiers, une soixantaine de feux se sont déclarés seulement entre vendredi et samedi. 3 morts et 21 blessés à Moscou après une explosion dans un restaurant de la capitale russe. Selon les autorités, elle serait due à une bombe artisanale déposée par une femme morte dans l'explosion. Un client et un agent de sécurité feraient également partie des victimes tuées. On ne connaît pas encore les circonstances exactes de l'attaque. En Ukraine, ce sont 9 morts et plus de 30 blessés à Kiev, la capitale, après une nouvelle nuit passée sous de multiples attaques de missiles russes. Moscou a de nouveau attaqué la capitale dans la nuit de vendredi à samedi. Notre correspondante en Ukraine, Emmanuelle Chaz, s'est rendue sur l'un des sites affectés. Dans le quartier densément peuplé de Darnitsky à Kiev, la population a une nouvelle fois connu une nuit cauchemardesque. Ici, plusieurs bâtiments résidentiels ont été fortement endommagés. Daria, une pharmacienne de 24 ans, s'en est sortie indemne, mais elle est encore sous le choc.
7: À cause de l'onde de choc, non seulement notre entrée, mais aussi toutes les fenêtres du 3 rue Dobounivska ont été soufflées et touchées par des éclats d'obus. Il y avait des corps qui gisaient ici, dont un adolescent, je crois. Quelques personnes couraient pour se mettre à l'abri, mais nous sommes très loin du métro. Imaginez, on est à 6 arrêts de bus de la station la plus proche.
6: Ici, c'est la deuxième fois que les résidents sont directement touchés par une frappe. Daria ne peut que constater les dégâts chez elle.
7: On ramasse les débris. Regardez, là, au sixième, vous voyez, c'est notre cuisine. Et ça, c'est la chambre de notre voisin. Nous avons eu de la chance, seules les fenêtres et la porte de la chambre sont endommagées.
6: Plus tard dans la matinée, les sirènes retentissent à nouveau à travers Kiev. Rappel pour les habitants que la menace de nouvelles frappes russes est désormais constante. Emmanuel Chaz, Kiev, RFI.
10: Les discussions diplomatiques d'un côté, la réalité du terrain de l'autre. Gaza a de nouveau été la cible de frappes israéliennes samedi dans le centre de l'enclave palestinienne. 7 personnes sont mortes après une attaque proche d'un hôpital à Deir al-Balah. Pourtant, hier, Donald Trump se félicitait d'un accord historique trouvé entre le Hamas et Israël. Le mouvement palestinien avait confirmé avoir accepté de se désarmer dans le cadre de la deuxième phase du plan de paix orchestré par les États-Unis depuis octobre. Des négociations attendues entre le Liban et Israël également, mais là aussi sur le terrain, rien n'est moins sûr. Le sud du Liban a de nouveau été bombardé. L'armée israélienne dit avoir tué plusieurs membres du Hezbollah un jour après avoir attaqué des sites du mouvement chiite pro-iranien proche d'un site classé par l'UNESCO. Ils sont originaires du Ghana, du Liberia, du Bénin ou encore du Togo. 10 nouveaux migrants ont été expulsés des États-Unis vers la Sierra Leone ce samedi. Des expulsions qui s'inscrivent dans le projet controversé de l'administration Trump, consistant à expulser des ressortissants étrangers en situation irrégulière dans des pays tiers. Depuis la mise en place du dispositif, 32 personnes ont été expulsées vers des pays africains contre un soutien financier. 7 autres pays comme la Guinée équatoriale, le Ghana ou encore le Rwanda ont accepté d'accueillir des personnes expulsées des États-Unis. 2 ans après avoir brillé dans les bassins parisiens lors des Jeux Olympiques de Paris, Léon Marchand retrouve la capitale française pour les championnats d'Europe de natation. La compétition démarre la semaine prochaine pour lui, mais le nageur français quadruple médaillé d'or au JO n'est pas à son meilleur niveau. Au mois de juin, il s'est blessé à l'adducteur gauche lors des championnats de France. Une blessure qui risque d'avoir des conséquences sur sa brasse, notamment une de ses grandes spécialités. Il a d'ores et déjà fait une croix sur le 200 mètres brasse, course dans laquelle il détient les records olympiques et européens. Et il reste aussi incertain pour le 400 mètres 4 nages. Connu pour ses exploits, le jeune nageur s'est montré un peu déçu en conférence de presse aujourd'hui. Déçu, mais jamais abattu. Écoutez-le.
11: J'ai l'impression que c'est pas encore solide et donc j'ai encore un peu d'appréhension sur ce côté-là. C'était pas forcément la préparation la plus parfaite que j'ai faite de ces dernières années, quoi. C'est pour ça que c'est très frustrant, c'est parce que j'étais en forme. J'étais en forme, le 4-0-4, il montre que j'ai vraiment bien travaillé cette année. Dans toutes les nages, je me sentais fort, je sentais aussi que j'avais un peu de marge à aller chercher dans les prochaines semaines qui allaient arriver. Et là, malheureusement, j'ai pas fait assez de séries en brasse pour pouvoir me projeter vraiment sur un temps que j'ai envie de faire lundi prochain. Donc c'est frustrant. Mais par contre, le travail il est fait, je l'ai pas perdu, donc je vais essayer de m'en servir la semaine prochaine. Le fait que je ne puisse pas faire d'ondulation et de couler pendant un certain temps, je me suis concentré sur la vitesse de nage, quelque chose que je fais jamais en fait. Donc je pense que ça m'a apporté des choses aussi, j'ai essayé de trouver d'autres moyens de progresser.
10: Du football avec la Coupe d'Afrique des Nations Féminines. Deuxième journée de la compétition, le Malawi s'est imposé 3-1 face à l'Égypte ce samedi soir. Malgré un carton rouge encaissé à la 53e minute, les Nigérianes ont également fini à 10 après un carton rouge, mais sont tout de même parvenues à s'imposer 1-0 face à la Zambie. RFI, il est 1h10 ici à Paris, 23h10, temps universel. C'est la fin de cette édition. 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
15: Bonjour, bonjour à toutes et à tous. Bienvenue pour notre série d'émissions sur RFI au sujet de l'avenir économique de l'Afrique, Afrique, le temps des possibles, à l'occasion de la remise d'un livre blanc de 60 propositions par le philosophe Achille Mbembe. C'était lors du sommet Africa Forward à Nairobi au Kenya. Nous avons déjà parlé dans nos précédentes émissions de gouvernance économique, de financement, du développement, d'intégration africaine, du rôle de la jeunesse. Et pour cet ultime numéro, je propose que nous parlions des ressources naturelles de l'Afrique, comment les exploiter, mais au service de l'humain. Des hommes et des femmes qui ont besoin de vivre, mais on sait que ces ressources sont fragiles et pas forcément infinies. Face au changement climatique, à la croissance démographique, aux tensions géopolitiques, comment les pays africains vont-ils pouvoir valoriser leurs ressources agricoles, minières, humaine aussi, au service du développement, de la sécurité alimentaire, de la souveraineté économique et du bien-être des populations, y compris de leur santé. Trois invités autour de notre table, l'économiste togolais Kako Noubouko, bonjour.
16: Bonjour.
15: Ancien commissaire de la Commission de l'Union économique et monétaire ouest-africaine, l'UMOA, chargé de l'agriculture, des ressources en eau et de l'environnement. Vous êtes aussi chercheur au CIRAD. Nous sommes encore avec l'investisseur et banquier franco-béninois Lionel Zinsou. Bonjour.
17: Bonjour.
15: Et puis notre troisième invité est ingénieur agronome, docteur en sciences de l'environnement. Bonjour Senda Zarouk.
18: Bonjour.
15: Vous êtes aussi membre du conseil d'administration d'Agir pour le climat et vous êtes en quelque sorte économiste de l'environnement. C'est à vous que je pose la première question, très directe. Est-ce que le changement climatique remet en cause les modèles économiques qui sont hérités des décennies précédentes ?
18: Je commence peut-être pour mettre un tout petit peu le contexte. En fait, on parle ici d'effet de serre, anthropique essentiellement. Donc, on a brûlé du combustible fossile à une vitesse très rapide depuis l'ère de l'industrialisation. Et on se trouve aujourd'hui avec des concentrations très élevées de gaz à effet de serre. Et ce qui fait qu'aujourd'hui, la planète se réchauffe. Et le premier secteur d'activité qui est impacté, c'est l'agriculture. D'accord?
15: Ça ne concerne pas que l'Afrique. On est à l'échelle mondiale.
18: Tout à fait. L'émission de gaz à effet de serre, surtout pour le CO2, le lieu d'émission, scientifiquement parlant, n'a aucune importance. Mmh. Ça veut dire que si nous, à l'instant T où on parle, il y a une émission de telle tonne équivalent carbone en CO2 à Paris, et il y aura dans deux semaines, dans un mois, il y aura un impact dans un autre pays africain ou autre, donc partout dans le monde.
15: Mais donc ça veut dire que la responsabilité, elle est
18: commune
15: pour chacun et elle est commune. D'un point de vue économique, je repose ma question, est-ce que ça remet en cause tout ce qui a été mené en Afrique ces dernières décennies?
18: Moi, je parlerai beaucoup plus particulièrement pour le secteur de l'agriculture. Donc maintenant, on ne parle plus d'agriculture intensive avec l'utilisation de produits phytosanitaires, avec l'utilisation massive d'engins agricoles, de tracteurs ou autres, etc. Et plutôt, l'approche aujourd'hui, c'est de chercher d'autres modèles économiques, donc agricoles, qui seraient plutôt favorables à une régénération des écosystèmes et bien sûr garantir une certaine productivité pour les agriculteurs. Donc, on parle aujourd'hui d'agriculture régénérative, on parle d'agroforesterie, on parle de l'agriculture carbone. Donc, aujourd'hui, la question n'est plus uniquement de réduire nos émissions, je dis bien en Afrique ou partout dans le monde, mais aussi de ce qu'on appelle l'adaptation.
15: Kako Noubouko, de fait, les modèles économiques, on parlait là de l'agriculture, parce que c'est vrai que c'est là que les effets sont les plus visibles, de fait, les modèles économiques sont en train de se réformer du fait de ce changement climatique.
16: Ah oui, tout à fait. Sur la productivité agricole, on voit bien qu'il y a des enjeux parce que en Afrique de l'Ouest, nous avons perdu 20% de notre productivité agricole sur les 40 dernières années du fait du changement climatique. Ça veut dire qu'en moyenne, nous avons accru notre productivité agricole, mais elle aurait pu être plus importante s'il n'y avait pas ce phénomène de réchauffement climatique. Mais il y a un enjeu qui est urgence sur le vivre ensemble. Parce que pour répondre à cet enjeu, les agriculteurs, notamment dans les pays sahéliens, ont augmenté leur superficie cultivable pour garder les mêmes niveaux de production. Mais les éleveurs voient les couloirs de transhumance se réduire. Et donc ça crée des tensions entre les populations sédentaires et les populations nomades. Du coup, c'est quelque chose de concret pour nous, parce qu'on a souvent tendance à penser que ces questions de réchauffement climatique sont des questions de pays riches, mais en fait, on voit au quotidien qu'il y a des enjeux pour le vivre ensemble. Et donc, par exemple, sur l'exemple que je donne autour des problèmes de couloir de transhumance, ça nous oblige à penser à une économie fourragère qui serait sédentaire. Mmh. Parce qu'on voit bien que des coûts de transaction sont de plus en plus importants pour gérer la relation entre les populations nomades et les populations sédentaires. Donc, vous avez raison de dire qu'en termes de modèle économique, ça va induire des adaptations, des changements.
15: Lionel Zinsou, il y a un enjeu de croissance, de développement économique pour les pays africains en fonction de la préservation des écosystèmes. Là, Kakono Bobko vient de donner un exemple très concret.
17: Ah oui, il y a des menaces qui sont devenues concrètes. Notamment, il y a des problèmes de précipitation qui ne sont plus du tout stables dans le temps. De ce fait, les façons culturales sont beaucoup moins efficaces. Ayant dit cela, l'agriculture, c'est le principal émetteur en fait de gaz à effet de serre dans l'économie, parce qu'on est très peu industrialisé, avec des exceptions. Hein, au Maghreb, il y a plus d'industrialisation, beaucoup plus en Afrique du Sud, mais sinon, dans nos économies entre les deux, on a vraiment l'agriculture qui est l'émetteur le plus important, notamment l'élevage. Mais ayant dit tout cela, c'est l'agriculture au monde qui est la moins carbonée, puisqu'on consomme très peu d'engrais qui eux-mêmes demanderaient de l'ammoniac, etc., de l'urée, etc. Et par ailleurs, on est le seul continent zen. On est le seul par l'effet de ce qui reste de la forêt. Alors évidemment, si on continue de déforester pour des raisons fondamentales, hein, c'est les populations ont besoin de déforester.
15: C'est le seul continent qui compense effectivement ces émissions.
17: Et même des pays qu'on perçoit comme des pays pétroliers, comme le Gabon par exemple, a en fait un mix énergétique d'hydraulique à 80%. Même chose pour l'Ouganda. On dit l'Ouganda va devenir productrice là cette année et commencer à exporter des hydrocarbures. Ils ont 80% d'hydroélectricité. Le Kenya a des propriétés incroyables de géothermie. Donc, nous sommes le seul continent, et ça pose quand même un problème, parce que l'Afrique va aussi avoir besoin de s'industrialiser. Oui. Et si vous voulez, le pays qui crée le plus d'émissions, c'est l'Afrique du Sud. Il en fait un peu moins que le pays européen qui en fait le moins, qui est la France.
18: Je voulais rebondir sur ce point par rapport à la production donc de gaz à effet de serre dans l'agriculture. C'est essentiellement, on parle de production de méthane, tout ce qui est activité des ruminants essentiellement. En fait, le méthane, si vous prenez sur 10 ans, le méthane, il a un pouvoir de réchauffement global qui est supérieur à celui du CO2. Donc tout est relatif, faisons attention, parce que ce qui pose le problème le plus avec le CO2, c'est quoi ? C'est le temps de résidence dans l'atmosphère. Il peut rester jusqu'à 100 ans. Donc c'est pour cela, on peut dire, oui, l'agriculture, elle est le premier responsable mondial du réchauffement de la planète, si on prend sur 10 ans. Mais vu que le CO2, il reste beaucoup plus longtemps, il reste jusqu'à 100 ans, on a tendance à utiliser plutôt...
15: Au final, c'est plutôt l'activité humaine.
18: Tout à fait. Donc là,
15: les transports, l'industrie
18: en fait,
15: classique.
18: Toute la transformation chimique, physique de la matière. N'oublions pas la fin de vie, le cycle de fin de vie. Vous savez, ce qu'on appelle l'ACV, l'analyse de cycle de vie. On a un produit depuis 100, donc sa production, jusqu'à sa fin de vie. Ça peut être donc l'incinération, etc. Il y a aussi les incendies. On a aussi donc ce qu'on appelle le changement d'usage des terres, donc la déforestation. Et il y a l'artificialisation des sols qui s'ajouterait aussi donc...
15: Kakonobuko, je voudrais vous faire réagir sur les paradoxes que mettait en lumière Lionel Zassou, cette Afrique qui aimait peu par rapport au reste du monde, qui subit beaucoup, qui voudrait s'industrialiser, mais au risque d'être elle-même émettrice, et qui subit déjà économiquement la situation.
16: Oui, ça nous amène à la spécialité de madame autour de la justice climatique. C'est vrai que l'Afrique n'émet que 4% de gaz à effet de serre, et nous représentons 18% de la population mondiale. Et comme je dis souvent, si on devait avoir un raisonnement linéaire, on devrait nous autoriser à émettre au moins 18% de gaz à effet de serre. Et si on a un raisonnement non linéaire, fondé sur l'idée du rattrapage, puisqu'on est arrivé dans l'industrialisation plus tard que les autres, on devrait nous autoriser à émettre plus que 18%.
15: Si on réfléchit à l'échelle continentale. Mais après,
16: voilà, exactement.
15: Lazaro disait, c'est ça. Il faut réfléchir à l'échelle planétaire.
16: Tout à fait. Et donc, on voit bien que ce n'est pas tenable, mon raisonnement, si on veut que la planète résiste. Et c'est pour ça que ce que les pays africains demandent dans le cadre des différents COP, c'est-à-dire 250 milliards de dollars par an sur 10 ans, pour moi, procède simplement de ce que le politologue français Bertrand Badie appelle la solidarité rationnelle. C'est-à-dire, pour que la planète ne s'effondre pas, ce que le reste du monde devrait consentir à l'Afrique pour l'accompagner dans un processus d'industrialisation propre, c'est quelque chose qui va dans le sens de la collectivité mondiale. Et donc ça, c'est un élément important que les Africains ne mobilisent pas souvent dans leur registre de plaidoyer. Ils ont tendance à demander de la charité, alors qu'en fait, nous sommes dans une phase où c'est vraiment de la solidarité rationnelle. Moi, je plaide depuis 10 ans pour la création d'un fonds écologique et social qui serait co-géré par les États, mais aussi par les sociétés civiles et les entreprises privées, de sorte qu'on puisse avancer ensemble dans les initiatives comme RED+, portées par l'Union africaine, mais d'autres aussi qu'on pourrait très bien monter.
15: Et c'est là que le financier intervient, Lionel Zinsou. Est-ce que la finance climatique, les financements climatiques sont à la hauteur, surtout quand on sait que les promesses des grands sommets ne sont pas toujours tenues?
17: Ah non, clairement, en tout cas en Afrique, on reçoit extrêmement peu de finances vertes.
15: Grises. Et pourtant, on nous annonce des milliards et des centaines de milliards.
17: Enfin, ce que vous observez, c'est qu'on pourrait faire beaucoup de choses. On pourrait reforester. Il y a des modèles économiques. On pourrait faire de la complantation sous la canopée, faire de l'agriculture. Sur les mangroves, en fait, qui sont essentielles pour notamment la production de poissons, de crustacés, etc., et qui ont une qualité de biodiversité exceptionnelle. Vous avez aussi les nouvelles semences qu'on peut développer et qui permettent une productivité bien plus grande, mais avec beaucoup moins d'intrants, par exemple. Enfin, il y a énormément de sujets, et ils sont bien financés en Amérique du Nord, en Europe, en Océanie, dans une partie de l'Asie, et très très très peu en Afrique. Alors, à mon avis, c'est push and pull, c'est-à-dire, en fait, il n'y a pas beaucoup de pays qui sont capables de maîtriser les moyens. Alors, j'ai cité tout à l'heure le Kenya, les gens qui font beaucoup d'hydroélectricité, mais vous regardez aussi, c'est ceux qui font les choses les plus innovantes en matière de foresterie. Bon, vous avez le Maroc qui fait des choses dans tous les domaines, à la fois sur l'énergie renouvelable avec son mix et en même temps sur les pratiques culturelles, etc. Mais c'est quand même des pays qui sont très en avance sur les autres. Les plus importants, j'imagine, en investissement ou en capacité d'attirer, ça doit être assez logiquement l'Afrique du Sud et l'Égypte, je pense, qui sont les deux plus grandes économies. Bon. Mais il y a beaucoup de pays pour qui c'est quand même très neuf. Il n'y a pas la fiscalité. Quand il y a des crédits carbone, on ne sait pas très bien à qui les attribuer, à l'investisseur ou à l'État, etc. Donc, il y a quand même pas mal de pays qui pourraient se mettre à jour un tout petit peu plus vite ou qui ressentaient beaucoup moins. Maintenant, tout le monde ressent les graves menaces. Bon. Mais ça a été un peu
15: lent. Dans une logique aussi de productivité.
17: C'est souvent des investissements de très long terme. Et comme on a besoin de finances privées, on retombe sur la perception du risque. La perception du risque en matière agricole est toujours un petit peu plus élevés, sur des maturités très longues, et on n'arrive pas à convaincre l'épargne du monde riche à venir prendre des risques verts en Afrique.
15: Saint-Azaro, il y a des projets sur le terrain qui aujourd'hui ne demanderaient qu'à être financés, des projets innovants et qui ne sont pas financés et qui, du coup, pénalisent forcément la productivité, peut-être à moyen ou à long terme, mais en tout cas, empêchent le développement d'une agriculture plus vertueuse et plus dynamique.
18: Il y a pas mal de projets qui sont orientés vers l'agroécologie en Afrique. On est méditerranéen aussi, avec moins de labour, moins d'intrants agricoles, moins de produits phytosanitaires, etc. Et bien sûr, moins de rendement. Donc, il ne faut pas oublier qu'un agriculteur, c'est un entrepreneur aussi. Il lui faut aussi un minimum de financement. Et donc, c'est vrai que, d'après les échos que j'ai eus, récemment aussi, il y a eu le congrès mondial pour la lutte contre la désertification en Tunisie. Donc, j'ai eu la chance de discuter avec plusieurs agriculteurs africains, même Afrique du Sud, il y avait des Australiens aussi. La problématique, c'est le financement. Donc, on a envie, l'agriculteur, il a cette envie, on lui reproche de ne pas choisir, une agriculture beaucoup plus green, comme on dit, beaucoup plus, moins polluante, moins d'intrants, moins de, par exemple, énergivore, etc. Mais, en même temps, le jour où il a un risque, il l'assume tout seul. C'est ça aussi. En Europe, on peut faire le parallèle. On a la même problématique avec le carbon farming. C'est ce qu'on appelle l'agriculture carbone, avec éventuellement, je reprends votre idée d'utiliser des crédits carbone pour compenser un tout petit peu les agriculteurs. Quand ça se passe bien en France, on arrive à avoir de très bons résultats. Mais le jour où on a des phénomènes météorologiques extrêmes, qu'on n'arrive pas à atteindre des objectifs, par exemple au bout de 5 ans ou de 10 ans, il est délivré à lui-même, l'agriculteur.

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1: Keiko Nogoubko, plus généralement et sur un temps un peu plus long, l'une des conséquences de cette situation, c'est que l'Afrique importe encore une part importante de ses besoins alimentaires, et malgré ce potentiel agricole qui est, semble-t-il, immense, ou en tout cas sous-exploité. Et ça, c'est encore un paradoxe.
2: Oui, tout à fait. Alors que, comme ça a été dit, dans l'intensification agroécologique des systèmes de production, il y aurait beaucoup de gisements de croissance à obtenir. Par exemple, lorsqu'on associe les protéines végétales aux céréales, comme le niébé, l'acacia, fédergia, on voit qu'il y a beaucoup plus de rétention du carbone, d'une production qui a un marché potentiel autour de l'équitable et du biologique. Mais en même temps, il y a certains paradoxes. Quand vous prenez le coton, il y a une quinzaine d'années au Burkina Faso, pour réduire l'utilisation de pesticides, le Burkina a adopté les OGM coton. Mais sauf que, finalement, économiquement, ça ne s'est pas révélé être une bonne opération. Pourquoi ? Parce que les Américains font 13 à 14 traitements insecticides par saison cotonnière. Et du coup, les OGM leur permettent de n'en faire que deux. Et donc là, le gain économique est évident. Mais en Afrique, on dépasse rarement 4 traitements insecticides. Donc, passer de 4 à 2, le gain économique est plus faible, alors que le coût en termes d'équité, de coton biologique. Et donc, on est toujours dans ce trade-off, dans cet arbitrage, entre atteindre un marché, donc cibler déjà le marché, et puis construire des filières dignes de ce nom, qui puissent respecter les conditions de la nature. Et là, je trouve qu'il y a un enjeu qui n'est peut-être pas saisi suffisamment par l'ensemble de la chaîne de valeur.
1: Lionel Zinsou, par rapport à ce que vient de dire Keiko Nogoubko, vous êtes d'accord ? Il y a aussi des mauvais choix, parfois, qui sont faits, de mauvais investissements ou des investissements qui ne vont pas dans la bonne direction.
3: Non, je ne suis pas d'accord. En fait, ce que je pense, c'est que ce n'est pas des paradoxes. C'est tout à fait explicable, c'est tout à fait normal dans notre écosystème, parce que l'agriculture, contrairement à ce que beaucoup de gens pensent, c'est ce qui a le coefficient de capital le plus élevé. C'est-à-dire, les produits sont non transformés, ils sont très bon marché, et en réalité, les investissements nécessaires sont plus élevés que dans l'industrie. Et c'est vrai, et de l'élevage aussi. Vous voyez, en fait, les laits les plus chers de la planète, ils sont quelque part dans le Sahel, dans le nord de nos pays, parce que le rendement, c'est 1 demi-litre par jour, alors que au fond, en Europe, ça va être 30, 35, et en Arabie Saoudite et en Israël, 45 litres. Donc on a en réalité... Mais ça suppose du capital partout. Parce que vous avez du machinisme nécessaire, vous avez besoin sur des cultures, par exemple, de l'arboriculture, qui prend 5 ans, 7 ans avant de créer du chiffre d'affaires, mais ça veut dire des immobilisations de capital énormes. En fait, les gens pensent, parce que c'est des petits parcellaires, 1 demi-hectare au Rwanda, 2 hectares au Togo et au Bénin, que c'est essentiellement du travail et pas du capital. Mais dès que vous voulez acheter une charrue monosoc et surtout, je sais pas, deux bœufs pour pouvoir avoir une capacité de labour plus large, mais ça vous prend 5 ans, 6 ans de votre surplus gagné. Donc, en réalité, le coefficient de capital, c'est avec l'énergie et la maîtrise de l'eau, lesquels malheureusement sont aussi nécessaires à l'agriculture, qui est la première consommatrice d'énergie en Afrique. Eh bien, tout ça, c'est énormément de capital. En UEMOA, nous avons 2% du crédit à l'économie qui va à l'agriculture, qui produit 28% du PIB. Et ça ne trouble pas grand monde, en fait. Pour dire la vérité, moi, quand je suis arrivé dans le gouvernement, je me suis dit, mais c'est un scandale.
1: Donc,
3: c'est pas possible.
1: Donc, il y a quand même une prise de conscience politique nécessaire.
3: Elle est un peu lente, quand même.
1: De l'importance du...
3: Mais parce que c'est contre-intuitif. Enfin, vous voyez, c'est contre-intuitif de dire c'est très capitalistique. Il y a des gens, moi, quand je disais ça comme universitaire... qui me prenait à partie, enfin qui m'insultait pratiquement. On voit bien que vous voulez faire des fermes de 100 000 hectares.
2: Monsieur Zinsou, vous avez raison. Mais ce que je disais simplement, c'était l'importance de la cohérence des choix. C'est-à-dire que si on veut être dans des stratégies de niche, par exemple le commerce équitable, l'agriculture biologique, il faudrait se donner les moyens d'atteindre cette cible. Si on veut être plutôt dans l'idée d'une massification, là également, il faudrait se donner les moyens. Ce qu'on a constaté au Burkina Faso avec l'exemple de l'OGM coton, c'est que sur les mêmes chaînes, on avait du coton OGM et du coton conventionnel. On avait même en plus du coton biologique sur les mêmes chaînes d'égrenage. Ce qui fait qu'au bout d'un moment, le marché n'arrivait plus à apercevoir la qualité relative en fait, des différents types de coton.
1: Senda Zarouk, Kako Nubuko l'a dit au début de cette émission, il y a des objectifs globaux pour l'économie, y compris des objectifs d'inclusion économique hein, dans cette volonté d'une agriculture plus efficace et plus vertueuse. Quel rôle jouent les femmes aujourd'hui, que l'on sait très présentes hein, dans l'agriculture, dans la transition, qu'elle soit environnementale et alimentaire?
4: Moi, je dirais essentielle. On parle aujourd'hui, comme on a parlé de l'adaptation tout à l'heure, on parle de la résilience. Donc, si on veut vraiment que ça, les conséquences du changement climatique sur le secteur d'activité, ça peut être l'agriculture ou autre, pourrait coûter moins cher aux États, il va falloir travailler maintenant. Donc, et préparer la résilience et ne pas attendre, donc, les catastrophes à venir. Et qui dit résilience? Dit femme. Aussi. Je dis pas femme toute seule, mais vous le savez très bien que, surtout en Afrique, en Méditerranée, la femme, elle joue un rôle central. C'est la femme qui porte l'eau, qui se déplace et qui fait les petits travaux. Donc moi, je me souviens très bien en Tunisie, étant petite, moi, mon père est forestier, donc je voyais très bien les femmes travailler pour la collecte de fruits et des légumes saisonnièrement, donc qui travaillaient vous pouvez trouver la grand-mère, la fille, la petite-fille, etc. Et donc, c'est pour dire que la femme, elle est au centre, surtout pour l'agriculture en Afrique, en Méditerranée aussi, donc elle a un rôle essentiel pour préparer la résilience, et c'est pour cela qu'elle a le droit aussi, il faut lui donner le droit de posséder la terre, d'avoir des crédits, d'avoir des financements, d'avoir sa parole, de l'avoir autour de la table, de l'écouter, parce que c'est elle qui est responsable aussi de la qualité nutritionnelle de ce qu'on mange, et c'est elle qui prépare la génération future, et donc qui dit femme, dit résilience, et dit aussi une meilleure préparation pour l'avenir.
2: Tout à fait, c'est ce qui vient d'être dit par Senda. C'est que les femmes sont la variable d'ajustement du système agricole africain. Moi, je l'ai observé quand les prix à la production diminuent, par exemple sur le coton, la première chose qui est faite, c'est réduire le travail salarié et on augmente le travail familial. On oblige les femmes à abandonner leurs petites parcelles pour aller dans les grands champs de coton. Et donc, c'est effectivement la variable d'ajustement du système agricole. Mais il y a un autre élément fondamental, c'est l'accès au crédit. Et c'est là où la donne anthropologique joue. Parce que, au fond, on est dans le registre des communs, avec l'idée de ce que Elinor Ostrom, un prix Nobel d'économie, a appelé les faisceaux de droit. C'est-à-dire que sur le foncier, en Afrique, c'est rare qu'il y ait une appropriation privée de la terre. Vous avez des droits d'accès, des droits de prélèvement, des droits de gestion, des droits d'exclusion, des droits d'aliénation. C'est rare que ce soit les mêmes personnes qui aient ces cinq droits. Quelqu'un qui a un droit d'accès, c'est peut-être le berger Peul qui veut juste passer sur votre terre, mais celui qui va avoir le droit d'aliénation, c'est peut-être le chef de la communauté. Et donc, il y a dans ces faisceaux de droits un travail à faire pour reconnaître aux femmes qui n'héritent pas traditionnellement de la terre, parce qu'on pense que c'est une perte pour la famille, lorsque la femme qui va se marier hérite de la terre, qu'on puisse mettre ça en balance avec le système financier qui demande souvent des collatéraux
1: faire des chefs,
2: liés
1: chefs
2: à la terre.
1: Chef oui. 2FE d'entreprise, oui. Ne pas être obligé d'envoyer son mari pour aller chercher un crédit. l'ingénieur agronome Senda Zarouk, le banquier Lionel Zinsou et l'économiste Kako Nubukpo sont nos invités exceptionnels pour cette série d'émissions Afrique, le temps des possibles. Dans quelques instants, nous parlons des ressources minières et de leur exploitation, que l'on sait parfois problématique sur le continent, juste après une chanson au titre de circonstance, No Water, le groupe Zentos.

0: No Water, c'était Zen Tone sur RFI. Comment mieux exploiter les ressources de l'Afrique ? Quatrième et dernier épisode de notre série d'émissions de réflexion sur l'avenir du continent avec Senda Zarouk, maître de conférence en sciences de l'environnement, Kako Nubukpo et Lionel Zinsou.
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0: On parle des ressources de la Terre, mais les ressources, c'est aussi ce qu'il y a dans le sous-sol ou dans le sous-sol sous-marin, dans les mers. Exemple, le pétrole dont on peut critiquer les effets sur le changement climatique, c'est une certitude même, mais le pétrole qui reste essentiel aujourd'hui, en tout cas à l'industrialisation de l'Afrique. Comment rendre cette exploitation du pétrole, Lionel Zinsou, compatible avec ce dont on vient parler aussi, la protection de la nature?
2: Alors, il faut savoir que très majoritairement, c'est quand même plutôt une disgrâce que d'avoir des ressources pétrolières. Regardez tous les pays africains producteurs, ceux qui ont vraiment réussi à créer de la richesse, une certaine stabilité économique ou une dynamique de croissance, sont quand même quelques exceptions. Et il y a vraiment des pays où ça a été, et c'est tout à fait là aussi documenté d'un point de vue théorique, si vous voulez. Au fond, les rentes minières, ça concentre le capital et le capital humain, ça prive beaucoup de secteurs, notamment l'agriculture, qui est toujours la victime première, précisément parce qu'elle a besoin de capital, elle aussi. Et puis surtout, c'est la première exportation de l'Afrique, et c'est la première importation de l'Afrique. Et vous avez un grand nombre de pays qui sont des grands producteurs de pétrole, par exemple le Nigeria, où il manque du carburéacteur pour les avions et du carburant pour les voitures. Pourquoi ? Parce que ce n'est que très récemment qu'il y a eu, avec la raffinerie Dangote, la production des produits finis. Parce que ce qu'on faisait, c'est, et ce qu'on fait majoritairement, c'est j'exporte du brut, et toute la valeur ajoutée qui fait que le même baril transformé coûte 4 fois, 5 fois plus cher, on est obligé de l'importer. Et on est net-net, quand on est producteur de pétrole en Afrique, on est en déficit sur les hydrocarbures, en balance des paiements. Donc faire très très attention, et c'est vrai de beaucoup de rentes minières. La bauxite n'a pas rendu la Guinée plus riche que la Côte d'Ivoire, qui elle n'avait pas tellement de ressources minérales, mais une des agricultures les mieux organisées. Le secteur tertiaire est bien plus favorable au développement que les dites ressources naturelles. Il faut être un pays extrêmement organisé pour pouvoir tirer du pétrole du développement.
0: Cette malédiction des matières premières, Kako Nubukpo, là encore, des gouvernements, on ne va pas tous les mettre dans le même panier, mais des gouvernements se trompent en misant peut-être avec une vision trop court-termiste sur le pétrole.
3: Oui, il y a des motifs d'espoir, comme l'a dit Lionel Zinsou. La raffinerie Dangote, c'est 650 000 barils par jour. Évidemment, ça ne suffira pas, même pour le marché nigérien, qui a 250 millions d'habitants. Mais c'est un début. Après, on a des exemples comme la Norvège, qui dépend beaucoup de cette matière première, mais avec la création de son fonds souverain, elle a pu enclencher un processus de transformation structurelle, ou en tout cas de redistribution, qui fait que la Norvège, c'est un des pays exemplaires au monde en termes de répartition des richesses. Du coup, il y a un vrai enjeu d'utiliser le pétrole comme un levier de transformation structurelle des économies.
0: Problème de chaîne de valeur aussi, Senda Zarouk.
4: Ouais, vous avez tout à fait raison. Et en fait, moi je dirais, l'enjeu, c'est pas de dire non à l'industrialisation, mais c'est de dire une industrialisation, elle doit être juste, doit être locale, elle doit protéger ce qu'on appelle les limites écologiques, éventuellement, je pense au sol. Parce que si demain, il y aura une force qu'on aurait en Afrique, ça sera vraiment cette ressource qu'on a tendance à oublier, qui est le sol, qui filtre l'eau, qui stocke aussi, donc c'est tous les minéraux, tous les éléments minéraux qui sont dans les sols, qui nourrit notre agriculture, qui nous permet aussi de faire face au changement climatique, etc. Donc je dirais oui pour l'industrialisation, faut-il qu'elle soit juste, locale et aussi créatrice d'emplois.
0: Le continent africain a un autre atout hein, en sa possession. Et là, pour le coup, les investisseurs sont là. C'est l'exploitation des minerais dits critiques, le cuivre, le cobalt, le lithium, le manganèse, les terres rares. Et là, la particularité aussi, c'est que la transition énergétique à l'échelle mondiale en dépend. Comment les Africains doivent-ils gérer ça, Kako Ndoubouko ?
3: Oui, là également, il y a un enjeu de vigilance. Parce que la transition énergétique et la transition numérique utilisent beaucoup de minerais africains. Ce qui fait qu'il y a un risque de reprimarisation des économies africaines. C'est-à-dire que le processus d'industrialisation qu'on a observé ces dernières décennies a tendance, au fond, à aller moins vite que cette tentation qu'on observe aussi sur d'autres continents, comme l'Amérique latine, de repartir vers une sorte d'extractivisme. Et là, si on fait ça, le juge de paix sera le degré de redistribution de la valeur créée. C'est-à-dire que si la captation de valeur se fait hors d'Afrique, eh bien, on resterait dans ce qu'on a toujours déploré, cette forme d'insertion primaire au sein du commerce international. Donc, il y a un enjeu.
0: Parce qu'il y a moins de transformation locale possible pour ces matières-là.
3: Oui, il y a même des questions de paix. Quand vous voyez la République démocratique du Congo, en fait, quand vous faites la cartographie des guerres africaines aujourd'hui, ben, elle ressemble beaucoup à la cartographie des minerais. Vous voyez, donc, il y a un enjeu même de paix du continent, de solidarité aussi, parce qu'il n'y a pas toujours l'expertise au bon endroit qu'il faut aller mobiliser. Et donc là, je crois qu'il y a un enjeu pour l'Union africaine ou d'autres instances supranationales pour accompagner des économies, des États qui sont moins forts que d'autres pour négocier tout ça avec les grandes firmes multinationales.
0: Donc, vigilance, Enda Zarouk, pour que l'Afrique participe à cette transformation énergétique sans en subir les excès.
4: Tout à fait, et en fait garantir que la valeur ajoutée reste aussi en Afrique. Il faut pas que faire de l'export. Et autre chose, en fait, il y a le recyclage. Ça, c'est aussi un enjeu majeur, surtout quand on parle de terres rares, parce qu'on est dépendant pratiquement de la Chine. Et il s'avère qu'il y a des scientifiques, récemment, donc j'en ai discuté avec une chimiste française, qui a réussi à mettre en place donc un système comment donc recycler d'une manière naturelle des terres rares. Et cela, donc je pense, pourquoi pas en Afrique, donc on essaye d'investir là-dessus. Donc pourquoi pas ne pas que extraire, mais aussi penser à la fin de vie, donc au recyclage, et créer des emplois et d'une manière locale.

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1: Allez, on en arrive à notre dernière thématique qui est assez fortement liée à toutes les autres, c'est celle de la santé des Africains. Comment faire pour que cela devienne un investissement économique et non pas, comme beaucoup de gens le disent, une dépense publique? Lionel Zinsou.
2: Il n'y a aucun doute que c'est un élément de la fonction de production, d'avoir le capital humain, et puis d'un point de vue de bien-être et humanitaire, c'est évidemment fondamental. Parce que vous voyez, on n'a jamais vu de baisse de la mortalité infantile plus rapide que ce que l'Afrique est en train de faire. Mais, paradoxalement, on n'a jamais vu de chiffres aussi élevés encore aujourd'hui. C'est-à-dire qu'on a toujours les plus mauvais indicateurs de mortalité infantile, sauf qu'on a fait un progrès beaucoup plus grand que ce que les gens pensent. Même chose pour la mortalité en couche, la plus forte au monde, mais elle est tellement en baisse par rapport à ce que on a connu dans les années 60.
1: Et ça, ça pénalisait les économies africaines, cette mortalité infantile?
2: Ah non, mais là, c'est fondamental pour le dividende démographique, si vous voulez. Parce que en réalité, qu'est-ce qui est en train de nous arriver? C'est que ce n'est plus la fécondité qui fait la croissance démographique. C'est plutôt 3% de croissance démographique. Parce que regardez le Maghreb, par exemple, ils sont pratiquement des indicateurs européens. La Tunisie, mais à la grande surprise de tous, même l'Algérie et le Maroc sont passés à 2 enfants par femme, quoi. Donc on a on va avoir de moins en moins d'enfants, toujours pas beaucoup de seniors dans mon genre, si vous voulez, et donc on va avoir une population de jeunes actifs. On va représenter quelque chose comme 25% des 18-35 ans, et ça très vite, hein, en 2035. Et ça c'est très très bon, parce que vous avez un meilleur rapport actif-inactif. Aujourd'hui, nos actifs, ils portent beaucoup d'enfants, ils en auront moins, et ce seront de jeunes actifs, ce qui

0: pour les États.
1: Ben, l'autonomie des femmes, l'éducation des femmes, des facteurs fondamentaux.
0: Donc, autant investir dans les déterminants en amont, donc voilà, prévention plutôt que risque et on va dire, et soins.
2: C'est déterminant, le capital humain, première richesse d'un pays qu'Akonomoko reste, qu'il faut quand même soigner une population quand on a des épidémies. On voit la difficulté des pays tout de même aujourd'hui à gérer du fait du manque d'investissement.
3: Tout à fait. C'est-à-dire qu'il y a deux dimensions. Il y a une course de vitesse quantitative parce que l'Afrique est le seul continent qui voit augmenter à la fois sa population rurale et sa population urbaine. La transition démographique africaine n'épouse pas les rythmes historiques de transition démographique. C'est-à-dire que l'exode rural ne fait pas que la population rurale baisse en valeur absolue. Donc les deux populations augmentent. Et le deuxième défi, c'est le défi spatial. Moi, quand j'étais ministre de la prospective et de l'évaluation des politiques publiques du Togo, je me suis rendu compte que la capitale du Togo, Lomé, avait 4 médecins pour 10 000 habitants. Mais quand vous sortez de Lomé, c'est 4 médecins pour 100 000 habitants. Ouais. Donc, la problématique des déserts médicaux en zone rurale, elle est fondamentale. Et donc, tout ça fait que quand vous avez en plus des chocs pandémiques comme Ebola, on a bien vu le système sanitaire guinéen, il y a quelques années, malgré tous les efforts qui avaient été consentis, a été mis à rude épreuve par rapport à une épidémie comme Ebola.
1: Oui. Mais à cet égard, le fait d'avoir arrêté l'aide humanitaire, dont les États-Unis à travers l'USAID fournissaient à peu près 40%, c'est pas simplement un choc économique sur les transferts financiers, notamment dans des pays comme, par exemple, le pays qui recevait le plus de l'USAID, c'était la RDC, justement. En fait, c'est pas ça. C'est criminel, en fait. C'est un crime, parce que on avait, pour le coup, avec bon, quelques philanthropes qui, heureusement, ne sont pas proches de l'administration américaine, mais comme Gates, mais on avait quand même des progrès très importants sur des grandes pandémies et beaucoup de choses sur le paludisme, qui est encore le plus mortel, si vous voulez. Et là, on est en train de faire un saut en arrière parce que l'OMS est affaiblie, d'une part, et on estime quand même qu'on a une régression de 40% de l'aide humanitaire avec des gens sur des programmes de santé qui, non solvables, vont en mourir. Donc ça, ça dépasse beaucoup les flux financiers.
2: Je vais vous demander à tous les trois une courte conclusion qui va nous permettre de revenir sur l'ensemble de nos quatre émissions de cette série « L'Afrique, le temps des possibles » avec une question assez précise. Comment est-ce qu'on calcule la richesse d'un pays ? On est resté sur les indicateurs et l'indicateur principal qui est le produit intérieur brut. Comment est-ce qu'on fait pour changer ça et que l'état de santé d'une population, l'état environnemental d'un pays, l'état d'inclusion financière d'un pays puisse entrer dans ces indicateurs, dans cet indicateur principal ? Lionel Zinsou, vous êtes le premier.
1: Alors, je trouve que c'est une excellente question parce qu'on calcule la croissance par des additions de valeurs ajoutées, de rémunération de capital et du travail. Mais il y a des dimensions qu'on perd. Par exemple, les actifs qui étaient oisifs et qui vont devenir des actifs de production avec une vraie valeur. Les actifs au sens asset en anglais. Mmh. C'est-à-dire, nous avions des choses qui n'avaient aucune valeur. La mangrove, presque pas de valeur. La forêt, qui devient un modèle économique et évidemment environnemental fondamental. On avait du soleil dont on ne faisait rien et qui est en train de nous produire l'énergie la moins chère. On avait du vent et du foncier, comme on l'a dit tout à l'heure, qui fait aujourd'hui du collatéral de la sécurité pour pouvoir donner du crédit et pouvoir booster l'agriculture. Donc moi, je trouve que ce qui est le plus frappant en Afrique, ça se voit quand on voit les villes, mais ça se voit dans les campagnes, mais ça se voit dans les mangroves. Nous avons des actifs que nous avons activés et qui sont beaucoup plus importants fondamentalement. Et puis, il y a évidemment l'actif humain. Je pense que les jeunes dans la pyramide des anges, des âges que vous
3: pyramide des anges
1: aussi des anges si vous voulez, mais des âges.

0: Au fond, ça c'est un atout, et c'est ça la vraie richesse, si vous voulez.
1: Saint-Nazaire, que ça n'est pas que le bien-être, ça n'est pas que le bonheur de la population. Là, on va au-delà de ça.
2: Il nous faut absolument aujourd'hui intégrer le capital naturel, ce qu'on appelle le capital écologique, dans la comptabilité nationale, tout en ayant conscience des enjeux microéconomiques, donc tout ce qui est flux entrant et flux sortant, donc si on a dégradation ou plutôt aggradation des écosystèmes. Ça, c'est le premier point. Et pour moi, il faut absolument intégrer la justice dans les débats sur l'environnement. Quel que soit le système, si on veut vraiment que ça continue sur le long terme, faut-il qu'il soit juste.
1: Kakono Boukou, votre conclusion à vous ?
3: Oui, dans la
1: vous qui avez participé à ces quatre émissions.
3: Oui, dans la première des quatre émissions, on a beaucoup parlé du produit intérieur brut. Le constat était qu'il fallait aller plus loin avec l'indicateur du développement humain, l'IDH. On vient de rappeler l'importance du PIB vert pour intégrer la dimension écologique. On a même maintenant le concept du bonheur national brut, dont un pays comme le Bhoutan serait le premier. Je crois, pour rester dans le droit fil de notre dernière émission, que la question du rapport entre les humains et les non-humains devrait être au cœur de nos réflexions à venir. Il ne faut jamais oublier que nous ne sommes que les gestionnaires de l'héritage de nos enfants. Et c'est vrai que le modèle taylorien fordiste qui a été au cœur des Trente Glorieuses arrive à son terme et nous devons construire un nouveau cycle qui devrait intégrer beaucoup plus les questions écologiques, les questions sociales, de sorte que notre monde puisse être plus vivable pour tous.
1: Avant, on parlait de l'avenir de nos petits-enfants. Maintenant, on parle de l'avenir de nos enfants. Merci à tous et tout cela pour grimper dans la pyramide des anges. Expression inventée par Lionel Zinsou. Merci à vous tous, Lionel Zinsou, Kakono Boukou et Senda Zarouk d'avoir participé à cette émission. Merci à toutes celles et à tous ceux qui nous ont aidés à les préparer. Merci à nos équipes de réalisation, en particulier Yann Bourdelas, série d'émissions spéciales en cet été 2026, Afrique, le temps des possibles, que vous découvrez dans son intégralité sur la chaîne YouTube de RFI. Un merci spécial également à Achille Mbembe qui a remis le livre blanc des 60 propositions pour l'avenir de l'Afrique lors du sommet Africa Forward à Emmanuel Macron et au président kényan William Ruto. Merci à tous.
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10: RFI, bonjour, si vous nous rejoignez, il est tout juste minuit, en temps universel, 2h à Bordeaux.
5: Tanita Fallet.
10: Le feu de Gironde dans le sud-ouest de la France est fixé. Plus d'une semaine après avoir été contraint d'évacuer, 208 000 habitants sont retournés chez eux, notamment à Arès, à l'ouest de Bordeaux. Vous entendrez la joie de ces habitants au début de ce journal. C'est pourtant un principe fondateur de l'Union européenne. L'espace Schengen a été remis en question par plusieurs pays après l'entrée illégale de 50 000 personnes à Ceuta, enclave espagnole au nord du Maroc. L'Italie a demandé la suspension de l'Espagne de cette zone de libre circulation. Le Premier ministre espagnol s'en est agacé, mais dans les faits, aucun risque qu'un pays membre soit exclu de la sorte. Sécheresse